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2: 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Il est 6h, bonjour et bienvenue sur Radio J. Merci d'être avec nous ce matin, ce mardi 2 juin 2026. Nous sommes ensemble jusqu'à 9h, vous le savez tout de suite, le sommaire de cette édition. Évidemment, toute l'actualité avec Éléonore Claude, on va faire le point avec vous. Éléonore, bonjour.
3: Bonjour Ilana, bonjour à tous.
2: Et oui, le journal à suivre dans quelques instants également, la réalisation. Adrien qui est avec nous. Bonjour Adrien.
4: Bonjour.
2: Et oui, cette semaine de juin, on a beaucoup de choses à vous dire les amis. On sera avec Stéphane Goldin, notamment soldat de réserve de Tsahal, qui nous dira un petit peu ce qui se passe sur le front nord au sud Liban avec la mort d'un nouveau soldat malheureusement tombé au combat hier soir. On va faire le point aussi avec Pascal Sunshine à Jérusalem. Et puis le mardi matin, vous le savez, c'est la matinée consacrée à l'intelligence artificielle avec Stéphane Zibi qui nous dira que le pape veut désarmer l'intelligence artificielle. Pourquoi ? On parlera aussi des dernières déclarations de Rima Hassan, des nouvelles de la députée européenne, toujours aussi antisémite. À tout à l'heure sur Radio J. Actualité au nord, la guerre se poursuit avec un nouveau soldat tombé au combat hier soir.
3: Oui, il s'agit du capitaine Ori Yosef Sylvester, 30 ans, originaire de Tel Aviv, médecin au sein du bataillon Shaked de la brigade Givati. Il a été tué dans une attaque au drone piégé. C'est donc le 26e soldat tombé au combat depuis le début de la guerre. 3 autres soldats ont été blessés lors de l'incident. Et puis par ailleurs, hier soir, les sirènes ont à nouveau retenti dans la région de Haïfa suite à une infiltration de drones tombés en zone ouverte sans faire de blessés. Plutôt, 3 projectiles avaient été lancés depuis le Liban sur les localités de Mark Elliott et Kiryat Shmona. Et puis de son côté, Tsahal intensifie ses activités dans le sud du Liban, notamment à Nabatieh. Un commandant de l'unité de missiles du Hezbollah a été éliminé dans une frappe aérienne.
2: Et Tsahal attaquera des cibles terroristes à Beyrouth si les attaques contre le nord d'Israël continuent.
3: C'est ce qu'a assuré Benjamin Netanyahou, qui s'est entretenu au téléphone avec le président américain Donald Trump. Un échange difficile selon Axios, au cours duquel il aurait traité le premier ministre israélien de fou et d'ingrat. Plus tard, Donald Trump a toutefois remercié Benjamin Netanyahou pour l'avoir convaincu de ne pas frapper Beyrouth. Une frappe israélienne majeure sur la banlieue de Dariyeh a justement été reportée après l'intervention américaine. Le président américain qui a précisé d'ailleurs que le Hezbollah s'est engagé à respecter le cessez-le-feu en contrepartie de l'arrêt des opérations de Tsahal au Liban. Des réunions de négociation entre Jérusalem et Beyrouth sont attendues aujourd'hui et mercredi à Washington.
2: Et puis les discussions entre Washington et l'Iran se poursuivent également à un rythme rapide, annonce le président américain Donald Trump.
3: Dans un message publié sur Truth Social, le président américain a donc assuré que les contacts avec la République islamique continuaient malgré les menaces de l'Iran, qui plutôt avait menacé de suspendre sa participation pour parler avec les États-Unis en cas de frappes israéliennes qui auraient pu se poursuivre au Liban. Si Téhéran ne souhaite pas parler, cela ne me dérange pas, réagit le président américain. Il a cependant souligné que le blocus maritime américain était lui maintenu. On écoute l'analyse de John Bolton, ancien conseiller à la sécurité nationale américain sur I24 News.
2: Trump ne bénéficie pas d'un large soutien populaire. La plupart des sondages montrent que l'opinion sur la guerre est négative. Il craint de ne pas pouvoir avoir beaucoup plus de marge de manœuvre. Et je pense que c'est sur cela que comptent les Iraniens. S'ils peuvent accentuer la pression sur lui, s'ils peuvent le convaincre qu'Israël est le seul obstacle entre eux et un accord, ils espèrent que Trump fera pression sur Israël pour qu'il s'arrête. Et je pense qu'ils ont bien retenu ce que certains ont pu entendre du phénomène TACO. Trump finit toujours par se dégonfler.
3: John Bolton, ancien conseiller à la sécurité nationale américain sur I24 News.
2: Le reste de l'actualité, comme l'an dernier, le gouvernement français limite la participation officielle d'Israël au salon Eurosatory à Paris.
3: Bannissant son pavillon national et ses systèmes offensifs, seuls les systèmes de défense antibalistique et anti-aérienne israéliens seront autorisés à y figurer. Des restrictions honteuses, discriminatoires et dictées par des calculs politiques et commerciaux, a réagi hier le ministère israélien de la Défense, qui affirme que la France se place du mauvais côté de l'histoire. Ce n'est pas la première fois qu'Israël se heurte à ce type de restrictions. Les exposants israéliens avaient déjà été exclus d'édition en 2024. Et puis, pour rappel, l'exclusion des entreprises israéliennes avait été jugée discriminatoire par le tribunal de commerce de Paris.
2: Et puis, l'actualité en France, 255, c'est le nombre de signalements enregistrés pour des violences sexistes et sexuelles à l'école et dans le périscolaire depuis le début de l'année.
3: Un chiffre alarmant pour le ministre de l'Éducation nationale, Édouard Geffray, qui assure une réponse immédiate et sans concession. 88% concernent des personnels du public, 12% du privé. Le ministère évoque chaque année entre 34 et 45 agents dans le public pour motif de violence sexuelle ou sexiste. Écoutez à propos Violette Spielboot, députée Renaissance à l'Assemblée nationale.
4: Quand on parle de protéger un enfant de 6 ans qui pleure en silence dans un dortoir, il n'y a pas de droite, il n'y a pas de gauche. Il n'y a que des adultes qui ont ou n'ont pas fait leur devoir. Alors mettons-nous au travail au plus vite sur ces 11 articles. Nous avons de nombreux amendements à examiner, dont les premiers et les plus structurants sont ceux du gouvernement, monsieur le ministre. Leur adoption permettrait de garantir un texte avec une solidité et une opérationnalité maximale qui pourrait déboucher sur une inscription rapide du texte à l'ordre du jour du Sénat.
3: Violette Spielboot, députée Renaissance, une proposition de loi visant à lutter contre les violences sur enfants à l'école et dans le périscolaire est actuellement à l'étude.
2: Et puis enfin, un hommage national sera rendu au résistant français Edgar Morin, mercredi aux Invalides, annonce l'Élysée.
3: Le philosophe et sociologue d'origine séfarade, de son vrai nom David Salomon Nahum, s'est éteint vendredi à l'âge de 104 ans. Une cérémonie se tiendra dans la cour du Dôme. Figure majeure de la vie intellectuelle française, Edgar Morin était l'auteur d'une œuvre très diverse. Connu mondialement, l'homme articulé sa réflexion sur l'homme aux données scientifiques. Il était également connu pour des positions très critiques et violentes envers l'État d'Israël.
2: Merci beaucoup Éléonore, on se retrouve tout à l'heure sur Radio J. La météo de ce mardi 2 juin. Ce matin, des pluies orageuses envahissent tout l'ouest du pays, accompagnées de vent près de la Manche. Il pleut également à Paris, mais l'est de l'Hexagone reste épargné avec des éclaircies. Et puis cet après-midi, la perturbation va gagner l'est de la France avec des pluies, des orages jusqu'en Méditerranée. Orages aussi d'ailleurs prévus à Paris. Les températures chutent et ça fait du bien. Il fera 20 degrés ici à Paris, 26 à Montpellier, 17 à Brest. Et puis en Israël, à Jérusalem, il fait beau, il fait chaud. 29 degrés aujourd'hui dans la capitale israélienne, 25 à Tel Aviv, 24 à Haïfa, plus de 37 le maximum à Eilat.
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2: Merci d'être avec nous, merci de nous rejoindre ce matin sur Radio J. Nous sommes en ligne avec notre correspondante à Jérusalem, Pascal Zonshine. Bonjour Pascal.
5: Bonjour Ilana.
2: Merci Pascal d'être avec nous encore une fois, une matinée difficile puisqu'on l'a appris hier soir, la mort d'un nouveau soldat tombé au combat. Je crois que c'est le 25e depuis le début de la guerre.
5: Non, le 15e, enfin en tout cas le 15e depuis le début de la trêve, le capitaine Ori Yosef Sylvester, 30 ans, médecin du bataillon Shaked de la brigade Givati. Le convoi où il se trouvait au nord du Litanie, au sud Liban, a été attaqué hier après-midi par plusieurs drones explosifs du Hezbollah. 7 autres soldats et officiers ont été blessés dans l'attaque. Et la nuit a encore été marquée par des tirs du Hezbollah sur le nord d'Israël, une incursion de drones en Haute-Galilée et plus de 20 roquettes qui ont visé un peu plus au sud la vallée de la Houla. Il n'y a pas eu de blessés. La journée d'hier n'a pas été plus calme. Plus d'une centaine d'alertes avec des tirs de roquettes et de drones du Hezbollah qui ont visé la Haute-Galilée, le Golan et la Basse-Galilée jusqu'à Akko, Sfat et le nord du lac de Tibériade. La milice terroriste libanaise avait intensifié ses tirs alors que Benjamin Netanyahu venait d'annoncer qu'il avait donné instruction à Tsahal de bombarder des sites du Hezbollah dans son fief de Dahia à Beyrouth. Tout au long de la journée, la tension n'avait cessé de grimper. Alors que la population fuyait la banlieue sud de Beyrouth, dans l'après-midi, le porte-parole de Tsahal adressait un ordre d'évacuation aux habitants. Et parallèlement, l'Iran entrait dans la boucle pour menacer directement Israël s'il mettait sa menace à exécution. Et en début de soirée, c'est Donald Trump qui téléphonait au premier ministre israélien pour lui intimer l'ordre de ne pas frapper à Beyrouth. J'ai dit au président Trump que si le Hezbollah ne cesse pas ses attaques contre nos villes et nos civils, Israël frappera des cibles terroristes à Beyrouth, indiquait ensuite le premier ministre israélien dans un communiqué. Le président américain, quant à lui, a affirmé qu'il n'y aurait pas de frappe israélienne à Beyrouth et ajouté qu'il avait parlé au Hezbollah via des médiateurs et que les tirs allaient cesser Israël ne les attaquera pas et ils n'attaqueront pas Israël, a assuré Donald Trump.
2: Et par ailleurs, on a eu des détails sur cet échange, hein, Pascal, mené entre Donald Trump et Benjamin Netanyahou. Selon le média Axios, le président américain se serait plutôt énervé. Il aurait traité Benjamin Netanyahou de fou et d'ingrat. Est-ce que vous avez aussi les mêmes infos en Israël ?
5: Oui, absolument. C'est le site Axios qui est généralement bien informé de ce qui se passe à la Maison Blanche, qui a rapporté dans le détail la teneur de cette conversation, une nouvelle conversation particulièrement difficile entre le président américain et le premier ministre israélien. Donald Trump se serait effectivement emporté, aurait traité Benjamin Netanyahou d'ingrat. Sans moi, tu serais en tôle, tu es complètement malade, tout le monde te déteste et déteste Israël à cause de ça. Voilà la teneur des propos de Donald Trump adressés à Benjamin Netanyahou. On ne sait pas comment Benjamin Netanyahou, lui, de son côté, a réagi. En tout cas, on a entendu ensuite le communiqué, ou plus exactement les déclarations de Donald Trump affirmant qu'il avait obtenu une nouvelle trêve entre Israël et le Hezbollah, trêve dont on ne connaît pas la teneur. Mais en tout cas, encore une fois, on a vu Donald Trump taper du poing sur la table pour bloquer Benjamin Netanyahou, de la même manière d'ailleurs qu'il l'avait fait à la fin de la guerre des 12 jours au mois de juin, quand Israël s'apprêtait à lancer une nouvelle opération contre l'Iran, un nouveau raid aérien, et que Donald Trump, estimant que la trêve était entrée en vigueur, avait ordonné à Benjamin Netanyahou que ces avions fassent demi-tour et rentrent en Israël.
2: En fait, Donald Trump, pour bien comprendre, Pascal, fait ses demandes à Israël par rapport aussi aux négociations qui se tiennent actuellement avec l'Iran, parce que on sait que Téhéran notamment a conditionné en tout cas ce qu'il voulait par rapport aux actions israéliennes au Liban. C'est de ça dont il s'agit.
5: Absolument, et on l'a vu d'ailleurs tout au long de la journée, parce qu'il y a eu une véritable montée rhétorique aussi du côté des Iraniens, avec des messages de plus en plus menaçants à l'égard d'Israël, du président du Parlement, Mohammad Kalibaf, du ministre des Affaires étrangères, Abbas Araghchi, et même d'un des membres de l'état-major iranien, le général Abdullahi, qui ont tous menacé directement Israël. Si Tal attaquait le Hezbollah à Beyrouth. Donc là, clairement, c'était un ultimatum iranien adressé à Donald Trump pour qu'il fasse pression sur Israël de façon à ne pas compromettre la possibilité d'un accord entre les États-Unis et l'Iran, puisque cet accord n'est toujours pas advenu.
2: Donc un accord, quoi qu'il en coûte, pour Donald Trump, qu'il soit bon ou mauvais, l'important pour lui, c'est de conclure un accord, même si le Hezbollah reste en place, même si donc les proxys de l'Iran continuent à agir. C'est la lecture, en tout cas, qu'on fait de la situation aujourd'hui, Pascal.
5: En tout cas, pour Donald Trump, le front entre Israël et le Hezbollah ne doit pas être un facteur entrant en ligne de compte dans cet accord. Mais en réalité, c'est l'Iran qui a réalisé l'union des fronts, comme il l'avait exigé depuis le départ. Cessation des hostilités sur tous les fronts, donc y compris le front nord d'Israël, pour évidemment préserver sa milice supplétive, le Hezbollah.
2: Alors, il y a également, évidemment, ce dont on parle, c'est important, Pascal. Je ne sais pas si en Israël, on en parle beaucoup. Le gouvernement français qui a limité la participation officielle d'Israël au salon Eurosatory à Paris, bannissant notamment les armes offensives. Est-ce qu'on en parle en Israël, justement, Pascal, de ce qui se passe actuellement en France ?
5: Alors, évidemment non, étant donné, vous le comprenez, l'actualité extrêmement extrêmement chargée et sensible. Cela dit, l'information n'en est pas moins extrêmement importante. Ça n'est pas la première fois qu'Israël est limité ou interdit d'exposer dans des salons de défense en France. Ça avait déjà été le cas l'année dernière et l'année précédente avec les limitations dont on se souvient. Cette fois-ci, il était clair aussi qu'Israël ne pourrait pas apparaître avec son pavillon israélien officiel. La mesure a été donc actée par la France et confirmée hier par le ministère israélien de la Défense, qui a évidemment déploré et critiqué cette décision de la France.
2: Et Eh bien, merci beaucoup, Pascal Zonshine. Effectivement, réaction du ministère israélien de la Défense qui parle de mesures discriminatoires, de restrictions honteuses. Et ce qui ne devrait pas arranger la relation déjà tendue qui existe donc entre Paris et Jérusalem. Merci beaucoup, Pascal. On vous retrouve un petit peu plus tard dans la matinée à partir de 7h26. Ne bougez pas tout de suite. L'essentiel de l'information avec Éléonore Claude. À suivre également Shirim, la chanson israélienne du jour. Et puis, on sera avec Stéphane Goldin ce matin, justement, pour une analyse de la situation sécuritaire au nord, ancien commandant d'une unité d'élite de Tsahal, expert en sécurité et en renseignement. Il sera avec nous à partir de 6h20.
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2: 6h15, toute l'actualité avec vous, Éléonore. Bonjour.
3: Bonjour Ilana, bonjour à tous. Ce matin au nord, un soldat israélien a été déclaré tombé au combat dans une attaque au drone piégé au Liban. Il s'agit du capitaine Ori Yosef Sylvester, médecin de la brigade Givati, 26e soldat tombé depuis le début de la guerre. 7 autres de ses camarades ont été blessés lors du même incident. Et puis, Benjamin Netanyahou a averti que Tsahal frapperait des cibles terroristes à Beyrouth si les attaques contre le nord d'Israël se poursuivent. Selon la revue Axios, son entretien téléphonique avec Donald Trump aurait été particulièrement tendu. Le président américain l'aurait traité de fou et d'ingrat. Donald Trump a néanmoins remercié le premier ministre israélien d'avoir renoncé à frapper le quartier de Dariyeh après une intervention américaine directe. En contrepartie, le Hezbollah s'est lui engagé à respecter le cessez-le-feu et à mettre fin

bande de Gaza, c'est Daniela Gilboa qui adore la chanson et qui a publié tout récemment ce titre qui gagne à être connu, hein, Daniela qui a beaucoup de talent. EFO chez Akol Nigmar. Excellent réveil sur Radio J, vous restez avec nous. Nous sommes ensemble jusqu'à 9h.

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1: Merci d'être avec nous sur Radio J, merci de nous rejoindre. On parle évidemment de ce qui se passe au nord d'Israël, la guerre qui se poursuit et malheureusement on l'a appris, un nouveau soldat qui est tombé au combat hier soir. Pour en parler, il est avec nous, Stéphane Goldin, ancien commandant d'une unité d'élite de Tsahal, expert également analyste sécuritaire. Bonjour.
2: Bonjour.
1: Merci beaucoup d'avoir accepté notre invitation ce matin. Merci d'être avec nous. On l'a donc appris, la mort de Ori, 30 ans. Encore un soldat qui a été tué par un drone piégé au sud Liban. C'est vraiment la menace actuellement, Stéphane, principale à laquelle doivent faire face les soldats israéliens aujourd'hui au nord.
2: Oui, effectivement, on a un véritable problème avec ces drones qui ont une tête explosive et du coup, on a dû faire reculer différentes unités de Tsahal un peu plus loin, surtout pendant la journée. Actuellement, l'industrie militaire israélienne travaille pour une riposte à ces drones avec, alors c'est vrai, pour le moment, on met en place des filets, on met en place d'autres systèmes pour les intercepter, mais malheureusement, il y en a quelques-uns qui arrivent à passer et qui font des dégâts au sein de nos troupes. Donc c'est vrai que c'est une question qui se pose avec beaucoup d'interrogations aussi concernant ces drones parce que ce sont pas des drones qui sont nouveaux dans le monde et dans le champ de la guerre, parce que ce sont des drones qui ont énormément été employés dans la guerre entre la Russie et l'Ukraine. Donc le fait qu'ils soient arrivés maintenant au Moyen-Orient évidemment actuellement pose certains problèmes à Israël. D'où aussi les ripostes qu'Israël mène sur le territoire libanais actuellement.
1: Aujourd'hui, quelle est la situation, clairement, pour bien comprendre un petit peu où se situe Tsahal, à quel point justement l'armée

0: Yann a avancé au sud Liban. Justement, combien de villages ont été pris? On a beaucoup parlé du château de Beaufort hier, le château de Beaufort, point stratégique. Ouais. Aujourd'hui, concrètement, l'armée israélienne en est où sur le terrain?
1: L'armée israélienne a dépassé évidemment le fleuve du Tani, puisqu'en prenant le Beaufort, on a dépassé cette ligne-là. On se rapproche évidemment, quand on parle de passer le fleuve du Tani, on se rapproche évidemment de la banlieue de Beyrouth. Il faut comprendre la géographie. Alors Beaufort, évidemment, pour ceux qui ont connu le Liban comme moi en 82, en 2006, c'est quelque chose qui nous parle énormément. Le Beaufort est une zone évidemment avec un point de vue stratégique, puisque ça permet de voir, d'avoir une visibilité sur l'ensemble, je dirais, de la Galilée, du Liban et de la Galilée, ce qu'on appelle du doigt de la Galilée et du nord de la Galilée. Mais aujourd'hui, concrètement, le Beaufort, c'est plutôt un symbole qui a été pris. Ce qui est intéressant au niveau du Beaufort, c'est pas ce que l'on voit au-dessus, c'est ce qu'il y a en dessous, le Beaufort. C'est-à-dire que déjà en 1982, quand le Beaufort avait été pris à l'époque au Fatah, à l'OLP, on avait trouvé énormément d'armes sous le Beaufort. En 2006, lors de notre incursion israélienne lors de la seconde guerre du Liban aussi, on avait trouvé énormément d'armes qui là n'appartenaient plus au Fatah, à l'OLP, mais déjà au Hezbollah. Et il faut comprendre qu'il est très probable que les forces israéliennes aient trouvé encore ou des drones ou des roquettes ou en tout cas des armes sous le Beaufort en l'ayant pris il y a deux jours. Donc on est dans un contexte aujourd'hui où les forces israéliennes sont obligées d'avancer, je dirais, vers le nord pour aussi une autre raison, c'est que il faut comprendre que d'abord il reste encore des tunnels qui n'ont pas été détruits avec des armes, mais il faut comprendre aussi que les terroristes du Hezbollah aussi sont remontés vers le nord, plus les forces israéliennes montaient vers le nord. Et donc aujourd'hui, on sait très bien qu'il y a des armes du Hezbollah, des missiles, des roquettes, des bases de lancement de drones justement qui se situent dans la banlieue de Beyrouth, au nord donc du Litani, mais même au-delà de la ville de Beyrouth, c'est-à-dire au nord de Beyrouth.
0: Alors cette question de Beyrouth, elle est importante parce que on l'a appris cette nuit. Donald Trump, Benjamin Netanyahou se sont entretenus par téléphone. C'était une discussion apparemment assez compliquée où Donald Trump s'est énervé contre Benjamin Netanyahou, qu'il a traité de fou, d'ingrat. Donald Trump qui empêche clairement aujourd'hui Israël, l'armée israélienne, d'aller, de frapper à Beyrouth. On est clairement dans cette configuration là, Stéphane.
1: Bah oui, nous sommes dans cette configuration qui est assez compliquée, je dirais, au niveau et diplomatique et stratégique, parce que d'un côté, on est lié aux États-Unis, on a mené une opération ensemble. Concrètement, on ne sait pas non plus ce qu'il y a dans ce traité protocole d'accord entre l'Iran et les États-Unis. Est-ce que la question libanaise rentre dedans? Or, on voit hier que le Liban a cessé toute négociation avec les États-Unis parce que la question libanaise n'était pas, enfin, la question du Hezbollah, ils disent bien le Hezbollah, ils parlent pas du Liban d'ailleurs, puisque l'Iran ne reconnaît pas le gouvernement libanais, il reconnaît qu'une seule force, ce sont le Hezbollah. Il n'y a pas de cessez-le-feu entre Israël et le Hezbollah, et ils mettent un point d'honneur à mettre ce point, en exergue. Et donc, Israël se trouve dans une situation qui est complexe, parce que c'est vrai que stratégiquement, on est face à un Hezbollah qui, lui, de toute façon, comme les Iraniens d'ailleurs, refuse toute négociation et continue de tirer sur les populations du nord d'Israël. Et Israël, qui est lié, qu'on le veuille ou non, aux États-Unis, se dit, qu'est-ce que l'on fait? Est-ce que l'on va pouvoir continuer à attaquer? Et là,
0: qu'est-ce qui se passerait vraiment, hein, pour parler concrètement, qu'est-ce qui se passerait si Israël attaque Beyrouth sans le consentement des États-Unis?
1: Mais nous aurions probablement une crise qui entre les États-Unis et Israël, mais une crise qui serait limitée. On ne va pas se raconter l'histoire. Les États-Unis ont besoin de nous, on a besoin des États-Unis. Tout ça va durer un certain temps, un petit temps. Mais je pense qu'à un moment donné, il va falloir aussi marquer des points, il va falloir aussi continuer le boulot. Les États-Unis, dans le fond, c'est la deuxième fois qu'ils nous stoppent dans cette aventure. Ils nous avaient déjà stoppé face à l'Iran au mois de juin 2025, où Israël avait avancé très fortement et Israël et les États-Unis nous ont arrêtés en pleine ascension. Et là, encore une fois, il y a eu ce cessez-le-feu avec l'Iran parce que tout revient à la question iranienne. Et il y a eu ce cessez-le-feu qui a permis justement au Hezbollah, dans le fond aussi, de rentrer dans le jeu d'une façon encore plus forte, mais aux Iraniens aussi complètement de se refaire, et stratégiquement, et diplomatiquement, qu'on le veuille ou non, et probablement militairement.
0: Alors juste pour clore ce dossier avant de parler d'un nouveau sujet, est-ce qu'il faut faire confiance aujourd'hui au président américain Donald Trump, ou il faut que Israël, bah, comme on l'a dit, prenne le taureau par les cornes et se débrouille seul finalement?
1: Écoutez, Israël a la possibilité de se débrouiller seul. Maintenant, elle va pas pouvoir se débrouiller seul et pouvoir attaquer seul l'Iran. Il faut dire les choses clairement. Israël va avoir, oui, des possibilités d'attaquer ponctuellement certaines positions en Iran. Mais mener une guerre comme elle a été menée, ça me semble peu plus difficile. Il va falloir aussi peut-être que Israël aussi mettre sur la table sa propre stratégie. Quelle est la stratégie d'Israël? C'est vrai qu'il y a aussi une certaine ambiguïté dans cette affaire. Alors, c'est vrai qu'Israël est très clair dans ses cibles, je dirais. C'est la chute du régime iranien et la démilitarisation du Hezbollah. Mais maintenant, il va falloir savoir comment on le fait. Est-ce que, dans le fond, rentrer au Liban, et pour ceux qui connaissent le Liban, et moi, malheureusement, je l'ai connu pour y être resté de longs mois, même si ce n'est pas des années, je peux vous dire que c'est rentrer dans une situation avec un certain bourbier, et donc la question est comment rentrer et comment s'en sortir le plus rapidement possible, mais en étant efficace. Et là, toute la question passe à cette question qui est le Hezbollah. D'où aussi la question des négociations qui se passent entre le gouvernement libanais et le gouvernement israélien, même si j'ai énormément d'interrogations sur ces négociations, à quoi elles vont mener. Est-ce qu'on va arriver franchement à quelque chose? Beaucoup de points d'interrogation. Toujours est-il, oui, ce sont des avancées, mais est-ce que le gouvernement libanais, pour le moment, a les moyens de faire quelque chose? Non, parce que tant que le gouvernement libanais n'en aura pas les moyens, ce sera Israël qui continuera à faire le sale boulot. Et qu'on le veuille ou non, que Donald Trump ou pas Donald Trump, c'est Israël qui fait pour le moment le sale boulot. Pas que pour les États-Unis, pour le monde entier.
0: Stéphane, il nous reste une minute, un peu plus d'une minute. Je voulais aussi vous faire réagir à ce qui se passe en France. Le gouvernement français qui a limité la participation d'Israël au salon Eurosatory à Paris, le salon de l'armement, qui a banni notamment les systèmes offensifs d'Israël. Votre réaction?
1: Écoutez, ça fait maintenant 2 ans, il me semble, ou 3 ans, que la France, à chaque fois, bannit des salons de l'armement Israël. Alors moi, je trouve ça franchement scandaleux, parce qu'il y a d'autres pays qui figurent dans ces salons, qui sont pas non plus des véritables, qui ne sont pas de loin des démocraties. Mais je vais vous dire, dans le fond, il faut peut-être regarder le verre à moitié plein dans cette affaire. Et dans le fond, dans cette volonté du président Macron de vouloir nous interdire, c'est la meilleure publicité qu'ils nous font. Je peux vous dire que l'année dernière, au moment où ils avaient mis des bâches noires sur l'ensemble des stands israéliens, oui, il y a eu un afflux de clients qui sont arrivés. Et peut-être c'est le moment où Israël a fait ses meilleures affaires. Donc c'est peut-être dans le fond, notre meilleur, agent marketing.
0: Notre meilleure publicité.
1: Voilà, exactement.
0: Eh bien, merci beaucoup.
1: Donc, il faut regarder le verre à moitié plein.
0: Merci beaucoup, vous avez raison. Il faut toujours regarder le positif. Merci Stéphane Goldin d'avoir été avec nous ce matin sur Radio J. Je vous dis à très bientôt, avec grand plaisir. Tout de suite, le journal avec Éléonore Claude.
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0: Bonjour et bienvenue sur Radio J. Merci de votre fidélité et merci de votre écoute. Chaque matin, nous sommes en direct ce mardi 2 juin 2026. Tout de suite, le journal avec Éléonore.
3: Bonjour Ilana, bonjour à tous.
0: Au nord, la guerre se poursuit, on en parlait, avec malheureusement un nouveau soldat tombé au combat hier soir.
3: Oui, il s'agit du capitaine Ori Yosef Sylvester, 30 ans, originaire de Tel Aviv et médecin au sein du bataillon Shaked de la brigade Givati. Il a été tué dans une attaque au drone piégé. C'est donc le 26e soldat tombé au combat depuis le début de la guerre. 7 autres de ses camarades ont été blessés lors de l'incident. Et puis par ailleurs, hier soir, les sirènes ont à nouveau retenti dans la région de Haïfa suite à une infiltration de drones tombés en zone ouverte sans faire de blessés. Plus tôt, 3 projectiles avaient été lancés depuis Liban sur les localités de Margaliot et Kiryat Shmona. Et puis de son côté, Tsahal intensifie ses activités dans le sud du Liban, notamment à Nabati. Un commandant de l'unité de missiles du Hezbollah a été éliminé dans une frappe aérienne.
0: Et puis Tsahal frappera des cibles terroristes à Beyrouth si les attaques contre le nord d'Israël continuent.
3: C'est ce qu'a assuré Benjamin Netanyahou, qui s'est entretenu au téléphone avec le président américain Donald Trump. Un échange difficile selon Axios, au cours duquel il aurait traité le premier ministre israélien de fou et d'ingrat. Correspondance à Jérusalem, Pascal Zollschein.
4: une nouvelle conversation particulièrement difficile entre le président américain et le premier ministre israélien. Donald Trump se serait effectivement emporté, aurait traité Benjamin Netanyahou d'ingrat. Sans moi, tu serais

0: Benjamin Netanyahou, lui, de son côté, a réagi.
1: Pascal Sunshine, notre correspondante à Jérusalem. Et puis plus tard, Donald Trump a toutefois remercié Benjamin Netanyahou pour l'avoir convaincu de ne pas frapper Beyrouth. Une frappe israélienne majeure sur la banlieue de Dariya a justement été reportée après cette intervention américaine. Le président a d'ailleurs précisé que le Hezbollah s'est engagé à respecter le cessez-le-feu en contrepartie de l'arrêt des opérations de Tsahal au Liban. Des réunions, de négociations entre Jérusalem et Beyrouth sont donc attendues aujourd'hui et mercredi à Washington.
2: Les discussions entre Washington et l'Iran se poursuivent à un rythme rapide, annonce le président américain Donald Trump.
1: Oui, dans un message publié sur Truth Social, le président américain a donc assuré que les contacts avec la République islamique continuaient malgré les intimidations de l'Iran. Plus tôt, Téhéran avait menacé de suspendre sa participation au pourparlers avec les États-Unis en cas de poursuite des frappes israéliennes sur le Liban. Si Téhéran ne souhaite pas parler, cela ne me dérange pas, a réagi le président américain, qui a cependant souligné que le blocus maritime était maintenu.
2: Le reste de l'actualité, comme l'an dernier, le gouvernement français limite la participation officielle d'Israël au salon Eurosatory à Paris.
1: Il bannit donc son pavillon national et ses systèmes offensifs. Seuls les systèmes de défense antibalistique et antiaérien israéliens seront autorisés à y figurer. Des restrictions honteuses, discriminatoires et dictées par des calculs politiques et commerciaux, a réagi hier le ministère israélien de la Défense, qui affirme que la France se place du mauvais côté de l'histoire. Ce n'est pas la première fois qu'Israël se heurte à ce type de restrictions. Les exposants israéliens avaient déjà été exclus de l'édition 2024. Et puis, pour rappel, l'exclusion des entreprises israéliennes avait été jugée discriminatoire par le tribunal de commerce de Paris.
2: L'actualité en France, 255, c'est le nombre de signalements enregistrés pour des violences sexistes et sexuelles à l'école et dans le périscolaire depuis le début de l'année.
1: Oui, un chiffre alarmant pour le ministre de l'Éducation nationale, Édouard Geffray, qui assure une réponse immédiate et sans concession. 88% concernent des personnels du public, 12% du privé. Le ministère révoque chaque année entre 35 et 45 agents dans le public pour motif de violence sexuelle ou sexiste. Écoutez à ce propos d'ailleurs le président des Républicains Bruno Retailleau hier soir sur CNews.
3: Moi je vais choquer peut-être, mais je suis favorable à la castration chimique. Depuis une vingtaine d'années, la castration chimique est possible à raison du volontariat. C'est-à-dire que si vous vous déclarez volontaire, vous pouvez avoir un traitement qui va diminuer le taux de testostérone et qui va diminuer la libido. Eh bien moi je pense que le juge, évidemment, sous le contrôle du juge, le juge devrait être sans l'accord de l'agresseur.
1: Bruno Retailleau, le président des Républicains sur CNews. Une proposition de loi visant à lutter contre les violences sur les enfants à l'école et dans le périscolaire est actuellement à l'étude.
2: Et puis enfin, un hommage national sera rendu au résistant français Edgar Morin mercredi aux Invalides, annonce l'Élysée.
1: Oui, le philosophe et sociologue d'origine séfarade de son vrai nom David Salomon Naoum s'est éteint vendredi à l'âge de 104 ans. Une cérémonie se tiendra donc dans la cour du Dôme. Et puis figure majeure de la vie intellectuelle française, Edgar Morin était l'auteur d'une œuvre très diverse, connue mondialement, Le Penseur. Articulait sa réflexion sur l'homme avec un grand H aux données scientifiques. Il était aussi connu pour des positions très critiques et violentes envers l'État d'Israël.
2: Merci Éléonore, à tout à l'heure sur Radio J. Ce matin, toujours un plaisir de vous accompagner et tout de suite, plaisir de retrouver également le Dvar Torah du rabbin Mevorar Zerbi. Brave, bonjour.
4: Bonjour Ilana, bonjour à toutes et à tous. Le début de la paracha de cette semaine, paracha Be'alotra, nous parle du candélabre, de la menorah. Et l'un des points fondamentaux qui caractérise ce candélabre, c'était Miksha, était fait d'une seule pièce. Le mot Miksha comporte le mot aussi caché. Ce qui est difficile, ce qui est difficile à comprendre, ce qui est difficile ou qui est en contradiction, eh bien, c'est des fois des situations qui font que on peut se poser comment on peut arriver à être uni, comment on peut arriver à une ardout, une union, alors que il y a tant de divergences, tant d'opposition, combien de partis, combien. Alors, c'est l'ardout, cette unité qui est symbolisée par la menorah, qui elle-même est faite d'une seule pièce, mais a des petites fleurs, elle a des godets, elle a des boutons, elle a plein de détails vraiment importants, mais tout est fait d'une seule pièce. Et même Moshe avait du mal à concevoir comment une menorah d'une seule pièce, c'est pour ça qu'il est marqué à Marcha Vezé, Mahasa Menorah, que Dieu a dû lui montrer, voici, c'est comme ça qu'il faut le faire, et même Après, pour pouvoir le faire, il a eu du mal. Il a jeté l'or dans le feu et la menorah est sortie. Tiens, c'est un petit peu comme ce qui s'est passé pour le veau d'or. Sauf que là, c'était pour la Kedusha, pour la sainteté, où le candélabre est sorti entièrement d'une seule pièce, d'une façon miraculeuse. Ce miracle, c'est le miracle de la réalisation des mitzvot kasher tziva Hashem et Moshe, comme Dieu l'a ordonné. C'est le symbole, c'est le secret,

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0: Merci de nous rejoindre ce matin sur Radio J et tout de suite c'est Microsion avec Xavier Nataf. Xavier qui nous parle du monument à la brigade du Negev. Bonjour Xavier.

0: situé sur une colline surplombant la ville de Beersheba et connu localement sous le nom de Andarta, le mémorial. Le monument à la brigade du Negev est un monument conçu par l'artiste plasticien et sculpteur israélien Dani Caravan à la mémoire des membres de la brigade Palmar du Negev, tombés en combattant aux côtés d'Israël pendant la guerre israélo-arabe de 1948. Conçu à partir de 1963, c'est l'une des premières œuvres de l'artiste. Pendant la guerre d'indépendance, la brigade du Negev a freiné l'avance des troupes égyptiennes et a protégé courageusement les sources d'eau du Negev. Le monument s'intègre au paysage désertique environnant qu'il sublime. C'est un magnifique exemple de land art qui fait appel à tous les sens. Quand on s'approche, on découvre une tour perforée, faisant allusion aux tours de guet criblées de balles. Une conduite d'eau rappelle les batailles pour assurer l'approvisionnement en eau des localités. Et puis, des textes gravés dans le béton. Le nom des 324 soldats tombés au combat, l'insigne du Palmar, des versets bibliques et des paroles de chansons. On y entend de la musique et on réalise que c'est le vent qui s'échappe des trous de la tour, une tour en béton, perforée comme une flûte. À côté du vent, le soleil est aussi invité à jouer un rôle dans l'installation en créant des jeux d'ombre et de lumière. Les oiseaux aussi, l'eau et le bel acacia, bien mis en valeur. En tout cas, un lieu à découvrir où l'on peut se promener, jouer, réfléchir et méditer.
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mondiale de la gastronomie et l'une des grandes villes du cinéma. Et pourtant, il manquait encore un événement réunissant ces deux univers. Et bien, c'est désormais chose faite avec l'arrivée d'IT Film. IT comme manger, hein. IT Film, un festival original qui se tiendra du 11 au 14 juin prochain, créé en 2018 à Moscou par Katrina Drozdova. IT Film débarque pour la première fois donc à Paris avec le soutien de la chef Manon Fleury. Son ambition, raconter le monde à travers ce que nous mangeons. Au programme, 10 documentaires venus de 7 pays différents, des Highlands écossais au marché de la Réunion, en passant par les cuisines étoilées ou les secrets de la fermentation. Les films explorent notre rapport à l'alimentation sous toutes ses formes et au-delà de la cuisine. Ils abordent aussi des thèmes universels comme la mémoire, l'identité, la transmission. Parmi les temps forts, le documentaire Menu Plaisir, les trois gros du célèbre réalisateur Frédéric Weizmann, ou encore Festin imaginaire consacré au carnet de recettes rédigé dans les camps de concentration au XXe siècle. L'autre originalité du festival, c'est de prolonger les projections par des rencontres avec les réalisateurs, des débats et même des expériences culinaires. Des chefs invités proposeront des menus inspirés des films présentés pour faire dialoguer l'écran et l'assiette. Le festival qui se déroulera principalement au Ciné, un nouveau lieu culturel du 18e arrondissement. IT Film du 11 au 14 juin prochain dans le 18e arrondissement de Paris. Bien plus qu'un festival de cinéma, une invitation à découvrir comment la nourriture raconte nos

0: Éléonore Claude, bonjour Éléonore.
1: Bonjour Ilana, bonjour à tous. Au nord, ce matin, c'est un nouveau soldat tué au combat. Le capitaine Henri Youssef Sylvester, médecin de la brigade Givati, 26e mort depuis le début de la guerre. Sept autres de ses camarades ont été blessés dans le même incident, une explosion de drone. Et puis Benjamin Netanyahou averti sur le front, Tzahal frappera Beyrouth si les attaques sur le nord continuent. Son appel avec Donald Trump hier soir aurait été tendu, rapporte la revue Axios. Le président américain l'aurait traité de fou et d'ingrat. Il a toutefois salué le renoncement à frapper Dariyeh après l'intervention américaine. Le Hezbollah qui s'est d'ailleurs engagé à respecter le cessez-le-feu. Des négociations sont attendues aujourd'hui et mercredi à Washington. Et puis sur l'Iran, Donald Trump assure que les discussions avancent à un rythme rapide malgré les menaces de Téhéran de quitter la table. Le blocus maritime américain reste, lui, en vigueur. Et puis enfin, en Israël, la procureure générale de l'État tire la sonnette d'alarme sur l'état de la démocratie et estime qu'une course a commencé pour démanteler les institutions démocratiques.
0: Merci Léonore, rendez-vous tout à l'heure à 7h15, 7h le journal d'Israël.
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0: 6h46, merci d'être avec nous ce matin et tout de suite c'est Mila, le mot du jour avec Ephraim Kahn. Bonjour Ephraim, Boker Tov.
3: Shalom Boker Tov, nous continuons d'explorer les termes qui ont trait à l'hiver et aux objets qui l'accompagnent. Hier, nous avons parlé du manteau, du me'il. Eh bien, aujourd'hui, je veux vous parler de deux verbes que l'on peut employer pour désigner le fait de mettre son manteau. Aujourd'hui, on peut déplorer le fait qu'en hébreu moderne, les gens emploient souvent le verbe « lassim », qui veut littéralement dire « mettre », pour un très grand nombre de choses qui, en hébreu, ont leur propre verbe et n'ont pas besoin de recourir au lassim. Donc si quelqu'un vous parlera de lassim, mais il s'agit malheureusement d'un appauvrissement. Et aujourd'hui, j'aimerais vous outiller de deux verbes qui pourront servir à décrire cette action. Alors, d'abord, vous avez le verbe lavash. Lovshim, mais il, on met sur soi un manteau. La vachti, mais il, au passé, j'ai mis sur moi un manteau. Haim la vachta et ha mais il, as-tu mis sur toi le manteau? Ce verbe est employé, pour parler du mais il, dans un livre de la Bible. Il s'agit de Samuel, le livre second, chapitre 13, verset 18, où l'on emploie le verbe la vache, en rapport avec le fait de mettre un me'il, un manteau. Mais je vous disais qu'il y avait un deuxième verbe. Et oui, on peut aussi parler du verbe ayin tet he, soit ata, qui peut donner les phrases suivantes. Ani rote me'il, je mets sur moi le manteau. Atiti me'il, j'ai mis sur moi le manteau. Aim atita et ha me'il, as-tu mis le manteau? Ce verbe, en rapport avec Me'il, figure aussi dans un verset qui est dans le livre premier de Samuel, chapitre 28, verset 14. Ish zaken ole, un homme vieux monte, vehu ote Me'il, il porte un manteau. Comme vous pouvez le voir dans ce verset, ces verbes, le verbe ata et le verbe lavash, désignent à la fois l'action de mettre le manteau, mais aussi le fait de le porter. Je vous invite donc, lorsque vous sortirez de la maison et vous mettrez votre manteau, de vous souvenir que l'action que vous faites se dit en hébreu « l'ilbosh me'il » ou bien « la'atot me'il ». Le verbe « ata » sert aussi pour désigner le fait de porter d'autres vêtements, mais l'occasion nous sera donnée d'en parler un autre jour. Je vous souhaite une belle et agréable journée. Yom Na'im Lachem.
0: Toda Rabba, Ephraim Kahn, Ephraim qu'on retrouve aussi en podcast sur radioj.fr.
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0: 49 minutes et tout de suite c'est Chaim Nissenbaum pour un jour une mitzvah. Chaim, bonjour.
4: Bonjour à tous. Chacun a déjà eu l'occasion de voir cette image. Quand on entre dans une yeshiva ou une maison d'études, on la remarque immédiatement. Ceux qui étudient se balancent régulièrement d'avant en arrière, de droite à gauche. Eh bien, cela est lié à l'étude. Mais pourquoi donc l'étude de la Torah est-elle différente? quand on étudie après tout autre chose, une science profane, on ne voit jamais personne se balancer ainsi. L'explication est sans doute plus profonde que la question ne le laisse présager. C'est le Zohar qui nous la donne. En effet, il est écrit « Ner Hashem Nishmat Adam », la lumière de Dieu, c'est l'âme de l'homme. C'est dire que l'âme juive est pétrie de lumière divine. Elle est une partie de Dieu. À présent, observons une bougie allumée. On voit que constamment la flamme se tortille autour de la mèche comme aspirant à s'en détacher. Jamais elle ne reste stable. Elle va d'avant en arrière, de droite à gauche, comme si elle essayait de monter plus haut. L'âme juive est attachée à Dieu, on l'a dit. Elle est une partie de lui, sa lumière. Aussi, quand elle se retrouve au milieu des mots de la Torah, sagesse divine par essence, elle ne peut rester stable comme si elle étudiait n'importe quelle science. Elle ne peut que se balancer d'avant en arrière, de droite à gauche, suscitant les mouvements du corps, car elle est flamèche au milieu de la flamme, aspirant à rejoindre Dieu lui-même. Bonne journée à tous.
0: Bonne journée, Chaim Nissenbaum. Chaim qu'on retrouve, évidemment, vous le savez, au quotidien sur Radio J.
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0: Et si cet été, vous remplaciez les terrasses parisiennes par une aventure digne d'un conte de fées? Eh bien, ce sera possible. À seulement une heure de la capitale, dans le Val d'Oise, un château va se transformer et se transforme chaque samedi soir en véritable royaume enchanté. Bienvenue à la Nuit des Fées, une expérience immersive organisée au château de Guiry-en-Vexin, au cœur du parc naturel régional du Vexin français. Dès la tombée de la nuit, les visiteurs sont invités à suivre un guide un peu particulier, un elficologue. Et oui, derrière ce mot étonnant se cache un spécialiste des légendes, des fées, des elfes et des lutins, chargé de faire découvrir un univers où l'imaginaire prend le pas sur la réalité. Voilà, elficologue, si un jour vous avez envie de changer de carrière, pourquoi pas. Munis de lanternes, petits et grands s'engagent alors dans une déambulation nocturne à travers le parc du château. Au fil des sentiers, les repères disparaissent, des lumières mystérieuses apparaissent entre les arbres, des traces phosphorescentes semblent guider les visiteurs et d'étranges créatures surgissent dans l'obscurité, des lutins, des dryades, des personnages fantastiques qui donnent vie au récit du folklore européen. Alors derrière cette aventure se trouve le comédien Eric Nonsen, passionné de mythologie, de contes, et son objectif, offrir une expérience tout simplement poétique, immersive, dépaysante, loin des attractions traditionnelles, pas de montagnes russes ni d'effets spéciaux géants, tout repose sur le théâtre, les jeux de lumière, l'imagination, la magie du lieu. Et ce qui séduit particulièrement les visiteurs, c'est cette ambiance artisanale hors du temps, capable de faire rêver aussi bien les grands que les petits. D'ailleurs, chacun est encouragé à venir déguisé pour participer pleinement à l'aventure. Et lorsque l'automne arrive, l'univers féerique va laisser progressivement place à une version plus mystérieuse. On a un petit peu le temps encore à inspirer d'Halloween. La Nuit des Fées qui commencera le 20 juin prochain et jusqu'au 1er novembre au château de Guiry-en-Vexin. Sortie originale qui prouve qu'il suffit parfois de s'éloigner seulement d'une heure de Paris pour entrer dans un autre monde.

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2: Et un point mobilité ce matin en Île-de-France. Attention, ce 2 juin sur la francilienne nationale 104 dans le sens extérieur, la bretelle de sortie du 93 à Villiers-le-Sec est fermée à la suite d'un accident qui a entraîné apparemment des dégâts. Et donc, y a un risque de chute sur la chaussée, donc c'est fermé. Et puis dans les transports en commun, trafic interrompu ce matin sur la ligne du métro 7 bis en raison de travaux, des perturbations aussi sur les lignes de Transilien, la ligne J, la ligne L, la ligne P et la ligne R, renseignez-vous avant de prendre la route.
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0: Noël ce matin sur Radio J grâce à Stéphane Zibi qui nous a rejoint en studio. Bonjour Stéphane.
1: Bonjour Ilana, bonjour à toutes et à tous.
0: Et oui, on ouvre avec ce titre culte et cette formule culte, le pape a dit. Mais ce matin, le pape ne parle pas de boogie-woogie, il parle d'intelligence artificielle. Pourquoi le Vatican entre-t-il dans ce débat?
1: Et oui Ilana, et le pape a employé un mot qu'on n'attend pas forcément dans la bouche d'un pape, il veut désarmer l'intelligence artificielle, désarmer. Comme on désarme une bombe, comme on désarme un soldat, ce n'est pas un mot choisi au hasard. C'est le cœur de son encyclique Magnifica Humanitas, consacré à la protection de la personne humaine à l'ère de l'intelligence artificielle. Et le symbole est très fort. Le texte est signé le 15 mai 2026, soit 35 ans. Après Rerum Novarum, le grand texte de Léon XIII sur la condition ouvrière. En 1891, en effet, Léon XIII ne parlait pas seulement de religion, il parlait de salaire, de travail, de capital, de syndicat, d'inégalité, de dignité de l'ouvrier. Autrement dit, il parlait politique. Pas politique partisane, politique au sens noble. Comment une société protège l'humain quand une révolution économique bouleverse tout? Aujourd'hui, Léon XIV est donc... Après donc Léon XIII, fait la même chose avec l'intelligence artificielle. Quand un pape commence à parler d'IA, ce n'est pas pour donner son avis sur ChatGPT, ni pour choisir entre Gemini, Claude ou Grok, c'est parce que l'IA est devenue trop importante pour être laissée seulement aux ingénieurs.
0: Donc pour vous, le Vatican traite finalement aujourd'hui l'intelligence artificielle comme une nouvelle révolution industrielle.
1: Exactement. À la fin du 19e siècle, la machine industrielle transforme l'usine, le travail, la richesse, les rapports entre patrons et ouvriers. Aujourd'hui, l'intelligence artificielle pose une question du même ordre. Elle ne change pas seulement nos outils, elle change notre rapport au savoir, au travail, à la décision, à l'autorité et même à la vérité. Quand une IA trie des CV, recommande un traitement médical, rédige un texte, produit une image ou hiérarchise l'information, elle ne fait pas seulement gagner du temps, elle déplace du pouvoir. Hier, la grande question était « Que devient l'ouvrier face à la machine industrielle ?» Aujourd'hui, la question devient « Que devient l'être humain face à la machine cognitive ?» C'est pour cela que cette encyclique n'est pas anecdotique, elle dit en substance « L'IA n'est pas seulement une innovation technologique, c'est une nouvelle question sociale. »
0: Alors ce mot « désarmé » que vous avez employé, qu'est-ce qu'il veut dire concrètement ?
1: Ben, il ne veut pas interdire l'IA, heureusement, il ne veut pas dire la débrancher, il veut dire lui retirer son potentiel de domination. Le pape vise trois choses très concrètes. D'abord, la course à la puissance, l'algorithme le plus rapide, le modèle le plus performant, la base de données la plus vaste. Ensuite, les monopoles, quelques entreprises qui concentrent les données, les talents, les infrastructures et donc une partie du pouvoir mondial. Enfin, l'absence de contradiction, une technologie qui s'impose comme une évidence alors qu'elle devrait rester discutable, contestable, explicable. C'est ça le désarmement algorithmique. Faire en sorte que l'IA ne devienne pas une arme économique, cognitive ou politique entre les mains de quelques-uns. Et ce mouvement ne vient pas seulement du Vatican. À New York, OpenAI et Anthropic ont participé au FaceAI Convenant, une rencontre avec des responsables religieux de tous bords, parce que le problème n'est plus seulement est-ce que la machine fonctionne, le problème devient selon quelle valeur elle fonctionne.
0: Alors concrètement, qu'est-ce qu'un dirigeant doit retenir de tout ça, Stéphane ?
1: Trois choses. Premièrement, ne jamais déléguer la responsabilité morale à une machine. Une IA peut recommander, calculer, classer, prédire, mais elle n'a ni conscience, ni compassion, ni sens de la justice. La décision finale doit rester humaine, identifiable et assumée. Deuxièmement, créer une forme de avruta, de travail collectif dans l'entreprise. Dans la tradition juive, on étudie souvent à deux, pas pour être d'accord, mais pour se contredire intelligemment. Les décisions liées à l'IA doivent être relues, challengées, discutées. Troisièmement, chaque entreprise doit écrire son propre Rerum Novarum, ou son propre Magnifica Humanitas, si vous préférez. Ce que l'IA peut faire, ce qu'elle ne doit pas faire, ce qui reste réservé à l'humain. Comment on protège les salariés? Comment on évite que l'efficacité devienne une excuse à la déshumanisation? Le pape, les rabbins, les philosophes et la Silicon Valley ne se retrouvent pas autour de l'IA par hasard. C'est le signe que l'IA n'est plus seulement un outil de productivité, c'est une infrastructure de pouvoir. Pendant un siècle, on a parlé de désarmer la bombe. Aujourd'hui, le pape nous demande de désarmer le code. Parce que la vraie question désormais n'est plus qu'est-ce que l'IA permet de faire, la vraie question devient quel type d'humanité sommes-nous en train de construire avec elle?
0: Très bonne question et on tentera d'y répondre.

0: peu l'actualité en matière d'intelligence artificielle. Je vous dis à la semaine prochaine.
1: Avec grand plaisir.
0: Avec grand plaisir. Vous restez avec nous tout de suite. Le journal d'Israël avec les studios Qualita.
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0: Il est 7h. Bonjour et bienvenue sur Radio J. Merci d'être avec nous ce matin, merci de votre fidélité ce mardi 2 juin 2026 et comme promis tout de suite le journal d'Israël avec les studios Qualita.
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0: À Jérusalem, nous retrouvons notre correspondant Daniel Haïk. Bonjour Daniel Bokertov et malheureusement ce matin encore on va devoir ouvrir ce journal par l'annonce de la mort d'un soldat israélien.

0: synchro avec Daniel. Daniel, est-ce que vous m'entendez ?
1: Je vous entends parfaitement.
0: Eh bien, c'est super. Alors, on va commencer, malheureusement, je le disais, par cette information, l'annonce de la mort d'un soldat israélien.
1: Oui, effectivement, il s'agit du docteur Uri Yosef Sylvester, 30 ans, de Tel Aviv, médecin de combat du bataillon Shaked au sein de la brigade Givati. Le docteur Sylvester a été tué hier par un drone offensif dans la région du Beaufort. Que son souvenir soit béni. Au cours de ce même accrochage, 7 officiers, dont un commandant du bataillon de Rotem de la brigade Givati, a été blessé. 7 soldats officiers ont été blessés, plus ou moins sérieusement, et hospitalisés.
0: Et puis, il faut également mentionner la mort avant-hier d'un autre soldat, le sergent-chef Adam Tsarfati, 20 ans, de Rosh Haïn, combattant de l'unité d'élite Maglan.
1: Oui, effectivement, le sergent-chef Adam Tsarfati a lui aussi été tué par un drone explosif. Des centaines de personnes l'ont conduit hier vers sa dernière demeure dans le cimetière militaire de Rosh Haïn. De même, hier se sont tenues les obsèques du sergent-chef Mikhaïl Tioukin dans le cimetière militaire d'Ashkelon. Des milliers de personnes y ont assisté. Israël, on le constate, paie le prix le plus lourd dans sa guerre actuelle contre le Hezbollah au sud Liban.
0: Et puis, durant la nuit, les tirs de missiles et de drones du Hezbollah se sont poursuivis en direction des localités du nord d'Israël.
1: Oui, et ce en dépit des déclarations du président américain Donald Trump, qui a affirmé hier soir qu'il avait eu, je cite, une excellente conversation avec le Hezbollah via de hauts diplomates, et que le mouvement terroriste chiite s'était engagé à cesser de bombarder les localités du nord d'Israël. Au total, 20 roquettes ont été tirées en direction de la vallée de la Houla, au sud de Kiryat Shmona. Il n'y a eu fort heureusement pas de blessés, mais des dégâts. Il y a eu des alertes également en Galilée occidentale de crainte d'intrusion de drones offensifs du mouvement terroriste.
0: Le président Donald Trump a affirmé qu'il a parlé, lui, avec le premier ministre Benjamin Netanyahou. Il a convenu avec lui qu'il n'y aura pas de forces israéliennes qui attaqueront à Beyrouth.
1: Oui, mais Benjamin Netanyahou lui affirme que lors de cette conversation, il a dit au président américain que si le Hezbollah continue à frapper des localités israéliennes dans le nord, Tsahal frappera malgré tout à Beyrouth. Le premier ministre a souligné que Tsahal allait continuer à combattre au sud Liban. Ceci étant, des médias américains et même des médias israéliens font état ce matin d'une conversation téléphonique très dure entre les deux leaders. Donald Trump aurait tout simplement engueulé Benjamin Netanyahou. Il lui aurait même lancé « Vous êtes complètement dingue, sans moi vous seriez en prison ». Tout le monde vous déteste et déteste Israël, vous êtes un ingrat. Donald Trump aurait ainsi réagi parce qu'il craignait d'une certaine manière qu'une opération israélienne à Beyrouth contre la Dahiya, contre le quartier général des forces du Hezbollah, eh bien fasse voler en éclats les pourparlers avec les Iraniens.
0: Et c'est dans ce contexte tendu que le nouveau chef du Mossad, Roman Goffman, prendra aujourd'hui officiellement ses fonctions.
1: Oui, cette prise de fonction a été rendue possible après que la Cour suprême ait repoussé les nouveaux recours déposés contre la nomination de Goffman. La Cour a même sévèrement critiqué l'attitude de la conseillère juridique du gouvernement, Galit Barav Mihara, pour avoir tenté à nouveau d'invalider la nomination du général Goffman. Hier, une cérémonie de départ de Dedi Barnea, le chef du Mossad sortant, s'est tenue au sein de l'état-major du Mossad en présence du président de l'État et du Premier ministre. Le président Herzog a vanté les mérites de Dedi Barnea pour avoir conduit le Mossad dans cette période de guerre et pour avoir impressionner le monde par les prestations de ses agents.
0: La Knesset, le Parlement israélien, a voté durant la nuit en première lecture, Daniel, sa dissolution.
1: 106 députés ont voté en faveur de cette dissolution. Désormais, le projet de loi doit être étudié en commission de la Knesset avant d'être voté probablement la semaine prochaine en seconde et troisième lecture, ce qui marquera de facto la fin de cette Knesset et le début de la campagne électorale en perspective d'élections qui devraient se tenir en septembre ou en octobre.
0: Et puis la Knesset a également voté en faveur d'une loi importante sur la séparation des fonctions du conseiller juridique du gouvernement.
1: Oui, 65 députés ont voté en faveur de ce projet de loi, 47 y sont opposés. La loi prévoit de diviser les fonctions et les prérogatives du conseiller juridique du gouvernement en deux. D'une part, la fonction de conseiller juridique, et de l'autre, la fonction de procureur général, car il y a d'une certaine manière une forme de contradiction dans le fait de rassembler ces deux fonctions. Un point important, désormais, le conseiller juridique sera nommé par un gouvernement et il démissionnera lorsque ce gouvernement aura également démissionné.
0: Et puis rapidement, pour terminer, des milliers de manifestants ultra-orthodoxes ont bloqué hier des parties importantes du centre du pays.
1: Parmi ces manifestants protestaient contre l'arrestation de déserteurs orthodoxes. Ils ont bloqué des routes et même des voies ferrées, provoquant un véritable chaos à Tel Aviv et à Jérusalem. Et dans la capitale, il faut le souligner, ces extrémistes ont même osé violemment secouer le véhicule d'une officier de police, Valérie Chouchane, qui est mère endeuillée puisque son fils est tombé au combat en décembre 23 à Gaza. Finalement, la police a réussi à disperser les manifestants.
0: Merci Daniel, à tout à l'heure sur Radio J.
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0: Merci d'être avec nous sur Radio J. Des nouvelles ce matin de Rima Hassan, même si on n'en demandait pas, mais ce matin elle refait parler d'elle avec des publications sur X dans lesquelles elle a accusé cette semaine le mouvement sioniste d'avoir été le seul autorisé, je cite, en Allemagne nazie, et a accusé les sionistes d'avoir collaboré avec Hitler. Elle répondait ainsi à une publication relayée par le journaliste Jean Quatremer, un dessin représentant notamment un activiste pro-palestinien en Adolf Hitler. Pour en parler, Judith Cohen-Solal, psychanalyste et autrice spécialiste de la question de l'antisémitisme, est avec nous. Bonjour Judith.
3: Bonjour Ilana.
0: Alors, vous avez vu ces posts de Rima Hassan qui ont fait beaucoup parler. Où se situe la frontière entre la vérité historique et la propagande antisémite? Est-ce que les allégations de Rima Hassan sont justes d'ailleurs d'un point de vue historique?
3: Alors d'abord, d'un point de vue historique, non, elles ne sont pas justes, parce qu'il n'y a pas eu évidemment de collaboration entre le mouvement sioniste et les nazis. Il y a eu, comme c'est toujours le cas dans les pays où les juifs sont en difficulté, des tentatives de reculer le pire, des tentatives de négociation pour protéger les juifs d'une vague qui allait s'abattre sur eux. D'abord, on est en train de parler des années 30, dans ce qu'elle dit, mais en fait, c'est le problème. C'est exactement l'objectif de ce genre de personnes, c'est-à-dire de faire des confusions totales, des anachronismes, et du coup, on va se retrouver avec des phrases choc qui viennent recouvrir la réalité, et notamment une réalité qui est celle que le moufti de Jérusalem, lui, Monsieur Husseini, avait bien fait un accord avec l'Allemagne nazie. Ça, c'est quelque chose de bien plus concret. Il s'est rendu même en Allemagne, il a rencontré les dignitaires nazis, et il a notamment propagé le protocole des sages de Sion, c'est-à-dire au-delà de Mein Kampf, etc., mais le protocole des sages de Sion était traduit en arabe, il a été diffusé dans de nombreux pays arabes, et le moufti de Jérusalem, lui, on a été certainement convaincu, en tout cas vu la situation de ce qui se passait justement à ce moment-là en Palestine, lui, son intérêt c'était de faire une alliance avec les nazis et de se débarrasser des juifs. Et ça c'est quelque chose de très objectif que Madame Rima Hassan évidemment n'évoque absolument pas.
0: Alors oui, on parle de ces fameux accords, l'accord Avara, effectivement, mais c'est beaucoup plus complexe de ce que raconte en tout cas Rima Hassan. Judith, pourquoi aussi les comparaisons aujourd'hui avec le nazisme sur les réseaux sociaux, qu'ils viennent d'ailleurs de l'extrême gauche ou de l'extrême droite, occupent une place si importante dans les débats autour d'Israël, autour des juifs, autour du sionisme?
3: En fait, on parle là, on ne se rend pas compte, non pas du sionisme, mais du négationnisme. En fait, il y a dans le projet nazi et dans le projet d'extermination des juifs à ce moment-là, cette idée qu'il faut en même temps nier le fait qu'on veut les éliminer. Donc le négationnisme, et c'est le propre certainement des nazis à ce moment-là, se crée en même temps que la destruction se met en place. Les nazis avaient pour objectif d'effacer les traces de l'effacement, c'est-à-dire d'effacer les traces de la destruction. Or, il est très important justement pour eux de dire non, ça n'a pas eu lieu. En fait, donc on comprend que ça continue. Ça n'a pas eu lieu. Et comment ça se retrouve chez Rima Hassan? C'est que, au fur et à mesure, en disant que les sionistes, l'israélien, voire les juifs sont les nazis d'aujourd'hui, eh bien, on est exactement en train d'être dans le négationnisme. Parce que c'est nier exactement ce qu'a représenté la Shoah. Puisque cette forme de comparaison, qui, d'ailleurs, vous le remarquerez, est particulièrement destiné aux juifs. Ce qui est important, c'est de montrer, donc, non pas qu'il y aurait dans le monde des gens qui sont les nazis d'aujourd'hui, non, il n'y en a pas. C'est Israël qui doit être les nazis d'aujourd'hui, c'est les juifs qui doivent être les nazis d'aujourd'hui, parce que s'ils sont les nazis d'aujourd'hui, eh bien, ils cessent d'être les victimes de la Shoah d'hier. Donc, ils sont,
0: c'est en ça que c'est dangereux. Hein. Oui.
3: c'est très dangereux parce que en même temps, ça les désigne comme la cible, puisque le nazisme, c'est le pire, c'est ce qui est mal. On veut bien préserver ça, on veut bien garder l'idée que le nazisme, c'est quand même le pire de ce qu'il y a eu dans le monde comme destruction, avec d'autres génocides, mais ce génocide-là, de la manière dont il a été organisé, planifié, bon, on va pas revenir sur la question du nazisme, de la Shoah, là, tout de suite. Mais en fait, dire que ce que font les Israéliens, et je ne donne pas de jugement sur ce qu'ils font ou pas, mais oui, c'est ça, justement, le piège. C'est-à-dire que si, finalement, c'est ça, le nazisme, le nazisme, alors c'était pas tout ce qu'on nous a raconté. Alors dans ces cas-là, on est en pur négationnisme.
0: Eh bien, merci beaucoup Judith Cohen-Solal d'avoir réagi ce matin sur Radio J. Merci à vous, on vous retrouve la semaine prochaine avec plaisir. Ce matin sur Radio J, on l'annonçait d'ailleurs, 225 signalements pour des violences dans le périscolaire depuis le début de l'année. Et pour en parler, elle est avec nous, l'avocate Karen Noblinski. Bonjour Karen.
4: Bonjour Ilana.
0: Et oui, vous souhaitiez revenir ce matin sur ce scandale du périscolaire.
4: Oui Anna, parce que c'est un terme qu'on entend très fréquemment maintenant et malheureusement. Mais qu'est-ce que cela signifie exactement, le périscolaire? Quand on parle du périscolaire, on parle de tous ces moments autour de l'école. Par exemple, la cantine, les moments de sieste, les activités après la classe, encore les centres de loisirs par exemple du mercredi. À Paris, ça concerne des milliers d'enfants et des centaines d'animateurs qui sont recrutés par la ville. Et pourtant, ce système est aujourd'hui au cœur d'un scandale majeur, comme on l'a vu. La semaine dernière, un surveillant donc du périscolaire a été jugé au tribunal correctionnel de Paris pour des agressions sexuelles sur plusieurs mineurs. Le délibéré n'a pas encore été rendu, mais on entendait que ce qui avait fait parler, c'était qu'une peine de prison ferme avec incarcération n'avait apparemment pas été requis par le parquet. Ce sujet, pourquoi il est important? Parce qu'il est devenu une sorte de symbole d'un problème beaucoup plus profond, à savoir le dysfonctionnement général du périscolaire parisien. Depuis des mois, vous l'avez dit, il y a des révélations qui s'enchaînent dans plusieurs écoles de la capitale. Des accusations d'agression sexuelle, mais aussi de violence, d'humiliation ou de défaut de surveillance. Des dizaines d'animateurs ont été suspendus et près de 78 animateurs l'ont été depuis le mois de janvier, dont 31 pour suspicion de violence sexuelle. Ce que dénoncent surtout les parents et certains élus, c'est que ces alertes, en fait, existent depuis bien longtemps. Depuis 2015, les signalements remontent sur le manque d'encadrement, de recrutement fait dans l'urgence et des animateurs parfois peu formés, avec un suivi insuffisant des incidents qui sont donc signalés par les parents. Des parents racontent avoir alerté des directions d'école ou des mairies, mais sans obtenir une réaction rapide et efficace. Dans certaines affaires, des personnes mises en cause auraient même simplement été déplacées vers une autre école. Et pour beaucoup, en fait, il faut tout changer aujourd'hui. D'abord le recrutement, mais aussi les contrôles. La ville peine parfois à embaucher et donc elle va recruter dans l'urgence. Face à ce scandale, les députés ont justement voté plusieurs mesures pour renforcer le contrôle des adultes travaillant auprès des enfants à l'école. Parmi ces mesures, un meilleur contrôle des antécédents judiciaires, mais aussi la création d'une sorte de liste, une liste noire qui pourrait empêcher certaines personnes de continuer à travailler au contact des mineurs. Le gouvernement veut aussi permettre d'écarter donc immédiatement, comme c'est le cas, en intervenant même avant une condamnation pénale, lorsqu'il existe des raisons sérieuses de penser qu'il représente un danger. L'autre priorité, Yana, c'est aussi la formation. Les associations réclament évidemment des formations obligatoires sur les violences sexuelles, ce qui n'est pas le cas aujourd'hui pour ces personnes qui vont être amenées à être auprès de nos enfants, parfois très jeunes, devoir les accompagner aux toilettes ou dans des moments d'intimité tels que des siestes ou autres. Et donc, il faut que ces gens soient formés à détecter des comportements à risque et la protection de l'enfance. Beaucoup de parents dans une chaîne de responsabilité floue, à savoir on signale un problème, mais personne ne va savoir de qui il s'agit vraiment. Et des élus réclament donc des cellules indépendantes capables d'enquêter rapidement et de suspendre immédiatement les personnels concernés.
0: Alors très rapidement, en une phrase, Karen, vous souhaitiez également nous dire que vous constatez ce matin dans votre activité que ce débat dépasse le seul périscolaire parisien.
4: Oui, très fréquemment, et ça a été mis en lumière par vos confrères de RTL, notamment dans le 92. C'est dans une crèche privée que plusieurs parents ont récemment, en avril, dénoncé des violences auprès du parquet de Nanterre sur leur enfant. Fessées, tirage de cheveux, humiliation. Et après une plainte déposée en avril, l'enquête a finalement été classée sans suite sous condition. C'est une orientation qui interroge aujourd'hui l'ANA, un classement sans suite sous condition, avec donc pas d'inscription sur les casiers judiciaires, et donc comment les prochains employeurs seront au courant de tels faits. Aujourd'hui, il doit y avoir évidemment une vigilance absolue.
0: Eh bien, merci beaucoup Karen Noblinski. Merci d'avoir été avec nous ce matin pour parler de ce sujet important des violences dans le périscolaire. À très bientôt.
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0: 7h15, toute l'actualité avec Éléonore Claude. Bonjour Éléonore.
5: Bonjour Ilana, bonjour à tous. Israël se réveille avec un 26e soldat tombé au combat. Le capitaine Ori Yosef Sylvester, médecin de la brigade Givati, a été tué par une frappe de drone. 7 de ses camarades ont été blessés dans le même incident. Et puis Benjamin Netanyahou a averti, Tzal frappera Beyrouth si les attaques sur le nord continuent. Son appel avec Donald Trump aurait été tendu, rapporte la revue Axios. Le président américain l'aurait traité de fou et d'ingrat. Il a toutefois saluer le renoncement à frapper Darieh après une intervention américaine. Le Hezbollah s'est de son côté engagé à respecter le cessez-le-feu. Des négociations sont en cours aujourd'hui et mercredi à Washington. Et puis sur le dossier iranien, Donald Trump assure que les discussions avancent à un rythme rapide en dépit des menaces de Téhéran de quitter la table. Le blocus maritime américain reste, lui, en vigueur. En Israël, des heurts violents ont éclaté hier soir lors de manifestations ultra-orthodoxes contre la conscription militaire. 3 policiers ont été légèrement blessés et à Jérusalem, environ 1 000 000 de manifestants à Redim ont bloqué le pont des Cordes et la route Begin. Des dizaines d'entre eux sont rassemblés devant le domicile du commandant de la police de circulation. Tentant de forcer l'entrée, des vitres ont été brisées à l'entrée du commissariat de Har Hotzvim. Un soldat

0: de la sécurité nationale, poste actuellement occupé par Itamar Ben-Gvir.
1: Merci beaucoup Éléonore, on vous retrouve tout à l'heure à partir de 8h, 7h30, la revue de la presse israélienne.
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1: La météo de ce matin, des pluies orageuses vont envahir tout l'ouest du pays accompagnées de vents près de la Manche. Il va pleuvoir également à Paris, mais l'est de l'Hexagone reste assez épargné avec des éclaircies. Et cet après-midi, la perturbation gagne l'est du pays avec des pluies et des orages jusqu'en Méditerranée. Orages aussi prévus en région parisienne, les températures chutent et ça fait du bien, un peu de fraîcheur. Il fera 20 degrés à Paris, 26 à Montpellier, le maximum, le minimum à Brest avec 17 degrés.
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1: Merci de nous rejoindre. Et puis les températures en Israël, il fait quand même très chaud. 29 à Jérusalem, 25 à Tel Aviv, 24 à Haïfa et 37 à Elie.

d'honneur du musée va se transformer en salle de projection à ciel ouvert avec une programmation inspirée de l'exposition actuelle consacrée à la mode au XVIIIe siècle. Au programme, Lady Oscar de Jacques Demy le 11 juin, Les Liaisons dangereuses de Stefan Frears le 12 juin et Portrait de la jeune fille en feu de Céline Sciamma le 13 juin. Trois films qui nous plongent dans l'univers des robes somptueuses, des corsets, des intrigues de cour et de passion interdites entre Versailles, Paris et la Bretagne. La soirée débute dès 20h.

0: le festival de cinéma du Palais Galliera, donc du 11 au 13 juin prochain.
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0: Du 14 au 28 juillet, l'association Beyahad organisera un voyage en Israël réunissant une centaine de jeunes Français et Israéliens âgés de 14 à 17 ans au programme Découverte du pays, rencontre avec différentes composantes de la société israélienne, mais pas que. Pour en parler, nous recevons aujourd'hui Eva Labi, à l'origine de ce projet éducatif. Bonjour Eva.
2: Bonjour.
0: Merci d'avoir accepté notre invitation ce matin. J'ai découvert effectivement votre association Beyahad. Comment est née l'idée de ce programme cet été et quel est, même si je l'ai un peu dit, quel est son objectif principal?
2: Oui, alors tout d'abord, Beyahad, c'est le nom du programme. Et c'est un programme qui est porté par l'Alliance Kol Israel Haverim, à savoir la délégation de l'Alliance Israélite Universelle en Israël. Donc, nous sommes une organisation qui, depuis 15 ans, en plus de tous les programmes d'éducation formelle, nous nous sommes aventurés sur les programmes d'éducation informelle qui sont en fait la continuité pour nous de l'école. Après l'école et pendant les vacances, nous proposons des activités, des rencontres et une autre manière d'apprendre que dans la classe. Voilà un peu l'idée de ce programme, et il est né de cette nécessité, oui, me semble-t-il, de faire se rencontrer des jeunes Israéliens et des jeunes Français. Oui.
0: Et c'est en ça d'ailleurs qu'il se différencie par exemple d'un voyage comme Taglit, c'est que là vraiment vous permettez de mélanger à la fois les Israéliens et les Français pour qu'ils se rencontrent, qu'ils parlent ensemble.
2: Ah bah pour la meilleure façon de se rencontrer, c'est de vivre ensemble. Donc nous proposons pendant 15 jours cette possibilité de vivre ensemble et de découvrir ensemble, apprendre ensemble, découvrir ensemble, jouer ensemble, et puis surtout l'occasion de vérifier qui nous sommes face à l'autre, mais aussi mieux approcher celui qui a une vie différente, alors que tous les critères de vie au quotidien sont les mêmes. On s'habille pareil, on sent pareil, on a les mêmes outils de relations, on est sur les réseaux sociaux, et en fait, on est très loin malgré ça. Donc, on veut que tout ça se rapproche et se parle, se rencontre vraiment.
0: Donc, c'est pour tous les Français, les jeunes Français, en tout cas âgés de 14 à 17 ans, hein, c'est la tranche d'âge.
2: Absolument. Alors, il y a deux groupes.

0: un groupe 14-15 et un groupe 16-17. L'idée, c'est de faire un voyage itinérant en Israël, découvrir des lieux, mais aussi des personnes, des personnages, pour aussi se construire son avis. Voilà,
1: Oui.
0: nous, ce que nous souhaitons, c'est que chaque jeune apprenne à regarder, à entendre, à écouter vraiment, mais aussi à se faire un avis sur la réalité de la société israélienne ou des rencontres avec les communautés musulmanes,
1: C'est
0: druzes,
1: ça, oui.
0: arabes et BBC
1: Oui, les participants qui vont
0: aussi.
1: rencontrer donc des Druzes, des Bédouins, des Arabes israéliens, mais aussi des habitants du sud du pays. Et c'était important aussi pour vous de les emmener sur les lieux du massacre du 7 octobre. Pourquoi?
0: Tout simplement, enfin, j'ai envie de dire tout simplement, quand on est loin, on entend, on voit beaucoup de choses à la télévision, on imagine facilement ce qui a pu se passer aussi, on entend des témoignages, mais à un moment, il nous a semblé important de venir se poser, regarder autour de soi. Bien entendu, ces lieux ne sont pas du tout des lieux macabres, ce sont des lieux qui ont pour vocation de raconter l'histoire de ces jeunes qui ont été assassinés le 7 octobre, mais aussi de voir la reconstruction se faire.
1: Oui.
0: Parce que après le 7 octobre et après ces années tellement difficiles, oui, il y a cette volonté, ce courage, cette force de reconstruire et de refaire fleurir ces lieux qui ont été malheureusement arrosés par le sang et qui aujourd'hui reviennent à la vie.
1: Oui. Alors, cette colo, il faut le dire, hein, c'est une colo de vacances, hein, n'a aucune ambition
0: Ah oui.
1: politique. Ça, c'est important pour vous aussi de le souligner.
0: Ah, mais alors, aucune, vraiment aucune. Nous continuons notre travail éducatif de manière plus ludique, plus
1: Parce que votre,
0: agréable.
1: parce
0: Ce
1: que je
0: sont
1: dis,
0: des
1: je dis,
0: vacances.
1: parce que je dis ça parce que le nom Beyahat, c'est aussi le nom d'un parti qui a été fondé cette année par Naftali Bennett. Hein.
0: Oui, notre programme existe depuis 3 ans. Et puis nous-mêmes, nous ne sommes pas les seuls à nous appeler ainsi. Au début de ce programme, je recevais beaucoup de mails en disant, mais Beyahat, c'est nous, Beyahat, c'est nous. Et nous aussi, nous nous appelons Beyahat. Alors nous avons ajouté à Beyahat ensemble pour traduire dans la logique de notre programme, à savoir franco-israélien, hébreu et français, jeunes d'ici et jeunes de là-bas.
1: Ouais.
0: Mais je crois que c'est, on ne peut que se féliciter que de voir ce mot fleurir de partout et retrouver du sens.
1: Est-ce qu'il reste des places aujourd'hui, Eva, ou ça y est, tout est booké là, tous les jeunes sont déjà bookés sur
0: Alors,
1: le vol?
0: voilà, il reste des places et surtout, nous sommes en train de négocier avec El Al la possibilité de décaler les délais pour fermer les réservations des vols El Al. Il y a encore des places, mais il faut faire vite.
1: Il faut faire
0: Parce
1: vite,
0: qu'à un moment, il faudra arrêter.
1: alors si on veut vous contacter très rapidement, Eva, comment
0: Alors,
1: faire? Est-ce que vous avez un site internet?
0: nous avons un site internet, www.beyahad-beyahad-ensemble.org, beyahad-ensemble.org, et puis nous avons un numéro de téléphone, le 01 86 96 32 35.
1: Eh bien, tout simplement, voilà, si vous souhaitez emmener votre jeune, votre ado en Israël à la découverte d'Israël, des Israéliens et un petit peu découvrir la société israélienne, n'hésitez pas à contacter Eva Labi. Merci beaucoup d'avoir été avec nous ce matin sur Radio J. Eva, on vous retrouve, je l'espère, très bientôt. Restez avec nous tout de suite, c'est le Zoom Israël de Pascal Zonshine.
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1: Radio J. Et oui, nous allons retrouver Pascal Zonshine à Jérusalem. On va évidemment parler de ce qui se passe actuellement au sud Liban, la pression aussi exercée par Donald Trump, le président américain, sur Benjamin Netanyahu. Apparemment, une conversation très difficile, conversation dans laquelle Donald Trump aurait traité Benjamin Netanyahu de fou. Donald Trump qui ne veut pas qu'Israël agisse notamment à Beyrouth, au Liban, et frappe la capitale libanaise, et qui impose donc une nouvelle trêve sur le front nord. Pascal Zonshine, Israël se retrouve dans un piège stratégique. Hein.
3: Oui, la situation ne tourne pas à l'avantage d'Israël. Encore une trêve sur le front nord, annoncée par Donald Trump et qui n'est pas le résultat d'une victoire tactique de Tsahal, mais d'un diktat imposé par le président américain, comme il l'avait déjà fait le 17 avril. La conversation qu'il a eue hier soir avec Benjamin Netanyahou et dont la teneur a été rapportée par le site Axios n'est pas seulement anecdotique. On sait que Donald Trump est coutumier des colères et des insultes, y compris à l'égard de ses alliés. Ce à quoi on a assisté hier va plus loin, et c'est l'intervention directe de l'Iran qui a d'abord fait plier le chef de la Maison-Blanche, qui s'est ensuite retourné contre le premier ministre israélien. Alors que Benjamin Netanyahu avait ordonné la semaine dernière l'élargissement de l'offensive contre le Hezbollah pour éloigner la menace des localités du nord d'Israël, il annonçait hier matin une reprise des frappes contre le Hezbollah à Beyrouth. Outre le fait que cette annonce retirait à Tsahal le bénéfice de l'effet de surprise, elle a aussi permis à l'Iran de voler au secours de son proxy et de rappeler qu'il avait les cartes en main pour imposer ses conditions d'accord aux États-Unis. Non seulement les dirigeants iraniens ont menacé d'attaquer directement Israël, mais ils ont répété qu'il n'était pas question de séparer les fronts et que l'arrêt des hostilités entre Israël et le Hezbollah restait une des conditions préalables à un accord avec les États-Unis, en plus des enjeux du détroit d'Ormuz et du nucléaire. Et pour Donald Trump, c'est un moindre mal. Ce n'est pas le front libanais qu'il met sous pression, mais la crise pétrolière. Donc, imposer une trêve à Israël sera pour lui un problème de moins. Pour Israël, en revanche, c'est exactement l'inverse. Arrêter ses opérations militaires contre le Hezbollah dans de telles conditions revient à concéder une victoire stratégique à l'Iran, qui maintient ainsi sa menace directe contre Israël sur sa frontière nord. Et le Hezbollah retrouve sa dissuasion, puisque s'il n'attaque pas, Israël ne pourra pas l'attaquer non plus. Israël a perdu l'avantage tactique qu'il avait sur le Hezbollah il y a encore 3 mois et ne peut plus prendre d'initiative sans l'aval des États-Unis. La seule option qui lui reste est celle d'un accord diplomatique avec le Liban, qui souhaite autant que lui en finir avec le Hezbollah et la domination iranienne. Les discussions doivent reprendre aujourd'hui à Washington, mais même si ce processus s'engage, il faudra encore des années pour qu'il se concrétise. Et en attendant, c'est l'Iran et le Hezbollah qui continueront à décider de la situation sur le front nord d'Israël.
1: Merci beaucoup, Pascal Sunshine. Merci pour ces informations. Et on continuera évidemment à suivre tout ce qui se passe avec vous sur le front nord. C'est évidemment ce qui fait la une de l'actualité. Et on va continuer d'ailleurs à en parler dans quelques instants dans la revue de la presse israélienne avec Daniel Haïk. Ce qu'on peut lire notamment dans la presse israélienne de ce que nous disent les sites d'info et les éditorialistes israéliens, notamment l'aspect diplomatique qui est presque aussi dramatique que l'aspect sécuritaire. À tout de suite.
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1: Il est 7h30, bonjour et bienvenue sur Radio J. Nous sommes le mardi 2 juin 2026. Merci d'être avec nous, merci de votre fidélité. Tout de suite, comme promis, donc la revue de la presse israélienne avec les studios Kalita.
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1: À Jérusalem, nous retrouvons notre correspondant Daniel Haïk. Daniel, on va commencer cette revue de la presse par deux photos qui figurent en première page des quotidiens israéliens et que l'on trouve également en évidence sur certains sites d'information.
5: Ces deux photos, ce sont celles des deux soldats qui sont tombés au combat au sud Liban au cours des 2 derniers jours. Il s'agit du sergent-chef Adam Sarfati, 20 ans, de Rosh Ha'in, combattant dans l'unité d'élite Maglan, et du capitaine Dr Uri Yosef Zilvester, 30 ans, de Tel Aviv. Tous les deux ont été tués par des drones explosifs tirés par le Hezbollah au sud Liban. Le Israël Hayom consacre les pages 2 et 3 à l'annonce de leur décès et aux funérailles militaires du sergent-chef Adam Sarfati et du sergent-chef Michael Tiunkin, qui ont été tués la veille aussi au sud Liban, aussi également à la suite de tirs de drones explosifs de la part du Hezbollah. Et l'on voit les photos de ces 3 vaillants soldats souriants et le cœur se brise ce matin. Le Israel Hayom titre cite ce matin des extraits des oraisons funèbres des parents de Michael Tiunkin et d'Adam Tsarfati, des paroles et des images de douleur difficilement supportables.
1: Et puis derrière ces combats, Daniel, il y a l'aspect diplomatique de l'actuelle confrontation entre Israël et le Hezbollah.
5: Et cette fois, l'aspect diplomatique est presque aussi dramatique ou problématique que l'aspect sécuritaire. Les sites d'information israéliens se font l'écho en page d'ouverture d'une conversation particulièrement dure hier entre le président américain Donald Trump et Benjamin Netanyahou. Le site N12 et celui du Maariv affirment que Trump aurait crié sur Benjamin Netanyahou. Il aurait tout simplement engueulé le Premier ministre pour avoir annoncé une attaque prochaine du quartier de la Dahria à Beyrouth, qui est le bastion, vous le savez, du Hezbollah. « Vous êtes complètement dingue », lui aurait dit Donald Trump. « Sans moi, vous seriez déjà en prison. Vous êtes un ingrat. » Alors pourquoi Trump aurait-il piqué une telle crise ? Eh bien, apparemment parce que les Iraniens auraient menacé de faire voler en éclats les pourparlers avec les Américains si Tsahal devait bombarder Beyrouth. Les sites d'information parlent de la plus difficile des conversations entre les deux hommes depuis le retour de Donald Trump à la Maison-Blanche.
1: Et puis les quotidiens israéliens ont bouclé apparemment avant d'avoir pris connaissance de cette conversation téléphonique, mais ils soulignent la tension en tout cas entre Benjamin Netanyahou et Donald Trump.
5: L'Israélium lui a choisi de titrer en manchette sur des propos des responsables israéliens qui affirment « Parfois, il faut savoir dire non, même au président des États-Unis ». Et l'Israélium souligne que tant dans la coalition qu'au sein de l'opposition, on a très vivement critiqué hier l'attitude de Benjamin Netanyahou, qui a donné l'ordre hier matin à Tsahal de frapper à Beyrouth, mais qui, l'après-midi, a dû se plier donc aux dictats, aux exigences de Donald Trump. Dans le Yediot Aharonot, en page 4 ce matin, un titre « Donald Trump a à nouveau stoppé une offensive israélienne ». Et le journal se fait l'écho de la nouvelle équation qui semble s'installer. Le Hezbollah n'attaquera pas les localités israéliennes si Tsahal n'attaque pas Beyrouth. J'ai eu une bonne conversation avec le Hezbollah, dit Donald Trump. Ils ne tireront pas sur Israël.
1: Et puis les sites d'info indiquent que déjà dans la soirée et dans la nuit, le mouvement chiite, le Hezbollah, a violé cet arrangement et indique qu'il y a eu de nombreuses alertes dans le nord.
5: Et alors que les habitants du Nord continuent donc à essuyer les tirs du Hezbollah à Jérusalem, le gouvernement devrait enfin voter une aide massive pour ces localités et bombarder. Seul problème, eh bien les élus locaux du Nord n'ont pas été conviés au débat et ils s'élèvent contre cette décision qui ne correspond en rien à leurs besoins.
1: Le Maariv, lui, parle en évidence d'une journée de tensions diplomatiques intenses entre Israël et les États-Unis.
5: Et le Maariv avance des explications à la colère verte du président américain envers Benjamin Netanyahou. Selon le Maariv, qui reprend des médias étrangers, le président américain aspire à voir l'Iran signer au plus vite un accord et parallèlement, il tente de promouvoir d'autres démarches diplomatiques régionales, entre autres comme l'entrée d'autres pays dans les accords d'Abraham. Et il a craint qu'une opération israélienne à Beyrouth contre le siège du Hezbollah dans la Dahria torpille toutes ces démarches.
1: Et puis on s'intéresse à ce qu'écrivent les éditorialistes ce matin sur la situation justement dans le Nord.
5: Sever Plutzker, qui est le rédacteur en chef économique du Yediot, parle de ce qu'il appelle le danger renfermé par la conquête de territoire. Et il écrit « L'histoire d'Israël a prouvé que la conquête de territoire ainsi que les bombardements de zones urbaines n'ont jamais impressionné et visiblement n'impressionneront jamais des terroristes comme ceux du Hezbollah et du Hamas. Et qu'Israël a choisi cette stratégie parce qu'elle est ancrée dans la perception des forces de sécurité, parce qu'elle peut aussi permettre peut-être à l'actuel gouvernement de se faire réélire aux prochaines élections. Il faut donc remercier d'une certaine manière le président Trump pour avoir décidé de mettre le holà à ce type de comportement. » Fin de citation de cet éditorial de Sever Plutzker.
1: Les quotidiens et les sites d'info mentionnent par ailleurs en évidence ce matin la décision de la Cour suprême qui a validé la nomination du général Roman Goffman au poste de patron du Mossad.
5: Validation in extremis, on peut le dire, puisque c'est aujourd'hui que Roman Goffman prendra officiellement ses fonctions à la tête des services secrets israéliens. Le Yediot Aharonot, qui mentionne cette prise de fonction en première page, détaille les grands dossiers que Roman Goffman va devoir étudier dès aujourd'hui. Le plus urgent demeure encore aujourd'hui celui du nucléaire iranien. Et le Yediot Aharonot écrit, il n'aura même pas le droit à un seul jour de grâce. En marge, Netanel Bender du Yediot Aharonot et Amit Segal de la chaîne 12 s'en prennent ensemble avec colère à la conseillère juridique du gouvernement qui, dans un acharnement obsessif contre cette nomination, a dépassé toutes les bornes et a porté un coup dur à la fonction qu'elle occupe mais qu'elle ne remplit pas vraiment.
1: Et puis le Yediot Aharonot consacre ce matin sa manchette aux violentes manifestations des orthodoxes hier dans le centre du pays.
5: Le Yediot parle d'anarchie hier pendant plusieurs heures. Il parle d'une protestation de très grande envergure qui a paralysé la moitié du pays. Des ultra-orthodoxes ont bloqué des routes et des voies ferrées. Ils ont empêché des ambassades ambulances de circuler, de transporter des malades et des blessés et ont secoué vivement la voiture d'une officier de la police, Valérie Chouchane, qui a perdu son fils au combat dans la bande de Gaza en décembre 2023. Et le journal nous montre une photo impressionnante de centaines d'ultra-orthodoxes à l'entrée de Jérusalem en train de manifester donc contre l'arrestation de plusieurs orthodoxes réfractaires au service militaire. 3 heures de chaos, souligne le journal.
1: Et puis enfin, dans le Yediot Aharonot, Ben Dror Yemini s'en prend ce matin aux orthodoxes, justement, qui osent manifester contre l'enrôlement.
5: Dans Tsahal, les manifestants, écrit Ben Dror Yemini, qui osent manifester avec violence contre l'enrôlement alors que des familles israéliennes enterrent leurs enfants combattants au sud Liban. Ces orthodoxes qui continuent à frapper, qui continuent à frapper encore et toujours parce qu'ils ont compris qu'il n'y a que cela qui peut leur permettre d'obtenir ce qu'ils sont en train de rechercher. Fin de citation.
1: Merci beaucoup, Daniel. On vous retrouve évidemment demain matin à 7h et 7h30 avec grand plaisir.
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1: Merci d'être avec nous sur Radio J. Dans quelques instants, David Revaud-Dallon et son invité qui vont nous rejoindre en studio, Philippe Brun, député PS de l'Eure. Mais vous l'entendez, ce générique, c'est celui de la chronique humour avec Fonzi. Bonjour Fonzi.
13: Bonjour, ça va ?
1: Ça va et vous-même ?
13: Oui, alors pour commencer, c'est assez rare, mais petit moment narcissique.
1: Ouais.
13: Parce que ça fait plusieurs fois que j'ai des compliments pour les chroniques.
1: Ah, c'est vrai,
13: oui,
1: mais écoutez, on est toujours ravis de vous accueillir.
13: Et on me demande comment elle est Léna en vrai et tout. Du coup, je dis merci pour les chroniques. Je passe à autre chose. Mais je dois aussi avouer que j'ai eu quelques remarques par rapport au fait que parfois je parle un peu vite.
1: Oui, voilà. C'est vrai.
13: Et je dois reconnaître que c'est vrai, parfois j'articule mal. Voilà, c'est con pour quelqu'un qui est sur scène. Hein, si tu vois, chez le chirurgien qui a Parkinson, t'as pas confiance pour la suite. Mais j'ai commencé à aller voir un orthophoniste.
1: Ah, c'est vrai.
13: Et c'est très dur d'avoir un rendez-vous chez l'orthophoniste. Moi, j'ai une pote qui me dit qu'elle était sur les détentes depuis des mois. Je dis non, moi, rien à voir, parce que j'arrivais pas à dire orthophoniste et tout. Je suis déjà comme un idiot. Hey, je voudrais un rendez-vous chez l'ortho, chez ouais, chez le kiné, vous embêtez pas. Du coup, je passe toujours aussi vite, mais j'ai plus mal au dos. Et ça, c'est une bonne nouvelle. Bon, j'ai fini par avoir rendez-vous. Et j'ai appris les techniques pour articuler. Genre, oui. Je veux, je les exige, j'excuse, j'excuse.
1: Bah, ouais. C'est pas mal.
13: Voilà.
1: C'est pas mal.
13: Du coup, il y a que ça que je sais dire bien, mais je peux faire une chronique avec cette phrase, hein. La direction va pas être contente.
1: Pas mal.
13: Du coup, je m'adresse aussi bien à vous qu'aux auditeurs. Si à un moment, vous comprenez pas ce que je dis, dans le doute, riez, on passe à autre chose. Sinon, petite anecdote que je voudrais raconter. Ce Shabbat, j'étais dans une nouvelle synagogue que je connaissais pas.
1: Ouais.
13: Et il demande s'il y a un Cohen. Du coup, moi, je suis Cohen, j'ai la main. Il demande mon nom. Et mon vrai nom, c'est Jonathan. Du coup, ils appellent Jonathan Cohen. Voilà, exactement. Et je sens que la salle s'excite. Hein, il y a un petit...
1: un petit flattement.
13: Exactement, c'est qui celui-là? Il est là. Je me lève. Et au fur et à mesure que je marche d'un endroit où on me voit pas, un endroit où on me voit, je sens que l'excitation se transforme en interrogation. J'entends même, mais c'est qui celui-là? C'est pas Jonathan Cohen. Et en avançant, je vois sur les visages que l'interrogation se transforme en déception. Dès que quelqu'un me voit, il fait la gueule. Nul comme super pouvoir. Du coup, j'arrive à la Teva. Je retourne dans toute la synagogue et je dis, bah, je suis désolé. Voilà. Mais quelle déception. Déjà, décevoir des gens, c'est dur. Mais décevoir des juifs, il n'y a pas plus fort que les juifs pour te faire culpabiliser. Le dernier casier, il s'appelle Pharaon, il a mal fini. Non, mais vous savez ce que c'est de décevoir toute une synagogue? Vous êtes encore plus déçu que le gars qui monte à la Torah sans faire de don à la fin. Eh oui. Parce qu'on sait qu'il suffit qu'un gars monte à la Torah sans faire de don à la fin pour que tout le monde dise qu'il est meknes, qu'il est radin, pardon. Alors qu'en vrai, c'est dingue ce truc. On t'invite alors que t'as rien demandé. Pour te faire un honneur, et à la fin, c'est toi qui payes. C'est comme si moi, je fais un anniversaire surprise, je dis à l'arena, ça vous plaît? Vous êtes contente? Vous devez 2000 balles, voilà. Bon, maintenant, c'est admis qu'on vend des choses à la Sina. Mais il y a un gars qui connaît pas, il débarque à Shabbat. Le premier truc qu'il voit, c'est qu'on vend le droit d'ouvrir une armoire. C'est hyper bizarre. Et surtout, il y en a qui abusent, parce qu'ils vendent pour ouvrir l'armoire, fermer l'armoire, embrasser l'armoire, nettoyer l'armoire, c'est n'importe quoi. Et parfois, ils se mettent à plusieurs pour porter. On dirait l'épreuve de Koh-Lanta. C'est le premier qui lâche, il paye pour tout le monde. Et c'est intéressant de voir la réaction en fonction de ce qui est vendu. Parce que monter la Torah, elle peut galérer à être vendue 30 euros. Par contre, juste après, la bracha pour la parnassa, elle monte à 8000 balles. Alors que c'est les mêmes gens dans la Sina. Il n'y a pas les Kardashians qui sont arrivés entre temps, hein. Et quand ils galèrent à vendre, ils sortent leur carte joker. Ils sont là, mesdames, vous pouvez acheter vous aussi, hein. Et offrir aux hommes. Ça veut dire, ça fait 2h30 que les femmes, elles sont en garde à vue. Personne ne fait attention à elles. Et d'un coup, on se rappelle qu'elles sont là. Parce qu'elles peuvent payer, mais sans en profiter et offrir à un mec.
1: D'accord.
13: Simone Veil, on t'embrasse. Il y a un truc auquel j'ai pensé. Parce qu'à Shabbat, on n'a pas le droit d'écrire.
1: Oui.
13: Du coup, ils peuvent pas noter qui a fait le premier don. Et moi, j'aimerais pas être à la place de celui qui a récupéré
1: c'est
13: l'argent après.
1: Ouais.
13: Ah, il a, excusez-moi, par rapport à la preuve que vous avez faite, vous rappelez que vous avez fait un don de 1000 euros. Et là, le gars au téléphone se lance dans un oui non improvisé. Possiblement. Mais t'es là, Shabbat, qui peut le dire? Vous allez payer, oui ou non? Si Dieu veut. Et ce qui est marrant, c'est qu'ils appellent ça des ventes aux enchères. Moi, je suis intéressé à des vraies ventes aux enchères. Pardon, mais on est loin de Drouot, excusez-moi. À Drouot, le commissaire-priseur, eh ben, il est commissaire-priseur. Hein. Il n'est pas audioprothésiste à Vincennes, déjà. Et quand il fait une vente, il ne va pas faire un bisou au gars qui a acheté en lui disant, ah, frérot, viens chez moi après, il y a un couscous au beurre, je n'ai jamais vu ça. Ah, et puis surtout, dans les vraies ventes aux enchères, à la fin, on ne demande pas un CERFA et un prix pour un club de Pessah. En tout cas, si vous avez un homonyme connu, arrangez-vous pour faire un gros don à la Sina. Et voilà, c'était ma chronique du jour. Si vous l'avez aimé, je m'appelle Fonzi. Si vous avez été déçu, je m'appelle Jonathan Cohen.
1: Bien, merci beaucoup. Ça me fait penser à Ari Elmaleh, notre ami du Magen David Adom. À chaque fois, on confond avec le frère de Gad Elmaleh. C'est toujours très drôle. Alors qu'ils se ressemblent, mais pas du tout. Merci beaucoup, en tout cas, Fonzi, d'avoir été avec nous. Et il nous a rejoint en studio. David, bonjour David.
11: Bonjour Ilana, bonjour à tous.
1: Et votre invité ce matin, c'est Philippe Brun, député PS de l'Eure.
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11: Bonjour Philippe Brun.
15: Bonjour David Baudelaine.
11: Vous êtes député PS de l'Eure. Depuis 2022, on a beaucoup de questions sur la présidentielle qui est déjà dans tous les esprits sur la gauche. Mais d'abord un mot sur les débordements qui ont suivi la très belle victoire, le doublé du PSG en Ligue des Champions samedi. 890 interpellations et une situation d'ordre public, ou plutôt de désordre public, qui fait polémique. Qu'est-ce que vous en pensez?
15: Une forme d'interrogation, parce qu'on se demande bien d'où viennent ces casseurs. Dans le même temps, on voit qu'en province, comme on dit chez moi par exemple, y compris dans les cités, c'était extrêmement calme, et que le nihilisme dont on nous parle sur les plateaux de télévision, on le voit qu'à Paris finalement.
11: Il y a quand même eu pas mal de débordements dans quelques villes de province, notamment Toulouse.
15: Et on se demande qui a intérêt, qui entraîne ces casseurs, qui les envoie, et je crois que tout cela, la justice permettra d'éclairer cette affaire.
11: Alors, on retourne retourne à 2027, puisque c'est dans moins d'un an. Il y a quelques jours, Raphaël Glucksmann a fait un pas de plus vers une candidature. C'est un bon candidat, Raphaël Glucksmann. Est-ce qu'il pourrait être le candidat du Parti Socialiste?
15: Moi, j'ai pas choisi mon candidat pour 2027, donc je ferai pas d'annonce fracassante ce matin sur Radio J. En tout cas, il faut qu'il se prépare comme d'autres. Je crois que nous avons besoin aujourd'hui que dans cet espace qui va, comme le veut l'expression de Glucksmann, à Ruffin, on ait des candidats qui se préparent. On doit avoir un candidat qui soit à gauche, qui incarne l'alternative au macronisme. Durant les dernières années, le peuple s'est appauvri, plus 25% du prix d'alimentaire, plus 60% du prix du logement, plus 40% du prix de l'énergie. Il faut un grand changement. Il faut en même temps quelqu'un qui soit crédible, qui soit capable de battre Marine Le Pen ou Jordan Bardella au deuxième tour. C'est dans cet espace-là que se trouve la solution. Est-ce que c'est Raphaël Glucksmann? Est-ce que c'est Bernard Cazeneuve? Est-ce que c'est François Hollande? Est-ce que c'est Olivier Faure? Est-ce que c'est Boris Vallaud? Est-ce que c'est Marine Tondelier? Fabien Roussel? Eh bien, nous le saurons dans les prochaines semaines.
11: Pour l'instant, Raphaël Glucksmann, c'est celui qui, dans l'espace social-démocrate, est le mieux classé. Dans un sondage Edoxa, il y a quelques jours, il se classait quatrième avec 11% des intentions de vote. Derrière Jordan Bardella, 32%, Édouard Philippe, 17%, et Mélenchon, Jean-Luc, 16%. Mélenchon toujours en tête à gauche, ça vous inquiète?
15: Je pense qu'aucun sondage n'a de valeur au moment où nous parlons. Il y a d'un côté un candidat, Jean-Luc Mélenchon, identifié par les Français, avec une très belle machine à son service, la France Insoumise, construite il y a maintenant une vingtaine d'années. Et puis en face, effectivement, une gauche plurielle qui essaie de se reconstruire, qui n'a pas de candidat, qui n'a pas encore de programme. Et je suis convaincu que le jour où nous aurons notre candidat, nous serons nettement devant.
11: Alors, Jean-Luc Mélenchon, qui vient d'officialiser sa quatrième candidature, il avait atteint, je le rappelle, 19,6% à la présidentielle de 2017, 22% en 2022, mais beaucoup considèrent qu'il a fait de tels scores, c'est aussi parce que les candidats socialistes avec qui il était concurrent, Benoît Hamon en 2017, Anne Hidalgo en 2022, se sont complètement crachés avec respectivement 6 et 1,6% des suffrages. Est-ce que Mélenchon se nourrit de la faiblesse des socialistes?
15: Bien sûr, le Parti Socialiste français est le Parti Social-Démocrate le plus faible d'Europe. Nous gouvernons en Espagne avec succès d'ailleurs, la croissance est à 3% déficit et lui il est bien inférieur au déficit que nous avons en France. Nous gouvernons au Royaume-Uni où c'est plus difficile, mais enfin où il y a eu de beaux progrès notamment sur le plan économique. Nous avons gouverné en Allemagne il y a très peu de temps, il vient d'avoir une alternance et on voit bien que en France, là où pourtant le Parti Socialiste, le Congrès des Globes 1900 est né, eh bien on est en difficulté. C'est évidemment la suite du quinquennat de François Hollande qui était difficile pour nous et puis une reconstruction qui a été bien sûr trop lente.
11: C'est François Hollande le responsable selon vous?
15: Il y a eu un effondrement du Parti Socialiste. D'un côté les frondeurs, de l'autre côté l'inflexibilité de Manuel Valls et de François Hollande. Et tout ça a amené la situation où on est aujourd'hui. Maintenant, de l'eau a coulé sous les ponts. On a fait de beaux résultats au municipal quand même. Il y a 800 villes socialistes, 7 villes insoumises seulement, j'aimerais bien le rappeler. Et puis, un beau score aux européennes. Maintenant, il faut qu'on ait un candidat qui rassemble la gauche. Et il n'y aura pas de gauche au pouvoir en France s'il n'y a pas un Parti Socialiste fort. Un Parti Socialiste faible, c'est une gauche durablement faible.
11: Vous citiez les accords avec, les municipales avec 7 villes gagnées par LFI. Il y a quand même eu des accords entre le PS et LFI, alors que Olivier Faure avait à plusieurs reprises semblé prendre ses distances. On a l'impression qu'à chaque fois c'est le même film qui passe, comme dirait Francis Cabrel. À chaque fois qu'il y a une élection, le PS rechute et repart faire un deal électoral avec LFI. Pourquoi?
15: Oui, j'ai écrit une tribune au moment des municipales dans Libération qui disait le problème de la gauche n'est pas LFI, c'est le PS. C'est-à-dire que c'est parce que le PS est aussi faible qu'il en est réduit localement, un peu en sous-main, à faire ses alliances qui sont un peu contraires à son discours national. Donc aujourd'hui, ce qu'il faut, c'est reconstruire un PS fort, qui ait des idées, qui a un projet fort. Pourquoi la gauche aujourd'hui, elle est limitée à 30% des voix? L'extrême gauche a toujours été à 10% en France. La Guillée, plus bien sûr, c'était 10%, mais Mélenchon, ça fait 10%,
11: 12%. Lionel Jospin pourrait en témoigner de son vivant.
15: Et donc, pour que nous puissions être forts, il faut que le PS soit fort. Et le PS n'est pas assez fort aujourd'hui. Il ne faut pas qu'on soit à 14, il faut qu'on soit à 20. Et là, la gauche peut l'emporter quand le PS est à 20, pas quand il est à 14. Donc, il faut parler à beaucoup de gens. Parler aux ouvriers et aux employés, c'est ma ligne, la ligne populaire que je défends dans le Parti Socialiste. Il faut qu'on retrouve les ouvriers et les employés. Il faut aussi parler à un tas de gens modérés, qui sont pas idéologisés, mais qui ont envie que leur feuille de paix soit un peu meilleure, qui ont envie de défendre le service public, qui ont envie de défendre la santé, les besoins du quotidien. C'est tout ce travail-là qu'il faut qu'on arrive à faire. Et on a encore du temps, David Revaud-Allon. C'est vrai que tout le monde, toujours les sont dans l'élection présidentielle, mais c'est dans un an. Et donc, je crois que d'ici la fin de l'année, on aura ce candidat, on aura ce programme enthousiasmant, et on aura, je l'espère, la victoire au bout.
11: Alors, vous avez cité quand même les nombreux candidats dans l'espace socialiste, mais aussi écologiste, communiste. Comment il faut faire cette désignation? Est-ce qu'il faut organiser des primaires, même si cette solution est moins à la mode qu'il y a quelques années? Ou alors c'est les sondages qui doivent faire l'élection ou désigner les candidats?
15: Il faut d'abord un programme commun, ce qu'on n'a pas aujourd'hui, avec les écologistes. Par exemple, je suis contre la sortie du nucléaire. Il faut quand même qu'on en discute avec les communistes pour avoir une candidature commune et des candidats communs législatifs. Et une fois qu'on a ça, après, il faut voir comment on désigne. Est-ce que c'est sur les sondages? Est-ce que c'est une primaire? Moi, je suis pas contre la primaire par définition. S'il y a un programme commun d'abord, s'il y a des candidatures communes d'abord aux élections législatives, alors on peut faire une primaire. Mais c'est la condition. Une primaire sans programme commun, bah, ce sera ce qu'on a vu avec Benoît Hamon. Les autres ne le soutiennent pas finalement, ils vont soutenir un autre candidat à l'élection présidentielle. Donc si on veut que ça fonctionne bien, il faut que chacun soit engagé par un programme commun avant.
11: Alors, vous le disiez, on est très loin de la présidentielle, mais on a quand même pas mal de candidats dans tous les camps, même si c'est pas encore le cas à gauche, enfin, même si ça reste à éclaircir à gauche. On sait qu'à un an de l'élection, les favoris sont rarement élus. Je peux citer Balladur en 95, Jospin en 2002, Dominique Strauss-Kahn en 2012, Alain Juppé en 2017, ça fait beaucoup. Mais Jordan Bardella depuis plusieurs semaines, ou Marine Le Pen, est régulièrement donné en tête, très en tête, très au-delà des 30%, avec une avance considérable sur ses poursuivants. Qu'est-ce que ça vous inspire, cette avance? Ça dit quand même quelque chose, hein, même s'il faut le prendre avec des pincettes, ce n'est qu'un sondage.
15: Je trouve que le Rassemblement National est la mauvaise herbe de la politique, qui pousse sur les terrains que nous laissons en jachère, et que le système politique est tellement fragmenté aujourd'hui qu'il n'y a pas d'offre crédible. Mais ce que je vois aussi, c'est que le FN systématiquement baisse dans les sondages, dans les intentions de vote, au moment où l'élection arrive. Il y a eu des très beaux sondages, Marine Le Pen aussi, 2022 avant, et puis progressivement, elle est arrivée à son niveau normal. La présidentielle, c'est l'élection où il y a 80% de participation, et où il y a un vrai débat qui s'engage. Ce débat n'a pas commencé. Il est vrai que le RN est très très fort dans le pays et prospère sur le terreau de nos renoncements. À nous maintenant de relever ce défi.
11: Je rappelle qu'on attend le 7 juillet la décision de la Cour d'appel dans l'affaire des assistants parlementaires qui invalidera ou non Marine Le Pen dans la course à la présidentielle. Est-ce que les magistrats pourraient prendre une décision politique en se disant on ne peut pas écarter une candidate, une des favorites du jeu démocratique, ou est-ce qu'au contraire, d'après vous, ils vont se limiter à juger les faits selon le droit, comme c'est le travail des magistrats?
15: De toute façon, que ce soit elle ou Jordan Bardella, les intentions de vote sont les mêmes. Donc l'interprétation politique de cette affaire est un peu ridicule. Vous ne privez pas le Rassemblement National d'un candidat à la présidentielle en condamnant Marine Le Pen, parce qu'il y a un autre candidat qui était prêt à être Premier ministre, paraît-il, et qui, en plus, a les mêmes intentions de vote, voire même un peu supérieur d'ailleurs en second, dans un cas de second tour face à Édouard Philippe. Donc dans ces conditions, les juges diront le droit. Enfin, je crois que les preuves sont assez accablantes.
11: C'est qui le meilleur candidat pour le RN et le plus dangereux pour les autres partis et donc pour la gauche selon vous? C'est Le Pen ou c'est Bardella?
15: Je pense pas qu'il y ait de meilleur ou de mauvais candidat. Il y en a une qui a une expérience, qui connaît bien la France, un qui est plus jeune, plus vert, plus médiatique. Les deux n'ont aucune compétence pour diriger le pays. Marine Le Pen l'a montré à deux reprises, deux fois le débat face à Emmanuel Macron qu'elle a perdu et qu'elle a perdu de manière assez lourde. Jordan Bardella, nous l'avons aussi vu dans d'autres débats, n'a pas le début du commencement, de l'expérience, de la compétence pour présider au destin de l'État.
11: Un mot sur les conséquences du conflit au Moyen-Orient. Les prix à la pompe restent hauts. Bientôt, hausse des coûts de production, de transport, et donc conséquences en chaîne, inflation, baisse du pouvoir d'achat. Quelles conséquences, selon vous, dans l'opinion, est-ce que vous craignez une grogne sociale? Et puis, on sait que ça va arriver au moment où, bah, précisément, la campagne présidentielle va démarrer. Qu'est-ce que ça peut avoir comme conséquence?
15: Moi, j'ai eu une circonscription où le trajet domicile travail moyen, c'est 50 km. Je suis une circonscription qui peut pas vivre avec une essence à plus de 2 € le litre. C'est impossible. Et les mesures qui ont été annoncées par le gouvernement ne fonctionnent pas. On est compte, depuis le 28 février, on a cette explosion du prix du gasoil, plus 40%. Et la réponse du gouvernement, c'est un guichet qui vient seulement d'ouvrir. On est aujourd'hui au mois de juin. Et qui propose de rembourser avec un délai qui est énorme, qui est la trésorerie, pour attendre 3 mois plus tard un remboursement en ayant gardé les tickets d'essence. Personne. Donc il faut aujourd'hui des mesures plus fortes. J'ai été missionné par la commission des finances. Ma mission commence aujourd'hui pour trouver une solution à la crise du carburant, notamment fiscale. Moi, je regarde ce qu'ont fait les Espagnols. Les Espagnols ont baissé les impôts sur le carburant. La conséquence est directe. En Espagne, le gasoil, il est 1,60 € le litre.
11: Pour l'instant, le gouvernement se refuse absolument à une mesure de ce type.
15: Oui, le gouvernement fait du budget sur le dos des Français. N'a pas trouvé le moyen de résoudre l'équation budgétaire dans laquelle il est. Très forte baisse d'impôts depuis 2017, 60 milliards d'euros par an. Très forte augmentation de la dépense. Beaucoup de politiques publiques ont été créées par Emmanuel Macron. et impossibilité de les financer. Et là, il y a cette manne formidable, exceptionnelle, fantastique, qui est celle de l'essence. L'augmentation de 40% du prix de l'essence, l'augmentation de 40% du produit, notamment de la TVA qui est proportionnelle au prix, ça veut dire 2 milliards, 2,5 milliards de plus dans les caisses de l'État, et l'État veut pas s'en passer.
11: Selon vous, le gouvernement qui a proposé un plan il y a une quinzaine de jours, notamment en privilégiant les aides ciblées sur certaines professions, sur les gros rouleurs, c'est insuffisant?
15: Bien sûr, mais enfin, personne ne peut y recourir. Enfin, moi, j'ai fait le bilan ce week-end, j'ai fait 14 événements dans ma circonscription, je parlais avec les gens, absolument personne n'était allé sur le guichet, parce que personne n'est éligible. Il faut être à la fois très très pauvre et gros rouleur. Mais est-ce que quand vous gagnez 1600 euros par mois, vous n'êtes pas éligible aux aides? Est-ce que vous êtes riche quand vous êtes ouvrier intérimaire à 1600 euros par mois, que vous faites 60 km pour aller à l'usine le matin? Je crois pas que vous êtes riche, je crois que vous avez le droit à une aide. Je crois même qu'on devrait baisser les taxes sur le carburant.
11: Dans ce contexte, comment va se passer le débat sur le prochain projet de loi de finances à la rentrée? Le dernier avait déjà été compliqué, c'est un euphémisme. Là, ça va être mission impossible, non? À quelques mois du premier tour de la présidentielle.
15: Écoutez, en tout cas, on va essayer de discuter. Comme l'an dernier, l'année d'avant encore, je serai le négociateur avec Estelle Mercier pour le Parti Socialiste. Il y a plusieurs solutions possibles. Soit nous trouvons un accord et donc on fait comme les deux dernières années. Soit nous constatons effectivement qu'il y a de très grands choix à faire qui doivent être envoyés à l'élection présidentielle. Moi, je pense qu'on peut vivre sous loi spéciale. Vous savez, c'est reconduction du budget l'année dernière. Pendant 6 mois, il faut qu'on modifie quelques articles de loi pour que ce soit possible. Mais c'est finalement la chose la plus saine à faire. En Espagne encore, pardon de parler beaucoup de l'Espagne, ça fait 3 ans qu'ils n'ont pas de budget et qu'ils reconduisent le budget de l'année d'avant. Et ça n'a pas de conséquences économiques négatives. C'est peut-être ça qu'il faut qu'on fasse.
11: Pour conclure, beaucoup disent que pour la première fois en France, l'élection va se jouer sur les questions internationales, diplomatiques, militaires. Vous êtes d'accord?
15: Oui, elle va jouer aussi sur le pouvoir d'achat. Je rappelle que le bilan de 10 ans de macronisme, c'est plus 40% du prix de l'énergie, plus 60% du prix du logement, plus 25% des prix alimentaires. Et les salaires n'ont pas suivi. Les Français vont avoir une vraie demande sur le pouvoir d'achat. On l'a dit, le pouvoir d'achat sera aussi le grand thème de la présidentielle de 2027.
11: Merci Philippe Brun d'avoir répondu aux questions de Radio J. Et très bonne journée.
15: Merci à vous.

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1: Bonjour à toutes et à tous, bon réveil et bienvenue sur RCJ en ce mardi 2 juin 2026, il est 8h.
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1: Au programme de cette édition, coup de fil extrêmement tendu entre Benjamin Netanyahou et Donald Trump. Les détails avec notre correspondante en Israël, Myriam Amman, puis l'invité de cette édition, Fahime Robiel, franco-iranienne, enseignante et ancienne ingénieure en énergie atomique. On fait tout de suite un tour d'horizon de l'actualité sur RCJ.
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1: Donald Trump a assuré qu'Israël ainsi que le Hezbollah lui avaient promis l'apaisement au Liban. Le président américain a écrit sur son réseau Truth Social que Benjamin Netanyahou s'était engagé lors d'un entretien téléphonique très productif à ne pas envoyer de troupes à Beyrouth. Le Hezbollah, quant à lui, a accepté la proposition américaine de cessation mutuelle des attaques. Toutefois, de nombreuses alertes ont été déclenchées cette nuit dans le nord d'Israël. Les gardiens de la révolution iranien avaient plutôt menacé d'ouvrir de nouveaux fronts face à l'offensive d'Israël au Liban, avertissant que Téhéran, je cite, « perdait patience ». La Cour suprême israélienne a validé la nomination du général Roman Goffman à la tête du Mossad, malgré les critiques suscitées par son rôle dans une affaire remontant à 2022 par 2-1. Les juges ont rejeté les requêtes contre sa nomination, émanant notamment de la procureure générale Gali Bahrav Mira, en estimant que son intégrité n'était pas défaillante. Actuel secrétaire militaire du Premier ministre Benjamin Netanyahou, Roman Goffman avait été désigné en décembre dernier pour prendre la tête du Mossad à partir de juin. La France a interdit la présentation d'armes offensives israéliennes à l'édition 2026 du salon Eurosatory près de Paris. Sont autorisés uniquement les exposants israéliens qui présentent des systèmes de défense antibalistique et antiaérienne, a déclaré l'organisateur du salon Charles Baudouin. Le ministère israélien des Affaires étrangères a dénoncé la décision, la qualifiant de honteuse. Elle correspond à un schéma profondément troublant dans le comportement de la France ces dernières années. Fin de citation. L'exclusion similaire prononcée en 2024 avait été suspendue par le tribunal de commerce de Paris, jugeant la mesure discriminatoire. Deux commentateurs américains ont été interdits d'entrer au Royaume-Uni, une décision liée à l'intérêt public selon Londres, alors que les deux personnalités sont connues pour leur position très critique à l'égard d'Israël, Victor Benchimol.
3: Sommes-nous encore libres, écrit Shane Kuger sur les réseaux sociaux après avoir été empêché d'embarquer à bord d'un vol à destination du Royaume-Uni. Tout cela à cause d'Israël, a affirmé son neveu Hassan Piker, lui aussi interdit de territoire. Aucune preuve n'a toutefois été apportée pour étayer ces accusations, tandis que Londres n'a fourni aucun détail supplémentaire sur les raisons exactes de cette interdiction. Les deux hommes turco-américains avaient prévu plusieurs interventions cette semaine lors d'un festival à Londres et dans une université d'Oxford, mais les thèmes des conférences prévues n'étaient pas liés au conflit israélo-palestinien.
1: Mais qui sont ces deux personnalités et pourquoi accusent-ils Israël d'être responsable de leur interdiction d'entrer au Royaume-Uni ?
3: Le journal britannique The Guardian les décrit comme des commentateurs politiques. Mais Hassan Piker est avant tout un youtubeur auto-revendiqué socialiste et marxiste. Il est actuellement l'un des streamers les plus regardés sur la plateforme Twitch, où en plus de jouer à divers jeux vidéo, il aborde des sujets politiques, des actualités, des questions sociales et donne son avis sur de nombreux sujets controversés. Son oncle Shane Kuger est un activiste qui se décrit comme un populiste de gauche. Il est le créateur du programme The Young Turks qui présente l'actualité politique des États-Unis tout en revendiquant un point de vue progressiste. Comme son neveu, Shane Kuger est une figure de gauche particulièrement critique à l'égard d'Israël qu'il accuse de génocide envers la population palestinienne. Mais son neveu va plus loin. Il y a un mois, Hassan Piker affirmait par exemple que le Hamas valait, je cite, « 1000 fois mieux que l'État d'Israël ». Selon lui, le 7 octobre serait justifié. Tout en se défendant d'être antisémite, il revendique et assume son antisionisme. Sur de nombreux autres sujets, il multiplie les positions problématiques. Parmi ses déclarations, celle il y a 4 ans où il affirmait que l'invasion de l'Ukraine par Vladimir Poutine était totalement justifiée. Encore en 2019, il déclarait que les États-Unis avaient mérité le 11 septembre. La semaine dernière, le Community Security Trust, une organisation britannique chargée d'assurer la sécurité de la population juive du Royaume-Uni, avait urgé les organisateurs du festival londonien à agir de manière responsable et à ne permettre au Royaume-Uni de servir de tribune à Hassan Piker. L'organisation l'accuse d'avoir un passé de promotion d'un discours comportant des thèmes antisémites, de négation d'atrocités bien documentées et de soutien apparent à des groupes extrémistes. Selon le CST, le Royaume-Uni a recensé environ 3700 incidents antisémites en 2025, soit le deuxième total annuel le plus élevé jamais enregistré, avec une moyenne mensuelle encore deux fois supérieure à celle observée avant le 7 octobre.
1: Une importante attaque russe contre l'Ukraine tôt ce matin a fait 11 morts, dont 4 dans la capitale Kiev, touchés par des missiles balistiques et plus d'une centaine de blessés. Sera inauguré ce jour à Paris un monument dédié aux victimes du génocide des Tutsis au Rwanda. Le président Emmanuel Macron franchit un nouveau pas mémoriel en présence de son homologue rwandais, Paul Kagame. Et enfin, le suspect interpellé samedi dans le cadre de la disparition de Liana, collégienne de 11 ans, portée disparue dans le Gers depuis 3 jours, a été mise en examen pour enlèvement et placée en détention, tandis que les recherches se poursuivent. 8h05 sur RCJ, restez avec nous. On se retrouve dans un instant en direct d'Israël avec notre correspondante sur place, Myriam Avan.
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0: 8h08 sur RCG, on prend la direction d'Israël pour retrouver notre correspondante sur place, Miri Mamad. Miri, bonjour. Et on commence par la conversation téléphonique hier soir entre Donald Trump et Benjamin Netanyahu, un entretien extrêmement tendu selon des sources américaines.
1: Oui, on peut même dire, Elsa, que c'était une conversation houleuse. Les deux dirigeants ont discuté des affrontements entre Israël et le Hezbollah. Et selon le site d'information américain Axios, Donald Trump aurait tout simplement perdu son sang-froid. Le média cite plusieurs responsables américains selon lesquels Donald Trump aurait qualifié le premier ministre israélien de fou et l'aurait accusé d'ingratitude. Le président américain aurait, au début de la conversation, exhorté Benjamin Netanyahu à annuler les frappes prévues contre le Hezbollah à Beyrouth. Le chef du gouvernement israélien aurait alors répondu qu'Israël ne pouvait permettre à l'organisation terroriste de continuer à attaquer le nord du pays. Donald Trump aurait alors explosé. Parmi les phrases les plus marquantes rapportées par Axios, on note celle où le président américain aurait crié « Sans moi, tu serais en prison » ou encore « Tout le monde déteste Israël à cause de ça ». Aucune confirmation évidemment n'a été donnée par la Maison Blanche ou par le bureau du Premier ministre israélien concernant cet échange houleux entre les deux hommes. Mais quelques heures plus tard, Donald Trump a encore alimenté la polémique par des déclarations officielles cette fois. Le président américain a affirmé avoir parlé au Hezbollah et à Benjamin Netanyahou pour obtenir l'arrêt des hostilités, mettant ainsi sur le même pied Israël et l'organisation terroriste libanaise. Autre déclaration qui provoque la confusion, Donald Trump sur son réseau social a affirmé avoir obtenu qu'aucun soldat israélien ne foule le sol de Beyrouth. Il a expliqué que les forces israéliennes qui se dirigeaient vers la capitale libanaise avaient fait marche arrière à sa demande. Le problème, Elsa, dans ses propos, est que Tzal n'a jamais envisagé d'envoyer des troupes terrestres à Beyrouth, mais le président américain laisse assez entendre qu'Israël avait pour projet d'envahir une partie de la ville.
0: Résultat, par contre, sur le terrain de cette conversation, c'est qu'une frappe contre Beyrouth, elle, a été reportée.
1: Oui, parce que ce sont bien des attaques aériennes qu'envisageait l'armée israélienne contre le bastion du Hezbollah. Tzal avait déjà lancé des avis d'évacuation aux habitants de la Dahriye, mais l'opération a été reportée à la dernière minute à la suite de l'intervention américaine auprès d'Israël. Des responsables américains, et pas seulement Donald Trump, ont multiplié hier les échanges avec Jérusalem pour éviter une escalade régionale. Washington craint qu'une frappe à Beyrouth ne provoque une réaction iranienne et de facto la fin des négociations avec le régime iranien. En Israël, le report de cette frappe est très critiqué par l'opposition, mais aussi par une partie de la coalition, parce qu'il ne faut pas oublier, Elsa, que le nord du pays est sous le feu incessant des attaques du Hezbollah dans un périmètre de plus en plus large. D'ailleurs, le président américain avait annoncé hier soir avoir obtenu l'arrêt des hostilités entre Israël et le Hezbollah. Mais cette nuit et ce matin, plusieurs attaques aux drones et aux roquettes ont bien été menées par l'organisation terroriste libanaise contre les localités israéliennes à la frontière.
0: Et autre sujet ce matin, Miri, le projet de loi sur la dissolution de la Knesset a été adopté hier soir en première lecture.
1: Oui, c'est une nouvelle étape vers les élections anticipées. Le projet de loi porté par la coalition a été adopté en première lecture en séance plénière par 106 voix contre... aucune, il n'y a pas eu d'opposition. Le texte a encore passé deux votes supplémentaires pour entrer définitivement en vigueur. Contrairement à ce qui avait été prévu, le projet de loi ne fixe pas la date des élections. Il stipule que cette date sera fixée par la commission de la Knesset au moins 3 mois après l'approbation définitive de la loi. Le président de la coalition, Ofir Katz, qui a présenté la proposition, a précisé que les législatives anticipées se tiendraient entre le 8 septembre et le 20 octobre. De toute façon, les législatives devaient se tenir au plus tard le 27 octobre. Elles ne seront que très légèrement avancées. La crise actuelle a éclaté à la mi-mai quand Benjamin Netanyahou a informé les partis orthodoxes que la loi sur le service militaire des orthodoxes ne disposait pas du soutien suffisant au sein de la coalition pour être adoptée. Il faut savoir que le texte avait été édulcoré pour obtenir l'approbation des partis orthodoxes. C'était donc largement à leur avantage, mais plusieurs députés de la coalition refusent de soutenir cette loi. Ils estiment qu'elle ne répond pas à la pénurie de soldats au sein de l'armée et qu'elle pourrait nuire à la sécurité du pays.
0: Merci beaucoup Miri Mamad pour toutes ces explications. On vous retrouve la semaine prochaine sur RCJ. Bonne journée à vous.
1: Bonne journée à tous.
0: 8h13 sur RCJ. Restez avec nous dans un instant. L'invité de cette édition, Fanny Merobiol, consultante enseignante ancienne ingénieure en énergie atomique et franco-iranienne. Dans Reserve.
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0: 8h15 sur RCJ, l'invité de cette édition, Fahime Roubiol, enseignante franco-iranienne, ancienne ingénieure en énergie atomique. Bonjour.
1: Bonjour.
0: Merci beaucoup d'être notre invité ce matin sur RCJ. Le président américain Donald Trump a déclaré qu'il pensait qu'un accord prolongeant le cessez-le-feu avec l'Iran et rouvrant le détroit d'Ormuz pourrait, je cite, être conclu dès la semaine prochaine. Comment vous réagissez à ces annonces, somme toute assez fréquentes et pour l'instant peu suivies d'effets?
1: D'abord, merci de m'avoir invité. Comme vous avez dit, ces annonces sont tellement fréquentes et que pour sauver nos nerfs et puis d'avoir une sorte de raisonnement raisonné, et on essaie de regarder les différents paramètres et puis de se dire qu'en même temps, qui menace et en même temps donne l'espoir et qu'il va avoir un accord qui va avoir lieu. Pour moi, c'est une stratégie justement parce que chaque fois qu'il va pour dire qu'il y a un accord, eh ben il y a les deux fractions aujourd'hui de pouvoir qui sont en Iran se posent la question. Il est en train de faire l'accord avec lequel? Et donc ça, il aide avec une stratégie incroyable justement les affrontements en interne de ce pouvoir du régime iranien en interne, qui j'espère que

0: ce tactique justement de la négociation et la façon que Donald Trump est en train de faire ces négociations dans l'absence totale de la population qui est complètement meurtrie. Et surtout, après 86 jours de l'arrêt d'Internet, depuis quelques jours qu'on a l'Internet, mais vraiment de façon extrêmement faible, on commence à avoir des images de ce massacre de 8 et le 9 janvier qui fait froid dans le dos. C'est quelque chose d'incroyable. Et que cet aspect Internet a affaibli largement à une économie de la population qui était déjà dans une situation catastrophique. Parce que beaucoup, beaucoup de petits business passaient par Instagram et tous ces outils-là. Et puis on fidélisait un certain nombre des clients, que tout ça s'est disparu et ça mettrait beaucoup de temps pour pouvoir le refaire. Et à l'intérieur, comme je disais, il y a cette différence majeure entre les deux groupes, ceux qui disaient il faut négocier et les autres qui disent mais on a négocié, mais en même temps qu'on était en train de négocier, on nous a frappé et notre guide suprême a été tué. Est-ce qu'encore il est en train de négocier pour que cette fois-ci le nouveau guide soit exécuté?
1: Qui sont ces deux groupes? Quelles sont les différences? Quel est l'équilibre? Ils sont les deux aussi. Ils ont autant de pouvoir là aujourd'hui dans ce qu'est le pouvoir iranien.
0: Alors, il y avait donc la gouvernance normale avec le président de la République. Et après, à côté, il y avait évidemment les gardiens de la révolution. Aujourd'hui, le pouvoir exécutif est simplement s'occuper de l'intendance, sans avoir quelconque pouvoir, y compris économique. Donc, maintenant, les deux parties dont je vous parle, c'est à l'intérieur de gardien de la révolution, et que chaque partie voudrait négocier avec Trump pour sauver sa peau et puis pour venir au pouvoir en battant l'autre partie. C'est-à-dire un groupe de gardiens de la révolution qui aurait dû être uni. Aujourd'hui, il est décomposé au maximum, pourvu que chaque partie espère de garder un lien avec Trump pour négociation. Et c'est dans ce sens-là que Trump joue le jeu pour dire on avance dans les négociations. Donc l'un et l'autre ne savent pas. Et puis ils gardent le secret entre eux qui est en train de négocier avec Trump.
1: Le niveau de dangerosité de la République islamique, à la fois pour le peuple iranien à l'intérieur et pour la région, le Moyen-Orient, et pour le monde, malgré l'apparent affaiblissement du régime, ce niveau de dangerosité, il est toujours élevé?
0: Je pense que il est toujours élevé. Il a affaibli, mais il est élevé. Mais compte tenu que c'est une structure matricielle et non pas n'est pas horizontale, verticale, pardon, et le danger reste lequel? Et à travers de cette guerre, on a compris ô combien ce système militaire a dépensé l'argent, par exemple, pour faire une vingtaine de villes souterraines pour faire des missiles. Là, j'ai entendu qu'à travers de Oman, ils sont en train d'emmener des mines d'uranium de l'Afrique et à nouveau acheminer les uraniums via Oman. Donc, ils vont jamais s'arrêter parce que c'est un régime dont son survie est basée sur ses actions diaboliques. Donc, disons que le danger reste le même. Et tant que j'entendais le reportage sur le Hezbollah, tant que la racine qui est ce régime à Téhéran n'est pas anéantie, le monde va pas avoir la paix et en premier, les 90 millions iraniens ne vont pas avoir une vie normale.
1: Justement, sur ce lien de la République islamique avec ses proxys qui parfois dit qu'ils ont une certaine forme d'indépendance et au contraire, dans des moments comme ça, qui jouent sur le fait que la guerre se poursuivait, en tout cas jusqu'à il y a quelques heures, au Liban, la République islamique tient toujours le Hezbollah, les Houthis, le Hamas, c'est ça aussi, ça structure toujours le régime.
0: Oui, mais...

0: avec à moindre puissance parce que le problème et ce soutien n'est pas un soutien idéologique, ce que je dis tout le temps, c'est un soutien financier. Le jour qu'il n'y a plus de financement, comme disait Hassan Nasrallah, disait les couches de nos enfants, même les couches de nos enfants sont payées par l'Iran. Donc vous voyez, donc le jour qu'on arrive à assécher cette manne financière qui est emmenée au Liban, aussi bien les dollars que les armes à travers des avions carrément civils, les aviations civiles, on va pas avoir la paix au Liban, on va avoir pas avoir un gouvernement digne de ce nom en Irak. Les Houthis vont continuer et puis on peut parler au Gaza. Et ce qui est vraiment dommage, c'est qu'Israël a fait un travail incroyable pour affaiblir ces mouvements-là. Et là, ce temps qui est en train de se passer, si le régime iranien encore renforce en envoyant les armements, de l'argent vers ses proxys, le problème va être réitéré dans un avenir proche et à nouveau, tout le monde, y compris Israël, va être en danger, qui est déjà en danger, puisque pas plus qu'une semaine, à nouveau, ce nouveau guide qu'on n'a jamais vu, on n'a jamais entendu, avait dit, on doit anéantir Israël. Et ça, c'est dans l'ADN du régime depuis 47 ans, la destruction de l'Israël.
1: Sur la question nucléaire, sur celle des missiles balistiques, est-ce qu'il y a véritablement une perspective pour qu'un bon accord puisse être conclu et à quel point il faut, selon vous, limiter, ce qui est encore possible, les capacités nucléaires de l'Iran?
0: Alors aujourd'hui, par les informations que nous avons, les discussions ne portent ni sur l'uranium enrichi, ni sur les missiles. On est simplement au niveau des discussions sur l'ouverture des droits d'hormones. Mais même s'il y a un accord là-dessus, les trois parties, c'est-à-dire le nucléaire, les missiles et les proxys, resteront entiers. Donc cet accord ne peut rien faire en ce qui concerne les problématiques qui ont fait commencer la guerre. Parce que les droits d'hormones, c'est un aspect qui est arrivé après. Donc si on fait un recensement, est-ce qu'on a atteint des objectifs lorsqu'on a commencé la guerre? Eh ben la réponse est non. Et quand on entend par-ci par-là et que verbalement ils ont promis de rendre l'uranium qui serait envoyé soit en Chine ou aux États-Unis ou anéanti à l'intérieur de l'Iran, mais avec un régime qui n'a aucune légitimité en interne, avec un régime qui est mafieux, avec un régime qui est terroriste, on ne peut pas négocier et puis croire à ce qu'ils disent, même s'il y a une signature en bas de la page.
1: Dernière question sur le peuple iranien, justement, que vous évoquiez. Aujourd'hui, des informations qui vous parviennent, quel est l'état de la population, à la fois concrètement sur des enjeux humanitaires qu'on oublie parfois, et en termes de répression, la République islamique est toujours en capacité de mener à bien ce système de surveillance qu'on connaît.
0: Alors, depuis plus que 2 mois, ils ont fait venir 15 000 Hashd-e-Shaabi qui sont dans les rues, armés jusqu'aux dents, avec femmes, enfants, pour épouvanter les Iraniens, pour qu'ils ne sortent pas de la maison, pour pouvoir avoir cette force pour réclamer encore que le dictateur doit partir. Donc ça vient du fait, ça montre justement que le régime est affaibli, a été obligé de faire venir les personnels, ces personnes-là de l'étranger. Deuxièmement, tous les jours, tous les jours, tous les jours, on entend, pas plus qu'hier, il y en a eu encore deux, des exécutions de ceux qui sont en prison depuis le mois de juin de l'année dernière, ou bien depuis cette nouvelle guerre, sous prétexte qu'ils sont espions israéliens. Et donc, cette répression, et ça continue, et ça continue. Et comme je vous disais maintenant, avec l'ouverture de l'Internet, quand on voit les images, Je vous donne un exemple. Comment vous pouvez imaginer que les parents ouvrent 227 sacs noirs mortiers pour trouver leur chair dans 228e? Donc ça montre, avec cet exemple, cet petit exemple, là, ô combien ce qui se passe en Iran, c'est horrible, et auquel on ajoute le problème économique. Il y a beaucoup de structures qui n'ont pas commencé à travailler depuis décembre de l'année dernière, et que il y a une pénurie dans tous les sens. Les gens n'ont pas d'argent, les gens n'osent pas sortir pour dire ce qui, et ils sont anéantis, et les endroits qui ont été bombardés, donc certes c'était bien chirurgical, mais à côté il y a les dégâts latéraux. On détruit un certain nombre de choses. Donc la situation du peuple iranien est catastrophique, et ce peuple a été complètement oublié. Or, ce qui s'est passé dans 48 heures, moi je ne parle pas de 40 000 morts, parce que je ne sais pas qui a sorti, qui a pu mesurer ça. Moi je dirais plusieurs dizaines de milliers de personnes qui ont été massacrées avec l'arme de guerre, et que on saura jamais, est-ce qu'il y a 100 000, est-ce qu'il y en a plus, le nombre, parce que tout ce qu'ils ont jeté dans les charnières, on le saura jamais, il y en avait combien. Donc, la situation est catastrophique, et le peuple iranien est très seul, et on ne parle que d'Oratormoz, on parle de uranium, on parle des missiles, et l'Europe, qui est totalement absente dans cette équation, ne comprend pas que les missiles qui font maintenant, on a des longues portées qui font plus que 4000 kilomètres, peuvent atteindre chez nous, et nous sommes en danger en Europe par rapport à ce système et ce régime nuisible, et il n'y a pas seulement Israël.
1: Merci beaucoup Fahima Robiol, enseignante franco-iranienne, ancienne ingénieure en énergie atomique, d'avoir été notre invitée ce matin sur RCG. C'est la fin de cette édition. Merci à toutes et à tous de l'avoir suivie.
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4: Bonjour à tous et bienvenue dans votre journal. Nous sommes le mardi 2 juin et voici les titres. Marseille accueille jusqu'à demain le 77e congrès mondial des médias d'information. Hier après-midi, 450 sociétés de presse du monde entier étaient rassemblées au Palais du Pharo avec pour thème central l'intelligence artificielle. Ladina Emgartner, présidente de l'Association mondiale des journaux, reste optimiste sur l'avenir du métier. Elle s'est confiée au micro de Magali Barthès.
5: Le futur du journalisme, moi je suis plutôt optimiste, sachant qu'il y a beaucoup de défis, mais on a une opportunité, on a des qualités qui ne sont pas remplaçables, et c'est déjà quelque chose que d'autres ne peuvent pas dire. Donc moi je suis convaincue que si on le fait bien, on peut avoir un bon futur. Pour la première fois dans l'histoire, c'est possible d'avoir des fake vidéos qu'une personne n'est pas capable d'identifier. Et donc à nous, les journalistes, c'est à nous d'être très clairs, d'être très transparents et d'être une île de crédibilité par rapport à tous les autres qui vont jouer avec cette technologie. Et ça, il ne faut vraiment pas faire. Et si on le fait bien, et si on devient cette île de crédibilité, je pense qu'on a un bon futur. Est-ce qu'on a encore assez de moyens pour financer les opérations jusqu'au moment que ça va vraiment être payé? On a les géants tech qui nous prennent les contenus sans payer. Donc il faut vraiment avoir l'audience comme de notre côté pour défendre ce qu'on a, parce que ça va être important pour la société, pour la démocratie du futur.
4: Les épreuves de glace des Jeux Olympiques d'hiver 2030 n'auront finalement pas lieu à Nice, mais à Lyon. Acté ce week-end par le comité d'organisation, leur transfert provoque une vive polémique. Renaud Muselier accuse le maire de Nice, Éric Ciotti, d'avoir fait échouer un projet construit depuis plusieurs années. Écoutez sa réaction au micro de Daphné Bourbonnais.
6: cette démarche olympique qui, rappelons-le, d'abord est partie d'un rêve. D'un rêve assez simple, celui d'un enfant des montagnes, passionné de ski, de pull rouge et d'horizon blanc. Vous avez compris, c'est moi. Celui d'un responsable politique convaincu que les Alpes du Sud méritaient enfin d'accueillir les Jeux Olympiques d'hiver. Nice perd le cœur battant des Jeux Olympiques d'hiver 2030. Nice, la métropole olympique, c'est fini. Non, personne n'a abandonné Nice par confort ou punition. Non, personne n'a décidé depuis Paris, depuis Lausanne, depuis Marseille ou Lyon de retirer les épreuves à Nice sans chercher de solution. Personne. L'histoire retiendra que si nous avons mis 5 ans à construire ce dossier, M. Ciotti
4: en l'a détruit en deux. Un an avec sursis et 3 ans d'inéligibilité, c'est ce qui a été requis pour Pascal Galeoté, le patron de la CGT Grand Port, reconnu coupable d'avoir détourné près de 265 000 euros en 4 ans avec un collègue. La Défense a déjà annoncé faire appel de cette décision. En politique, l'ex-candidat au municipal Erwan Davout a été convoqué hier au commissariat du 12e arrondissement pour une plainte de son ex-épouse dénonçant des violences physiques et psychologiques répétées. Après les récents ralliements d'élus de droite vers le Rassemblement national, le patron local du RN, Franck Alizio, vise un grand chelem électoral d'ici 2028 et prédit la fin de la droite républicaine. Des déclarations qui ont provoqué une réplique immédiate du camp de Martine Vassal. Romain Cimarano, président du collectif Une Génération pour Marseille et conseiller municipal, réagit au micro de Nathan Sperling.
7: À nous, à Marseille, de montrer que la solution ne passera ni par le RN de M. Alizio, qui lui fait un super boulot, hein, et notamment vis-à-vis de la communauté. J'en suis parfaitement conscient, on le dit tous les jours. Il fait un très bon boulot de rafistolage de vitrines, mais dans l'arrière-boutique, dans les équipes de M. Alizio, dans les équipes de M. Ravi, dans les équipes de tous ceux qui composent cette extrême droite, il y a toujours les mêmes. Il y a toujours les mêmes antisémites. Il y a toujours ceux qui veulent détruire la République. Il y a toujours ceux qui n'ont qu'une idée en tête, c'est qu'on mette fin à nos valeurs, la démocratie, la République, la force du destin. Et ça, moi, je le combattrai toute ma vie. Et d'une façon ou d'une autre, on a le devoir d'inventer une nouvelle vague à Marseille qui apporte quelque chose qui n'est ni extrême, ni l'insatisfaction de la gauche telle qu'on la connaît aujourd'hui. Et ça, on va y arriver.
4: De son côté, Martine Vassal demande la démission des élus ralliés au RN, notamment Marie-Pierre Calais, Laure Agnès Karadec et Valérie Garino. Et puis ce mardi 2 juin, nous vous proposons de faire du sport malgré la chaleur. Une initiative inédite rassemblant étudiants marseillais, entreprises de la ville, handicap et solidarité a lieu à 11h30. Un défi inclusif XXL ouvert à tous. Anne-Pierre Timon-David, présidente de l'association Cadnel Solidaire, nous présente cette initiative.
8: Nous profitons de l'inauguration de notre toute nouvelle halle sportive qui va porter le nom de Nathalie Benoît, qui est une triple championne paralympique d'aviron, pour lancer ce défi au profit d'une association qui s'appelle l'association Cadnel Solidaire, qui a été créée il y a maintenant 2 ans pour soutenir des élèves en difficulté de l'établissement. Donc les fonds qui sont récoltés par cette association permettent d'aider les élèves dans leurs frais de logement, leurs frais de restauration, leurs frais de transport, les aider pour leur stage à l'étranger, etc. Donc à cette occasion, des entreprises sont partenaires de ce défi qui va permettre pendant 24 heures, on met à disposition 4 rameurs qui vont fonctionner en permanence et les kilomètres parcourus permettront de récolter des fonds pour l'association.
4: La météo aujourd'hui est de 21 degrés le matin et jusqu'à 24 degrés cet après-midi sur notre belle cité phocéenne. Aujourd'hui à 10h dans l'émission Méditerranée, Magali Barthès reçoit la photographe marseillaise Brigitte Arakel qui s'est vue décerner hier au Casino de Sanary la médaille d'argent du Grand Prix humanitaire de France. À tout à l'heure sur le 90.5. Mon invité de la rédaction aujourd'hui à 13h est Nathan Dever qui sera ce soir à Yavenay pour présenter son livre « Aimer Jérusalem ». Mon édito, c'est dans moins de 5 minutes sur Radio JM et cela parle aujourd'hui du ministre israélien de la Sécurité nationale, Ben Gvir, et sa folie provocatrice. À tout de suite. Je vous souhaite à tous de passer une excellente journée et surtout, prenez bien soin de vous.
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1: Il y a des responsables politiques qui cherchent à protéger leur peuple. Et puis il y a ceux qui transforment chaque crise en tribune permanente pour leur radicalité. Itamar Ben-Gvir, ministre israélien de la Sécurité nationale, appartient manifestement à la seconde catégorie. Lorsqu'il appelle à raser la banlieue sud de Beyrouth, il ne parle plus seulement de stratégie militaire. Il adopte un langage de destruction totale dans une région déjà consumée par des décennies de guerre et de traumatisme. Mais cette déclaration n'est pas isolée. Depuis des mois, Ben-Gvir multiplie les prises d'opposition extrêmes. Opposition au cessez-le-feu, soutien assumé à une intensification de la guerre à Gaza et encouragement constant à l'expansion des colonies israéliennes. À plusieurs reprises, il a également plaidé pour favoriser le départ des Palestiniens de Gaza, considérant cette perspective comme une solution politique après la guerre. Le problème n'est pas uniquement moral ou diplomatique, il est aussi profondément sécuritaire. Car chaque fois que Ben-Gvir prononce ce type de discours, il offre aux ennemis d'Israël un argument supplémentaire. Chaque appel à l'escalade nourrit les propagandes qui prétendent que la destruction ou l'expulsion seraient devenues des objectifs politiques assumés. Chaque déclaration incendiaire contribue à isoler davantage Israël sur la scène internationale. Et surtout, chaque excès verbal fait peser un risque sur des millions de Juifs qui n'ont rien demandé. C'est là toute l'arrogance de Ben-Gvir, parler comme s'il incarnait à lui seul le peuple juif. Or, il ne représente ni tous les Israéliens, ni tous les Juifs. Les communautés juives de France, des États-Unis, d'Argentine, du Maroc ou du Royaume-Uni ne l'ont pas élu. Pourtant, lorsque ses propos font la une des journaux du monde entier, ce sont souvent elles qui subissent ensuite les conséquences. Tensions, amalgames, menaces et bien sûr, recrudescence de l'antisémitisme. L'histoire a pourtant montré combien il est dangereux de confondre un gouvernement, un État ou un ministre avec un peuple entier. Ben-Gvir semble l'ignorer. Ou pire, considérer que cette confusion lui est politiquement utile. Son discours repose sur une démonstration permanente de force. Frapper plus fort, détruire davantage, étendre les colonies, rendre irréversible une situation déjà explosive. Mais la véritable force d'un État ne se mesure pas à la violence de ses slogans. Elle se mesure à sa capacité à garantir la sécurité de ses concitoyens, tout en conservant une légitimité politique et morale. À force de transformer chaque conflit en croisade idéologique, Ben-Gvir ne renforce pas Israël. Il contribue à l'enfermer dans une logique de guerre permanente. Et lorsqu'un responsable politique considère qu'une ville entière peut être rasée, que Gaza doit être totalement écrasée ou que la colonisation doit encore s'étendre malgré l'embrasement régional, il cesse d'être un simple acteur politique. Il devient un facteur central de radicalisation. La tragédie est là. Au nom de la protection d'Israël, il fragilise son image. Au nom de la défense des Juifs, il expose davantage les communautés juives. Au nom de la sécurité, il nourrit l'escalade. L'arrogance devient alors plus qu'un défaut de caractère, elle devient un danger politique.

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0: Savez-vous que l'écotourisme en Israël connaît une croissance significative alliant la richesse historique, culturelle et naturelle du pays ? Les réserves naturelles telles que le parc national de Haïfa offrent une expérience unique mettant en valeur la biodiversité locale. Les visiteurs peuvent explorer des sentiers écologiques préservés, observer des espèces endémiques et participer à des programmes de préservation. Dans un autre genre, la mer Rouge est un paradis sous-marin prisé. Favorisant le snorkeling, c'est-à-dire simplement le masque et le tuba, les plongées sont respectueuses de l'environnement. Des efforts sont faits pour la conservation des fonds marins, incluant bien sûr la préservation des récifs coralliens menacés. Des communautés côtières promeuvent des pratiques durables, sensibilisant les touristes aux enjeux écologiques. Si vous aimez la marche, le désert du Négev offre des opportunités d'écotourisme, mettant en avant des excursions respectueuses de l'écotourisme désertique. Les initiatives de développement durable intègrent les populations locales, favorisant l'économie communautaire et la préservation des traditions. Les parcs nationaux, tels que Masada, combinent conservation et éducation. Les visiteurs y pratiquent des activités éducatives sur la faune et la flore, encouragés à adopter des comportements responsables. L'hébergement éco-certifié se multiplie, promouvant des pratiques respectueuses de l'environnement. Comme on le voit, l'écotourisme en Israël s'épanouit grâce à des initiatives novatrices, encourageant les visiteurs dans la préservation de la nature et la promotion de la culture durable, tout en stimulant l'économie locale.
1: Micro-sillon, cette carte postale d'Israël vous est offerte par l'Organisation sioniste mondiale.

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2: Donald Trump a assuré qu'Israël ainsi que le Hezbollah lui avaient promis l'apaisement au Liban. Le président américain a écrit sur son réseau Truth Social que Benjamin Netanyahou s'était engagé lors d'un entretien téléphonique très productif à ne pas envoyer de troupes à Beyrouth. Le Hezbollah, quant à lui, a accepté la proposition américaine de cessation mutuelle des attaques. Toutefois, de nombreuses alertes ont été déclenchées cette nuit dans le nord d'Israël. Les gardiens de la révolution iranien avaient plutôt menacé d'ouvrir de nouveaux fronts face à l'offensive d'Israël au Liban, avertissant que Téhéran, je cite, « perdait patience ». La Cour suprême israélienne a validé la nomination du général Roman Goffman à la tête du Mossad, malgré les critiques suscitées par son rôle dans une affaire remontant à 2022 par deux voix contre une. Les juges ont rejeté les requêtes contre sa nomination, émanant notamment de la procureure générale Gali Barav Mira, en estimant que son intégrité n'était pas défaillante. Actuel secrétaire militaire du Premier ministre Benjamin Netanyahou, Roman Goffman avait été désigné en décembre dernier pour prendre la tête du Mossad à partir de juin. La France a interdit la présentation d'armes offensives israéliennes à l'édition 2026 du salon Eurosatory près de Paris. Sont autorisés uniquement les exposants israéliens qui présentent des systèmes de défense antibalistique et antiaérienne, a déclaré l'organisateur du salon Charles Baudouin. Le ministère israélien des Affaires étrangères a dénoncé la décision, la qualifiant de honteuse. Elle correspond à un schéma profondément troublant dans le comportement de la France ces dernières années. Fin de citation. L'exclusion similaire prononcée en 2024 avait été suspendue par le tribunal de commerce de Paris, jugeant la mesure discriminatoire. Deux commentateurs américains ont été interdits d'entrer au Royaume-Uni, une décision liée à l'intérêt public selon Londres, alors que les deux personnalités sont connues pour leur position très critique à l'égard d'Israël, Victor Benchimol.
3: Sommes-nous encore libres, écrit Shane Kuger sur les réseaux sociaux après avoir été empêché d'embarquer à bord d'un vol à destination du Royaume-Uni. Tout cela à cause d'Israël, a affirmé son neveu Hassan Piker, lui aussi interdit de territoire. Aucune preuve n'a toutefois été apportée pour étayer ces accusations, tandis que Londres n'a fourni aucun détail supplémentaire sur les raisons exactes de cette interdiction. Les deux hommes turco-américains avaient prévu plusieurs interventions cette semaine lors d'un festival à Londres et dans une université d'Oxford, mais les thèmes des conférences prévues n'étaient pas liés au conflit israélo-palestinien.
2: Mais qui sont ces deux personnalités et pourquoi accusent-ils Israël d'être responsable de leur interdiction d'entrer au Royaume-Uni ?
3: Le journal britannique The Guardian les décrit comme des commentateurs politiques. Mais Hassan Piker est avant tout un YouTuber auto-revendiqué socialiste et marxiste. Il est actuellement l'un des streamers les plus regardés sur la plateforme Twitch, où en plus de jouer à divers jeux vidéo, il aborde des sujets politiques, des actualités, des questions sociales et donne son avis sur de nombreux sujets controversés. Son oncle, Shane Kuger, est un activiste qui se décrit comme un populiste de gauche. Il est le créateur du programme The Young Turks, qui présente l'actualité politique des États-Unis tout en revendiquant un point de vue progressiste. Comme son neveu, Shane Kuger est une figure de gauche particulièrement critique à l'égard d'Israël, qu'il accuse de génocide envers la population palestinienne. Mais son neveu va plus loin. Il y a un mois, Hassan Piker affirmait par exemple que le Hamas valait, je cite, « 1000 fois mieux que l'État d'Israël ». Selon lui, le 7 octobre serait justifié. Tout en se défendant d'être antisémite, il revendique et assume son antisionisme. Sur de nombreux autres sujets, il multiplie les positions problématiques. Parmi ses déclarations, celle il y a 4 ans où il affirmait que l'invasion de l'Ukraine par Vladimir Poutine était totalement justifiée. Encore en 2019, il déclarait que les États-Unis avaient mérité le 11 septembre. La semaine dernière, le Community Security Trust, une organisation britannique chargée d'assurer la sécurité de la population juive du Royaume-Uni, avait urgé les organisateurs du festival londonien à agir de manière responsable et à ne permettre au Royaume-Uni de servir de tribune à Hassan Piker. L'organisation l'accuse d'avoir un passé de promotion d'un discours comportant des thèmes antisémites, de négation d'atrocités bien documentées et de soutien apparent à des groupes extrémistes. Selon le CST, le Royaume-Uni a recensé environ 3700 incidents antisémites en 2025, soit le deuxième total annuel le plus élevé jamais enregistré, avec une moyenne mensuelle encore 2 fois supérieure à celle observée avant le 7 octobre.
2: Une importante attaque russe contre l'Ukraine tôt ce matin a fait 11 morts, dont 4 dans la capitale Kiev, touchés par des missiles balistiques et plus d'une centaine de blessés. Sera inauguré ce jour à Paris un monument dédié aux victimes du génocide des Tutsis au Rwanda. Le président Emmanuel Macron franchit un nouveau pas mémoriel en présence de son homologue rwandais, Paul Kagame. Et enfin, le suspect interpellé samedi dans le cadre de la disparition de Liana, collégienne de 11 ans, portée disparue dans le Gers depuis 3 jours, a été mise en examen pour enlèvement et placée en détention, tandis que les recherches se poursuivent.
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1: Bonjour à tous et bienvenue dans votre journal. Nous sommes le mardi 2 juin et voici les titres. Marseille accueille jusqu'à demain le 77e congrès mondial des médias d'information. Hier après-midi, 450 sociétés de presse du monde entier étaient rassemblées au Palais du Pharo avec pour thème central l'intelligence artificielle. Ladina Emgartner, présidente de l'Association mondiale des journaux, reste optimiste sur l'avenir du métier. Elle s'est confiée au micro de Magali Barthès.
2: Le futur du journalisme, moi je suis plutôt optimiste, sachant qu'il y a beaucoup de défis, mais on a une opportunité, on a des qualités qui ne sont pas remplaçables et c'est déjà quelque chose que d'autres ne peuvent pas dire. Donc moi je suis convaincue que si on le fait bien, on peut avoir un bon futur. Pour la première fois dans l'histoire, c'est possible d'avoir des fake vidéos qu'une personne n'est pas capable d'identifier. Et donc à nous, les journalistes, c'est à nous d'être très clairs, d'être très transparents et d'être une île de crédibilité par rapport à tous les autres qui vont jouer avec cette technologie. Et ça, il ne faut vraiment pas faire. Et si on le fait bien, et si on devient cette île de crédibilité, je pense qu'on a un bon futur. Est-ce qu'on a encore assez de moyens pour financer les opérations jusqu'au moment que ça va vraiment être payé? On a les géants tech qui nous prennent les contenus sans payer. Donc il faut vraiment avoir l'audience comme de notre côté pour défendre ce qu'on a, parce que ça va être important pour la société, pour la démocratie du futur.
1: Les épreuves de glace des Jeux Olympiques d'hiver 2030 n'auront finalement pas lieu à Nice, mais à Lyon. Acté ce week-end par le comité d'organisation, leur transfert provoque une vive polémique. Renaud Muselier accuse le maire de Nice, Éric Ciotti, d'avoir fait échouer un projet construit depuis plusieurs années. Écoutez sa réaction au micro de Daphné Bourbonnet.
3: Cette démarche olympique qui, rappelons-le d'abord, est partie d'un rêve. D'un rêve assez simple, celui d'un enfant des montagnes, passionné de ski, de pull rouge et d'horizon blanc. Vous avez compris, c'est moi. Celui d'un responsable politique convaincu que les Alpes du Sud méritaient enfin d'accueillir les Jeux Olympiques d'hiver. Nice perd le cœur battant des Jeux Olympiques d'hiver 2030. Nice, la métropole olympique, c'est fini. Non, personne n'a abandonné Nice par confort ou punition. Non, personne n'a décidé depuis Paris, depuis Lausanne, depuis Marseille ou Lyon, de retirer les épreuves à Nice sans chercher de solution. Personne. L'histoire retiendra que si nous avons mis 5 ans à construire ce dossier, M. Ciotti l'a détruit
1: en 2. Un an avec sursis et 3 ans d'inéligibilité, c'est ce qui a été requis pour Pascal Galéauté, le patron de la CGT Grand Port, reconnu coupable d'avoir détourné près de 265 000 euros en 4 ans avec un collègue. La défense a déjà annoncé faire appel de cette décision. En politique, l'ex-candidat au municipal Erwan Davout a été convoqué hier au commissariat du 12e arrondissement pour une plainte de son ex-épouse dénonçant des violences physiques et psychologiques répétées. Après les récents ralliements d'élus de droite vers le Rassemblement national, le patron local du RN, Franck Alizio, vise un grand chelem électoral d'ici 2028 et prédit la fin de la droite républicaine. Des déclarations qui ont provoqué une réplique immédiate du camp de Martine Vassal. Romain Cimarano, président du collectif Une Génération pour Marseille et conseiller municipal, réagit au micro de Nathan Sperling.
4: À nous, à Marseille, de montrer que la solution ne passera ni par le RN de M. Alizio, qui lui fait un super boulot, hein, et notamment vis-à-vis de la communauté. J'en suis parfaitement conscient, on me le dit tous les jours. Il fait un très bon boulot de rafistolage de vitrines, mais dans l'arrière-boutique, dans les équipes de M. Alizio, dans les équipes de M. Ravi, dans les équipes de tous ceux qui composent cette extrême droite, il y a toujours les mêmes. Il y a toujours les mêmes antisémites. Il y a toujours ceux qui veulent détruire la République. Il y a toujours ceux qui n'ont qu'une idée en tête, c'est qu'on mette fin à nos valeurs, la démocratie, la République, la force du destin. Et ça, moi, je le combattrai toute ma vie. Et d'une façon ou d'une autre, on a le devoir d'inventer une nouvelle vague à Marseille qui apporte quelque chose qui n'est ni extrême, ni l'insatisfaction de la gauche telle qu'on la connaît aujourd'hui. Et ça, on va y arriver.
1: De son côté, Martine Vassal demande la démission des élus ralliés au RN, notamment Marie-Pierre Calais, Laure Agnès Caradec et Valérie Garineau. Et puis ce mardi 2 juin, nous vous proposons de faire du sport malgré la chaleur, une initiative inédite rassemblant étudiants marseillais, entreprises de la ville, handicap et solidarité a lieu à 11h30, un défi inclusif XXL ouvert à tous. Anne-Pierre Timon-David, présidente de l'association Cadenelle Solidaire, nous présente cette initiative.
5: Nous profitons de l'inauguration de notre toute nouvelle halle sportive qui va porter le nom de Nathalie Benoît, qui est une triple championne paralympique d'aviron, pour lancer ce défi au profit d'une association qui s'appelle l'association Cadenelle Solidaire, qui a été créée il y a maintenant 2 ans pour soutenir des élèves en difficulté de l'établissement. Donc les fonds qui sont récoltés par cette association permettent d'aider les élèves dans leurs frais de logement, leurs frais de restauration, leurs frais de transport, les aider pour leur stage à l'étranger, etc. Donc à cette occasion, des entreprises sont partenaires de ce défi qui va permettre pendant 24 heures, on met à disposition 4 rameurs qui vont fonctionner en permanence et les kilomètres parcourus permettront de récolter des fonds pour l'association.
1: La météo aujourd'hui est de 21 degrés le matin et jusqu'à 24 degrés cet après-midi sur notre belle cité phocéenne. Aujourd'hui à 10h dans l'émission Méditerranée, Magali Barthès reçoit la photographe marseillaise Brigitte Arakel qui s'est vue décerner hier au Casino de Sanary la médaille d'argent du Grand Prix humanitaire de France. À tout à l'heure sur le 90.5. Mon invité de la rédaction aujourd'hui à 13h est Nathan Dever qui sera ce soir à Yavenay pour présenter son livre « Aimer Jérusalem ». Je vous souhaite à tous de passer une excellente journée et surtout... prenez bien soin de vous.
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2: Donald Trump a assuré qu'Israël ainsi que le Hezbollah lui avaient promis l'apaisement au Liban. Le président américain a écrit sur son réseau Truth Social que Benjamin Netanyahou s'était engagé lors d'un entretien téléphonique très productif à ne pas envoyer de troupes à Beyrouth. Le Hezbollah, quant à lui, a accepté la proposition américaine de cessation mutuelle des attaques. Toutefois, de nombreuses alertes ont été déclenchées cette nuit dans le nord d'Israël. Les gardiens de la révolution iranien avaient plutôt menacé d'ouvrir de nouveaux fronts face à l'offensive d'Israël au Liban, avertissant que Téhéran, je cite, perdait patience. La Cour suprême israélienne a validé la nomination du général Roman Goffman à la tête du Mossad, malgré les critiques suscitées par son rôle dans une affaire remontant à 2022 par 2-1. Les juges ont rejeté les requêtes contre sa nomination, émanant notamment de la procureure générale Gali Barav Mira, en estimant que son intégrité n'était pas défaillante. Actuel secrétaire militaire du Premier ministre Benjamin Netanyahou, Roman Goffman avait été désigné en décembre dernier pour prendre la tête du Mossad à partir de juin. La France a interdit la présentation d'armes offensives israéliennes à l'édition 2026 du salon Eurosatory près de Paris. Sont autorisés uniquement les exposants israéliens qui présentent des systèmes de défense antibalistique et antiaérienne, a déclaré l'organisateur du salon, Charles Baudouin. Le ministère israélien des Affaires étrangères a dénoncé la décision, la qualifiant de honteuse. Elle correspond à un schéma profondément troublant dans le comportement de la France ces dernières années. Fin de citation. L'exclusion similaire prononcée en 2024 avait été suspendue par le tribunal de commerce de Paris, jugeant la mesure discriminatoire. Deux commentateurs américains ont été interdits d'entrer au Royaume-Uni, une décision liée à l'intérêt public selon Londres, alors que les deux personnalités sont connues pour leur position très critique à l'égard d'Israël. Victor Benchimol.
3: Sommes-nous encore libres, a écrit Shane Kuger sur les réseaux sociaux après avoir été empêché d'embarquer à bord d'un vol à destination du Royaume-Uni. Tout cela à cause d'Israël, a affirmé son neveu Hassan Piker, lui aussi interdit de territoire. Aucune preuve n'a toutefois été apportée pour étayer ces accusations, tandis que Londres n'a fourni aucun détail supplémentaire sur les raisons exactes de cette interdiction. Les deux hommes turco-américains avaient prévu plusieurs interventions cette semaine lors d'un festival à Londres et dans une université d'Oxford, mais les thèmes des conférences prévues n'étaient pas liés au conflit israélo-palestinien.
2: Mais qui sont ces deux personnalités et pourquoi accusent-ils Israël d'être responsable de leur interdiction d'entrer au Royaume-Uni ?
3: Le journal britannique The Guardian les décrit comme des commentateurs politiques. Mais Hassan Piker est avant tout un youtubeur auto-revendiqué socialiste et marxiste. Il est actuellement l'un des streamers les plus regardés sur la plateforme Twitch, où en plus de jouer à divers jeux vidéo, il aborde des sujets politiques, des actualités, des questions sociales et donne son avis sur de nombreux sujets controversés. Son oncle, Shane Kuger, est un activiste qui se décrit comme un populiste de gauche. Il est le créateur du programme The Young Turks, qui présente l'actualité politique des États-Unis tout en revendiquant un point de vue progressiste. Comme son neveu, Shane Kuger est une figure de gauche particulièrement critique à l'égard d'Israël, qu'il accuse de génocide envers la population palestinienne. Mais son neveu va plus loin. Il y a un mois, Hassan Piker affirmait par exemple que le Hamas valait, je cite, « 1000 fois mieux que l'État d'Israël ». Selon lui, le 7 octobre serait justifié. Tout en se défendant d'être antisémite, il revendique et assume son antisionisme. Sur de nombreux autres sujets, il multiplie les positions problématiques. Parmi ses déclarations, celle il y a 4 ans où il affirmait que l'invasion de l'Ukraine par Vladimir Poutine était totalement justifiée. Encore en 2019, il déclarait que les États-Unis avaient mérité le 11 septembre. La semaine dernière, le Community Security Trust, une organisation britannique chargée d'assurer la sécurité de la population juive du Royaume-Uni, avait urgé les organisateurs du festival londonien à agir de manière responsable et à ne permettre au Royaume-Uni de servir de tribune à Hassan Piker. L'organisation l'accuse d'avoir un passé de promotion d'un discours comportant des thèmes antisémites, de négation d'atrocités bien documentées et de soutien apparent à des groupes extrémistes. Selon le CST, le Royaume-Uni a recensé environ 3700 incidents antisémites en 2025, soit le deuxième total annuel le plus élevé jamais enregistré, avec une moyenne mensuelle encore 2 fois supérieure à celle observée avant le 7 octobre.
2: Une importante attaque russe contre l'Ukraine tôt ce matin a fait 11 morts, dont 4 dans la capitale Kiev, touchés par des missiles balistiques et plus d'une centaine de blessés. Sera inauguré ce jour à Paris un monument dédié aux victimes du génocide des Tutsis au Rwanda. Le président Emmanuel Macron franchit un nouveau pas mémoriel en présence de son homologue rwandais, Paul Kagame. Et enfin, le suspect interpellé samedi dans le cadre de la disparition de Liana, collégienne de 11 ans, portée disparue dans le Gers depuis 3 jours, a été mise en examen pour enlèvement et placée en détention, tandis que les recherches se poursuivent.
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6: Aujourd'hui dans l'émission Méditerranée, l'invitée est la photographe Brigitte Arakel. Bonjour Brigitte.
7: Bonjour Magali. Bonjour mes auditeurs.
6: Une fidèle de Radio JM, et si l'on vous reçoit aujourd'hui, c'est pour évoquer cette distinction puisque vous avez reçu la médaille d'argent du Grand Prix humanitaire de France. Cette interview est aussi faite pour mieux vous connaître. Donc alors, vous couvrez de nombreux événements à Marseille, mais pas seulement puisque vous avez été jusque sur la côte.
7: Oui, effectivement.
8: J'ai fait de gros événements que j'ai suivis, que j'ai fait bénévolement, parce que vraiment, c'est une passion depuis l'âge de 17 ans. Et j'ai parcouru tout ça depuis tant d'années. Bien sûr, j'ai pas fait ça de suite. Hein. J'ai fait ça depuis plus de 10 ans, 12 ans. J'ai préparé ça, j'ai fait toutes ces photos, tous ces reportages sur Marseille, sur la côte, sur le Festival de Cannes. J'ai monté petit à petit et progressivement les marches, hein, de justement l'évolution de ce métier-là. Et j'ai été récompensée par les demandes. Voilà, quand on me disait « est-ce que vous voulez venir ?» Est-ce que j'étais invitée partout pour faire des reportages. Et c'était vraiment, c'est vraiment extraordinaire jusqu'à maintenant. Donc j'ai préparé le MRIR organisé par Virginie Foucault sur la chaîne France 3. J'ai fait plein de choses avec les V5. J'ai fait les émissions justement quand il y a les festivals de Helikaku. J'ai fait le Mondial Marseillaise à pétanque organisé par Pierre Guy à Marseille. Je suis allée sur plusieurs événements, sur les grands, les plus grands événements.
7: J'ai fait beaucoup d'interventions, même internationalement.
8: À Londres, sur un gros événement en tant qu'ambassadrice, justement, j'ai représenté la France sur un gros défilé de mode sur Madame Universal Empire. Et puis, j'ai fait aussi un reportage à Milan, chez le duc di Dalvagana. Voilà, donc je suis sortie un petit peu. J'ai eu la presse à New York et j'ai eu la presse à Chicago. Donc déjà, dès qu'on sort un peu, ben écoutez, ben voilà, on devient international. J'ai bossé, justement, j'ai collaboré avec Jordi Casal, qui est journaliste correspondant sur le magazine Fabuck. Et j'ai justement collaboré pour des photos quand il y a eu le vol de cette personne, de ce génie qui a créé cette voiture qui vole dans les airs, qui s'appelle Zapata, Frankie Zapata. Voilà, donc ça a fait carrément le tour, on va dire le tour du monde. Voilà, j'ai maintenant un nom, j'ai acquis un nom, et justement ce nom, ben, eh bien, écoutez, il me rend service parce qu'en fait, je fais des actions toujours humainement.
6: Et donc alors, on vous connaît comme intervenante dans l'émission de Serge Amselem, Musique à thème. Et donc vous êtes aussi très investie dans diverses œuvres caritatives, d'une part dans le milieu hospitalier, toujours bénévolement.
8: Oui, bien sûr, je collabore souvent avec l'association, avec beaucoup d'associations, essentiellement avec l'association Graines de Vie. Je cite le nom de la présidente qui est Chantal Talaya, qui est extraordinaire humainement et qui fait énormément d'actions auprès des enfants. Et je suis là pour l'aider, pour l'épauler et pour la supporter. Auprès du Sénégal, c'est vrai qu'elle apporte des puits pour justement puiser de l'eau et leur donner à boire. Voilà, et j'espère un jour faire partie de cette aventure.
6: Vous amenez régulièrement des enfants dans les Alpes.
8: Effectivement, c'est l'association Graines de Vie qui s'en occupe, hein, qui fait énormément avec un personnel soignant. Et quand on m'appelle, eh bien, je réponds présent et on les emmène dans les Alpes pour changer d'air, pour qu'ils oublient leur maladie. Voilà, puis avec le Point Rose aussi, ils s'occupent des enfants avec des maladies graves, pas que des cancers, mais des maladies importantes. Et puis on s'occupe aussi des femmes victimes de violences conjugales, des femmes atteintes de graves maladies. Et avec ça, je fais des reportages, j'offre mes œuvres, voilà, pour les mettre justement aux enchères. Et avec cet argent, ben, ils peuvent faire des tas de choses. C'est important.
6: Une belle initiative. Et vous êtes aussi réflexologue. Pourriez-vous tout d'abord évoquer aux auditeurs ce qu'est la réflexologie?
8: Alors, la réflexologie, c'est un travail de acupression. On travaille tous les points d'acupression. C'est la réflexologie plantaire thaïlandaise avec stylet et acupression jusqu'au-dessus du genou. On travaille toutes ces zones pour justement libérer des mauvaises énergies, des toxines. Voilà, j'arrive à soulager les personnes. Je le fais bénévolement avec des associations quand on organise des gros événements pour justement soulager des personnes, les sortir de cet enfer, leur apporter du réconfort, leur apporter un soutien et de l'estime de soi aussi, c'est important. Et voilà, je serai toujours là pour eux et tant que je suis en vie et je donnerai de moi.
6: Et vous avez évoqué la cause des enfants précédemment. Vous amenez régulièrement des enfants dans les Alpes.
7: Oui, effectivement, avec l'association.
8: Souvent, l'association s'occupe des, ben, tout le temps, hein, des enfants, justement, parce qu'ils font beaucoup de choses avec des super-héros. Ils font des trucs fabuleux, d'ailleurs, sur les réseaux. Vous devez voir mon nom, le nom de l'association Graines Vie, organisée par Chantal Talaya. Elle fait des choses extraordinaires. Je l'accompagne avec elle pour prendre les enfants, pour les emmener avec des infirmiers, des médecins. C'est un personnel soignant. Ils sont très entourés. Et puis, je les aide. Je pars avec eux pour pouvoir leur apporter du bonheur dans d'autres horizons.
6: Avec tout cet investissement, on comprend que vous méritiez la médaille d'argent du Grand Prix humanitaire de France, donc que vous avez reçu le 1er juin. Pourriez-vous évoquer ce prix?
8: Ben écoutez, j'ai été surprise de recevoir ce prix. C'est le Grand Prix humanitaire de France. Voilà, en présence de Madame Calderon-Cresson, qui est présidente nationale du Grand Prix humanitaire de France, et de Madame Jacqueline Laurent-Zatti, ayant reçu la médaille d'or au Sénat et déléguée du département du Var et de personnalité. C'est une personne qui me suivait et qui m'a dit que je méritais cette médaille. J'ai été très agréablement surprise et donc j'ai accepté cette médaille avec beaucoup d'honneur, de fierté, surtout que je laisse une trace pour mes petits-enfants, pour qu'ils puissent suivre ces traces-là de générosité et de bienveillance auprès des humains.
6: Et donc cet engagement humanitaire, c'est de famille.
7: Ben oui.
8: C'est mon beau-frère aussi qui est justement président de la Banque alimentaire des Bouches-du-Rhône, quelqu'un d'extraordinaire, une personne qui a un cœur énorme, oui, peut-être. Et pourtant, c'est pas le même sang, hein. Moi, je suis que la belle-sœur, puisque mon beau-frère, c'est le frère de mon mari. Et c'est vrai qu'on a cette fibre, tous, dans la famille, voilà.
6: Eh bien, merci beaucoup Brigitte. C'est toujours un plaisir de vous croiser à Radio JM. Et belle route à vous.
8: Merci beaucoup et ravie d'avoir fait cette interview. J'espère vous revoir et vous avoir sur les réseaux.
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1: Bonjour à tous et bienvenue dans votre journal. Nous sommes le mardi 2 juin et voici les titres. Marseille accueille jusqu'à demain le 77e congrès mondial des médias d'information. Hier après-midi, 450 sociétés de presse du monde entier étaient rassemblées au Palais du Pharo avec pour thème central l'intelligence artificielle. Ladina Emgartner, présidente de l'Association mondiale des journaux, reste optimiste sur l'avenir du métier. Elle s'est confiée au micro de Magali Barthès.
2: Le futur du journalisme, moi je suis plutôt optimiste, sachant qu'il y a beaucoup de défis, mais on a une opportunité, on a des qualités qui ne sont pas remplaçables et c'est déjà quelque chose que d'autres ne peuvent pas dire. Donc moi je suis convaincue que si on le fait bien, on peut avoir un bon futur. Pour la première fois dans l'histoire, c'est possible d'avoir des fake vidéos qu'une personne n'est pas capable d'identifier. Et donc à nous, les journalistes, c'est à nous d'être très clairs, d'être très transparents et d'être une île de crédibilité par rapport à tous les autres qui vont jouer avec cette technologie. Et ça, il ne faut vraiment pas faire. Et si on le fait bien, et si on devient cette île de crédibilité, je pense qu'on a un bon futur. Est-ce qu'on a encore assez de moyens pour financer les opérations jusqu'au moment que ça va vraiment être payé? On a les géants tech qui nous prennent les contenus sans payer. Donc il faut vraiment avoir l'audience comme de notre côté pour défendre ce qu'on a, parce que ça va être important pour la société, pour la démocratie du futur.
1: Les épreuves de glace des Jeux Olympiques d'hiver 2030 n'auront finalement pas lieu à Nice, mais à Lyon. Actées ce week-end par le comité d'organisation, leur transfert provoque une vive polémique. Renaud Muselier accuse le maire de Nice, Éric Ciotti, d'avoir fait échouer un projet construit depuis plusieurs années. Écoutez sa réaction au micro de Daphné Bourbonnet.
3: Cette démarche olympique qui, rappelons-le d'abord, est partie d'un rêve. D'un rêve assez simple, celui d'un enfant des montagnes, passionné de ski, de pull rouge et d'horizon blanc. Vous avez compris, c'est moi. Celui d'un responsable politique convaincu que les Alpes du Sud méritaient enfin d'accueillir les Jeux Olympiques d'hiver. Nice perd le cœur battant des Jeux Olympiques d'hiver 2030. Nice, la métropole olympique, c'est fini. Non, personne n'a abandonné Nice par confort ou punition. Non, personne n'a décidé depuis Paris, depuis Lausanne, depuis Marseille ou Lyon, de retirer les épreuves à Nice sans chercher de solution. Personne. L'histoire retiendra que si nous avons mis 5 ans à construire ce dossier, M. Ciotti
1: en justice,
3: détruit
1: en un an avec sursis et 3 ans d'inéligibilité, c'est ce qui a été requis pour Pascal Galeoté, le patron de la CGT Grand Port, reconnu coupable d'avoir détourné près de 265 000 euros en 4 ans avec un collègue. La défense a déjà annoncé faire appel de cette décision. En politique, l'ex-candidat au municipal Erwan Davout a été convoqué hier au commissariat du 12e arrondissement pour une plainte de son ex-épouse dénonçant des violences physiques et psychologiques répétées. Après les récents ralliements d'élus de droite vers le Rassemblement national, le patron local du RN, Franck Alizio, vise un grand chelem électoral d'ici 2028 et prédit la fin de la droite républicaine. Des déclarations qui ont provoqué une réplique immédiate du camp de Martine Vassal. Romain Cimarano, président du collectif Une Génération pour Marseille et conseiller municipal, réagit au micro de Nathan Sperling.
4: À nous, à Marseille, de montrer que la solution ne passera ni par le RN de M. Alizio, qui lui fait un super boulot, hein, et notamment vis-à-vis de la communauté. J'en suis parfaitement conscient, on le dit tous les jours. Il fait un très bon boulot de rafistolage de vitrines, mais dans l'arrière-boutique, dans les équipes de M. Alizio, dans les équipes de M. Ravi, dans les équipes de tous ceux qui composent cette extrême droite, il y a toujours les mêmes. Il y a toujours les mêmes antisémites. Il y a toujours ceux qui veulent détruire la République. Il y a toujours ceux qui n'ont qu'une idée en tête, c'est qu'on mette fin à nos valeurs, la démocratie, la République, la force du destin. Et ça, moi, je le combattrai toute ma vie. Et d'une façon ou d'une autre, on a le devoir d'inventer une nouvelle vague à Marseille qui apporte quelque chose qui n'est ni extrême, ni l'insatisfaction de la gauche telle qu'on la connaît aujourd'hui. Et ça, on va y arriver.
1: De son côté, Martine Vassal demande la démission des élus ralliés au RN, notamment Marie-Pierre Calais, Laure Agnès Caradec et Valérie Garineau. Et puis ce mardi 2 juin, nous vous proposons de faire du sport malgré la chaleur, une initiative inédite rassemblant étudiants marseillais, entreprises de la ville, handicap et solidarité a lieu à 11h30, un défi inclusif XXL ouvert à tous. Anne-Pierre Timon-David, présidente de l'association Cadnel Solidaire, nous présente cette initiative.
5: Nous profitons de l'inauguration de notre toute nouvelle halle sportive qui va porter le nom de Nathalie Benoît, qui est une triple championne paralympique d'aviron, pour lancer ce défi au profit d'une association qui s'appelle l'association Cadnel Solidaire, qui a été créée il y a maintenant 2 ans pour soutenir des élèves en difficulté de l'établissement. Donc les fonds qui sont récoltés par cette association permettent d'aider les élèves dans leurs frais de logement, leurs frais de restauration, leurs frais de transport, les aider pour leur stage à l'étranger, etc. Donc à cette occasion, des entreprises sont partenaires de ce défi qui va permettre pendant 24 heures, on met à disposition 4 rameurs qui vont fonctionner en permanence et les kilomètres parcourus permettront de récolter des fonds pour l'association.
1: La météo aujourd'hui est de 21 degrés le matin et jusqu'à 24 degrés cet après-midi sur notre belle cité phocéenne. Mon invité de la rédaction aujourd'hui à 13h est Nathan Devers qui sera ce soir à Yavenay pour présenter son livre « Aimer Jérusalem ». Je vous souhaite à tous de passer une excellente journée et surtout, prenez bien soin de vous.
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0: 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Il est 11h.
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2: Donald Trump a assuré qu'Israël ainsi que le Hezbollah lui avaient promis l'apaisement au Liban. Le président américain a écrit sur son réseau Truth Social que Benjamin Netanyahou s'était engagé lors d'un entretien téléphonique très productif à ne pas envoyer de troupes à Beyrouth. Le Hezbollah, quant à lui, a accepté la proposition américaine de cessation mutuelle des attaques. Toutefois, de nombreuses alertes ont été déclenchées cette nuit dans le nord d'Israël. Les gardiens de la révolution iranienne avaient plutôt menacé d'ouvrir de nouveaux fronts face à l'offensive d'Israël au Liban, avertissant que Téhéran, je cite, perdait patience. La Cour suprême israélienne a validé la nomination du général Roman Goffman à la tête du Mossad, malgré les critiques suscitées par son rôle dans une affaire remontant à 2022 par 2-1. Les juges ont rejeté les requêtes contre sa nomination, émanant notamment de la procureure générale Gali Barav Mira, en estimant que son intégrité n'était pas défaillante. Actuel secrétaire militaire du Premier ministre Benjamin Netanyahou, Roman Goffman avait été désigné en décembre dernier pour prendre la tête du Mossad à partir de juin. La France a interdit la présentation d'armes offensives israéliennes à l'édition 2026 du salon Eurosatory près de Paris. Sont autorisés uniquement les exposants israéliens qui présentent des systèmes de défense antibalistique et antiaérienne, a déclaré l'organisateur du salon, Charles Baudouin. Le ministère israélien des Affaires étrangères a dénoncé la décision, la qualifiant de honteuse. Elle correspond à un schéma profondément troublant dans le comportement de la France ces dernières années. Fin de citation. L'exclusion similaire prononcée en 2024 avait été suspendue par le tribunal de commerce de Paris, jugeant la mesure discriminatoire. Deux commentateurs américains ont été interdits d'entrer au Royaume-Uni, une décision liée à l'intérêt public, selon Londres, alors que les deux personnalités sont connues pour leur position très critique à l'égard d'Israël. Victor Benchimol.
3: Sommes-nous encore libres, a écrit Shane Kuger sur les réseaux sociaux après avoir été empêché d'embarquer à bord d'un vol à destination du Royaume-Uni. Tout cela à cause d'Israël, a affirmé son neveu Hassan Piker, lui aussi interdit de territoire. Aucune preuve n'a toutefois été apportée pour étayer ces accusations, tandis que Londres n'a fourni aucun détail supplémentaire sur les raisons exactes de cette interdiction. Les deux hommes turco-américains avaient prévu plusieurs interventions cette semaine lors d'un festival à Londres et dans une université d'Oxford, mais les thèmes des conférences prévues n'étaient pas liés au conflit israélo-palestinien.
2: Mais qui sont ces deux personnalités et pourquoi accusent-ils Israël d'être responsable de leur interdiction d'entrer au Royaume-Uni ?
3: Le journal britannique The Guardian les décrit comme des commentateurs politiques. Mais Hassan Piker est avant tout un youtubeur auto-revendiqué socialiste et marxiste. Il est actuellement l'un des streamers les plus regardés sur la plateforme Twitch, où en plus de jouer à divers jeux vidéo, il aborde des sujets politiques, des actualités, des questions sociales et donne son avis sur de nombreux sujets controversés. Son oncle, Shane Kuger, est un activiste qui se décrit comme un populiste de gauche. Il est le créateur du programme The Young Turks, qui présente l'actualité politique des États-Unis tout en revendiquant un point de vue progressiste. Comme son neveu, Shane Kuger est une figure de gauche particulièrement critique à l'égard d'Israël, qu'il accuse de génocide envers la population palestinienne. Mais son neveu va plus loin. Il y a un mois, Hassan Piker affirmait par exemple que le Hamas valait, je cite, « 1000 fois mieux que l'État d'Israël ». Selon lui, le 7 octobre serait justifié. Tout en se défendant d'être antisémite, il revendique et assume son antisionisme. Sur de nombreux autres sujets, il multiplie les positions problématiques. Parmi ses déclarations, celle il y a 4 ans où il affirmait que l'invasion de l'Ukraine par Vladimir Poutine était totalement justifiée. Encore en 2019, il déclarait que les États-Unis avaient mérité le 11 septembre. La semaine dernière, le Community Security Trust, une organisation britannique chargée d'assurer la sécurité de la population juive du Royaume-Uni, avait urgé les organisateurs du festival londonien à agir de manière responsable et à ne permettre au Royaume-Uni de servir de tribune à Hassan Piker. L'organisation l'accuse d'avoir un passé de promotion d'un discours comportant des thèmes antisémites, de négation d'atrocités bien documentées et de soutien apparent à des groupes extrémistes. Selon le CST, le Royaume-Uni a recensé environ 3700 incidents antisémites en 2025, soit le deuxième total annuel le plus élevé jamais enregistré, avec une moyenne mensuelle encore 2 fois supérieure à celle observée avant le 7 octobre.
2: Une importante attaque russe contre l'Ukraine tôt ce matin a fait 11 morts, dont 4 dans la capitale Kiev, touchés par des missiles balistiques et plus d'une centaine de blessés. Sera inauguré ce jour à Paris un monument dédié aux victimes du génocide des Tutsis au Rwanda. Le président Emmanuel Macron franchit un nouveau pas mémoriel en présence de son homologue rwandais, Paul Kagame. Et enfin, le suspect interpellé samedi dans le cadre de la disparition de Liana, collégienne de 11 ans, portée disparue dans le Gers depuis 3 jours, a été mise en examen pour enlèvement et placée en détention, tandis que les recherches se poursuivent.
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1: Alors, est-ce de la paracha ou bien de la haftara que nous allons parler? Eh bien, des deux, les amis, car dans votre émission sur le chemin des prophètes, les deux sujets sont intimement liés. Bonjour, c'est Binyamin Afriat. Je suis heureux de vous retrouver cette semaine aussi. Nous sommes le jour de la diffusion, le mardi 2 juin, le 17 Sivan 5786. Nous aurons donc au programme de ce Shabbat et donc de cette émission à nous entretenir sur la paracha que nous lirons, si Dieu veut, la paracha de Beha Alotra, et sur le texte qui est lu également à un autre moment dans l'année, celui qui se trouve dans le livre de Zecharia, Zacharie, lequel Zacharie fait partie des 12 petits prophètes, petits, précisons-le, non pas en qualité, mais en quantité. Il y a 12 petits prophètes qui se trouvent dans le livre de Tréassar, et donc Zecharia fait partie de cela. Un mot d'abord à vous, les auditeurs, je vous remercie de votre écoute, de votre participation. Je remercie aussi ceux qui trouvent de temps en temps un moment pour se manifester d'une manière ou d'une autre. Ça fait toujours plaisir. Et merci à Noah, vous le savez, sans qui rien ne peut être fait. Voilà, il faut bien que quelqu'un soit derrière les commandes pour que ceux qui se trouvent devant, face à ce micro et à cette caméra, puissent tous réussir leur émission. Voilà, donc merci à toi Noah. Béa Lotra se trouve, puisque vous le savez, à chaque fois je rappelle les références de ces textes qu'il faut lire et parcourir, enfin le mot falloir n'est peut-être pas approprié, mais c'est une suggestion, dans le livre de Bamidbar, au chapitre 8, verset 1, c'est pour le début, et la fin de la paracha se trouve toujours dans le même livre évidemment, au chapitre 12, verset 16. Alors, la haftara par contre de Zecharia commence dans le livre donc de Zacharie, chapitre 2, verset 14, jusqu'au chapitre 4, verset 7. Voilà, une fois que je vous ai donné les références, mentionnons peut-être succinctement de quoi parle la paracha. En fait, juste un sujet, parce qu'en fait, elle est extrêmement riche cette paracha. Et je me suis dit que si je devais, ne serait-ce que énoncer les différents thèmes qui sont abordés, la majorité de l'émission y passerait. Mais je vais tout de même mentionner le point qui fait le trait d'union entre la paracha et la haftara. Eh bien, c'est le passage par lequel la paracha Beha Alotra commence. Elle mentionne l'allumage de la menorah. Alors, je vais rappeler rapidement ce qui s'est passé dans la paracha de la semaine passée, parce que Rashi fait ce lien, c'est la raison pour laquelle je fais appel au lien qui se trouve entre les deux sujets. Nous avons eu la semaine dernière l'offrande des 12 princes. Lorsque le tabernacle, le Mishkan, a été inauguré, eh bien, chaque jour, un prince des 12 tribus d'Israël a amené une offrande. Et puis, il y a eu une particularité, c'est que la tribu de Lévi, je rappelle que la tribu des Lévi, c'est celle qui nous donne les Lévim, qui chante et qui s'occupe de l'ouverture et de la fermeture des portes dans le temple, qui ont donc une mission sacrée, et les Kohanim, eh bien, ni les uns ni les autres n'étaient représentés dans cette offrande d'ouverture de l'inauguration du Mishkan. Et donc, le texte va nous dire que quand Aaron, le grand prêtre, va voir qu'il n'aura joué, lui et sa tribu, aucun rôle lors de l'inauguration, eh bien, Khalsha Da'ato, il va se sentir mal, il va se sentir en défaillance par rapport à ce potentiel qu'il aurait souhaité apporter dans cette inauguration. Et alors, la Torah, de quelle manière elle va répondre à ce besoin d'Aaron? Eh bien, elle va lui dire, Beha Alotra et Anerot, lorsque tu auras l'occasion d'allumer les bougies de la menorah, il faudra que cela se passe de telle manière, etc. Donc, le protocole de l'allumage de la menorah est mentionné dans le début de cette paracha de Beha Alotra. Un mot, puisque je mentionne le sujet, et désolé, vous êtes face à un rabbin qui a un chat dans la gorge. C-H-A-S. Bon. Vous l'aurez compris, j'imagine. Je fais comme si je continuais mon émission, tout simplement. Il se trouve donc que Aaron se trouve un peu dérangé de n'avoir pas joué de rôle. Et comment est-ce que on va le consoler? On va lui dire ces mots. Voilà les Khalsha da'ato, donc c'est ce que je viens de dire. Rashi rapporte le fait qu'il se soit senti mal, et on va lui répondre Shelcha gdola mishelahem she'ata madlik umetiv etanerot. Sache que le rôle que toi tu vas jouer est plus important que celui qu'ont joué les 12 princes d'Israël, les 12 princes des 12 tribus, parce que toi tu allumes et tu rectifies l'allumage des bougies des nerot. Alors, en lisant simplement ce Rashi, on peut se poser la question. Aaron, disons, a priori, puisqu'il sait qu'il va allumer la menorah, alors, quand il s'inquiète, eh bien, d'une certaine manière, c'est peut-être parce que l'allumage de la menorah ne lui suffit pas. Parce que finalement, il aura raté le discours d'ouverture, si vous me permettez la métaphore, il aura raté la présence de lui et de sa tribu dans l'inauguration du Mishkan pour l'éternité. La tribu de Lévi ne sera pas, n'aura pas joué de rôle, en tout cas mentionné directement, dans la parashat Nassau qui relate cette inauguration. Et donc, c'est ce qui fait qu'il se sent en défaillance. De quelle manière est-ce qu'on le console? On lui dit, toi tu vas allumer la menorah. Est-ce qu'il ne savait pas qu'il allait l'allumer? Est-ce que ça n'était pas quelque chose qu'il pouvait envisager? Et donc, on serait comme en train de se dire, à partir du moment où il sait que l'allumage de la menorah va avoir lieu, alors il n'a plus à s'inquiéter. En fait, je pense que la question et la manière de présenter la chose, c'est la suivante. Et je m'arrête sur l'emploi des temps qui a été mentionné dans Rashi. C'est-à-dire que concernant les 12 princes qui ont fait leur offrande, on parle d'une offrande qui a eu lieu. C'est-à-dire maintenant, c'est derrière nous, c'est passé. On va de l'avant, et puis maintenant le temple et le Mishkan se trouvent fonctionnels, et par conséquent, eh bien, les choses peuvent se dérouler quotidiennement comme elles se doivent. Donc quelque part, l'ouverture et l'inauguration est derrière nous. Ce qui est consolant pour Aaron, c'est le fait qu'il soit madlik ou métiv. Je m'arrête sur le temps, sur le fait que Rashi, quand il rapporte cela, c'est au nom de la Gemara, il allume au présent. C'est pas il aura allumé. C'est pas qu'on va lui dire tu as allumé une flamme, tu as joué un rôle. Non, tu allumes aujourd'hui quelque chose, puisque chaque jour Aaron va avoir, le grand prêtre va avoir le devoir d'allumer la menorah. Et donc, d'une certaine manière, parce que il est dans une action qui, elle, est quotidienne, elle est pérenne, elle ne s'attache pas juste à l'instant du début, à l'impulsion du début, mais elle est dans la continuité des choses. Et donc, ces deux aspects où d'un côté vous avez la place des 12 Nessi'im, des 12 princes, qui est celle d'avoir joué un rôle à l'ouverture, au tout début, lorsque tout a commencé. Alors ça, c'est quelque chose qui effectivement marque l'esprit, marque les spectateurs, marque les personnages qui ont vécu tout cela. Et puis il y a l'autre aspect qui est celui du quotidien, celui de la mise en place du sacerdoce dans sa routine, en enlevant quelque part les guillemets, parce que c'est une routine qui est nécessaire, qui est belle, qui est bonne, qui est juste. Bien sûr, elle ne doit pas devenir routinière, mais finalement, le temple a besoin d'un usage et d'une utilisation qui doit lui être faite de façon quotidienne. Alors, Aaron joue ce rôle-là. Et donc, on peut des fois se dire de quel côté on doit se tourner. Est-ce que ce qui compte, c'est d'avoir participé au début, ou bien c'est plutôt de quelque part faire partie du chemin et de l'élancer du train lorsqu'il est déjà lancé. En réalité, il n'y a pas de question. Les deux rôles sont à rechercher autant que possible. On doit chercher à avoir une place à jouer lorsque quelque chose démarre, parce que le démarrage, c'est souvent la force de ce qui va suivre. Voilà. Mais seulement, le démarrage n'est pas la finalité en soi. Le démarrage, il est passé. Les Nessim ont offert déjà leur offrande. Maintenant, on est face à un quotidien. Ce quotidien doit amener le grand prêtre à allumer tous les jours la menorah. J'ai dit Hanoukia parce qu'effectivement, la Hanoukia que nous allumons à Hanouka, elle est par rapport à cette menorah qui à ce moment-là avait été éteinte. En tout cas, c'est parce que il y a cet aspect-là où, eh bien, il joue un rôle maintenant actif, quotidien. Et c'est aussi ça la grandeur d'Aaron. Et c'est effectivement un élément qui est tout à fait consolant pour lui, parce qu'on lui dit ne crois pas que tu vas simplement figurer dans les pages de l'histoire, mais tu vas toi-même écrire cette histoire. Voilà, bon, je me suis un petit peu étendu sur cette explication, je ne pensais pas y donner tout ce temps. On va maintenant aborder la Haftara. Donc nous lisons dans la Haftara de Zecharia. Elle est bien connue, cette Haftara. Roni Vesimri Batatzion. Je suis donc au chapitre 2 de Zacharie, verset 14. Et il est dit ceci: Roni Vesimri Batatzion. Réjouis-toi, fille de Tzion, qui hineniba, car je viens, c'est Dieu qui parle par l'intermédiaire du prophète, veshachanti betocher neum Hashem, et je vais résider en toi, parole d'Hashem. Le commentaire du Malbim, quand il vient à expliquer ce verset, il explique le préambule à cette joie. De quelle manière, quelle est la justification? Donc, Batzion, cette fille de Tzion, c'est évidemment Israël qui est la fille de Jérusalem, la fille de cette terre-là, dans laquelle, eh bien, il a aussi trouvé sa place. Eh bien, il doit se réjouir, cette fille de Tzion doit se réjouir, car Hachem va venir. Pourquoi est-ce que il va se, on va dire, Israël est invité à se réjouir? Le Malbim cite deux versets plus tôt. Eh bien, il est écrit donc au chapitre 2 de Zecharia, au verset Yudbet 12. Il est dit ceci: c'est une prophétie qui est, elle, concerne les nations qui hacholelim otrem. Voilà ce qui est écrit. Ki ko amar Hashem tzvakot achar kavod, car ainsi Hashem a parlé. Chez la Chani et la Goïm, qui m'a envoyé auprès des nations, Hacholelim etrem, qui sont en train de vous annuler littéralement, donc qui s'attaquent à vous, qui a Nogea Bachem, Nogea Bebavat Eno. Car celui qui vous touche, touche à la pupille de Dieu. Voilà, je laisse ce silence pour que l'on comprenne bien la force de cette prophétie. Celui qui s'attaque à Israël s'attaque à la prunelle de Dieu, d'Hachem, qui virole. Bien entendu, nous sommes dans une métaphore, mais nous sommes en train aussi de montrer la place et la prépondérance du contrôle et de la hashgacha que Dieu déploie envers Israël lorsqu'il s'occupe de son peuple, de ses enfants. Et donc, c'est la raison pour laquelle on commence cette haftara. Roni Vesimri, tu peux te réjouir. Venez-vous, Goïmra.

une vérité dans Israël, dans le discours qui a été porté jusqu'à présent. Et à ce moment-là, eh bien, ils vont faire partie du peuple juif, parce que effectivement, par l'intermédiaire d'une conversion, lorsqu'elle est faite correctement et conformément à la halakha, eh bien, on dit de se convertir que c'est un juif, que c'est une juive complète, sans aucune différence. Bien entendu, lorsque la guéroute, elle a été bien faite. En tout cas, c'est ce qui est dit ici dans cette haftara. Et Veshachanti betocher, et je résiderai parmi vous. Donc Dieu amène cette prophétie par la bouche de Zecharia, qu'il va pouvoir donc résider. Et à ce moment-là, via data, qui Hashem Tzvakot, Shelachani Elecha, et tu sauras, Elahir, pardon, je lisais mal, et donc tu sauras que c'est Hashem, ton Dieu, le Dieu des armées, qui m'a envoyé vers toi. Alors, on est en train de vivre dans ces versets-là. Je suis ici au début de la Haftara, au verset 14 à 17. Eh bien, il est dit ici que il y a une sorte d'agitation qui est faite. Has kol basar mi pene Hashem. Secoue-toi toute chair de devant Hashem. Kine or mi me'on kocho. Car littéralement, il se réveille. En fait, c'est pas qu'il se réveille, c'est il se révèle depuis sa maison sacrée. Voilà. Dieu va se révéler. C'est-à-dire, quand on parle évidemment de la révélation de Dieu, c'est dire que finalement, et le message divin va être plus entendu, et puis la parole d'Hachem et le Dieu d'Israël sont ceux qui vont produire de nouvelles choses, qui vont amener le peuple et toutes les personnes qui vont être à l'écoute. Et ils vont être en mesure de découvrir un message différent, un message qui va les interpeller. Et c'est ça la beauté qu'il y a de nos haftarot, de nos textes, quels qu'ils soient, du chumash également, bien sûr. C'est la possibilité, non pas juste de les lire comme des textes qui ont été rédigés historiquement en telle ou telle année. La question de savoir quand et à quel moment et à quel endroit cela a été rédigé, à ce stade, nous importe moins. Ce qui va nous interpeller, c'est le fait que ces textes-là sont parlants pour nous dans notre quotidien. Voilà, on les a lus, on a lu chaque année, on va relire cette haftara, mais là, on va la faire retentir d'une autre façon. Vayar Eni, je lis ici au début du chapitre 3, Vayar Eni et Yehoshua à Kohen Agadol, Omed, Lifne Malach Hashem. Donc il y a ici ce prêtre qui s'appelle Yehoshua, qui se trouve devant l'ange de Dieu. Et puis à ses côtés, Vea Satan Omed Aliemino Lesitno. Et à côté de ce prêtre qui s'appelle Yehoshua, il y a le Satan, donc la force maléfique, est là pour quelque part pour l'attaquer. Pour quelle raison est-ce que il y a quelqu'un qui va se trouver, donc ce Satan se trouve-t-il à côté de Yehoshua pour l'attaquer? Eh bien, nous disent les commentaires, Rashi et d'autres, c'est parce que les enfants de Yehoshua avaient fait des mariages qui ne leur étaient pas autorisés. Vous savez que les Kohanim ont certaines restrictions au niveau des liens et des mariages qui leur sont possibles. Par exemple, un Kohen ne peut pas épouser une femme divorcée. Et donc, on suppose que les enfants de Yehoshua avaient fait des mariages qui, d'un point de vue halakhique, étaient illicites. Et donc, le Satan était là comme une sorte de procureur avec ses dossiers, on l'imagine, en disant, voilà, ce même Yehoshua, ce grand prêtre qui est là, qui a une fonction donc de porter la parole et d'amener le sacerdoce pour le peuple juif tout entier, eh bien, il a des choses à se reprocher dans sa propre descendance. Alors, répond Dieu au Satan, Vayomer Hashem el Satan. Dieu répond au Satan, Yigar Hashem becha Satan, que le Satan se retourne contre toi. C'est quelque part cette accusation que tu veux porter, eh bien, qu'elle se retourne contre toi. Halozé Oud Mutsal Mesh, je lis en raccourci, pourtant ce même Yehoshua, il a été sauvé du brasier. Ça fait référence à une situation dans laquelle il a été jeté au feu, et puis il a pu, comme ça la Gemara, le Talmud dans le traité Sanhedrin nous raconte, eh bien, il s'en est sorti vivant de ce brasier. Et j'ai d'un coup une pensée pour la communauté que j'avais auparavant à Nîmes, avec laquelle j'avais eu à travailler sur ces textes. D'un coup, voilà, je mentionne cela. Et donc, je poursuis à ce stade mon émission.
Vayahan, Vayomer, El Haomdim, Lefanav. Alors, le texte nous répond, Vi Yoshua, Yalavush, Bgadim, Tsoim, Vayomer, Lifnei, Malach. Donc, Yoshua, Josué,

0: Cohen était en train de porter des vêtements qui étaient souillés et qui se tenaient devant l'ange. Les vêtements souillés représentent, nous disent les commentaires à Rashi, entre autres, ce sont effectivement, eh bien, ces enfants qui quelque part sont en défaillance, sont en désaccord avec la halakha. Vayan vayomer el haomdim lefanav. Alors voilà comment est-ce que Dieu lui répond. Il lui dit, hasiru abegadim atzoim me'alav. Vayomer elav. Donc il lui dit, en fait, ce qu'il faut faire, c'est de retirer ses vêtements sales. Alors, c'est-à-dire que cette erreur, cet égarement, ces mariages illicites qui ont eu lieu, etc., eh bien, il faut se détacher de cela. Il faut se reprendre en main. Il faut choisir une autre voie. Il faut, comme un petit peu, changer de vêtements au sens littéral. Eh bien, là, je vais le dire d'une autre manière, retourner sa veste de la bonne manière. Elle était comme mise à l'envers jusqu'à présent. Cette fois-ci, il faut la porter d'une belle façon. Et à ce moment-là, Ve'albesh otra machalatzot. C'est alors que, eh bien, Dieu va te faire porter des vêtements magnifiques, des vêtements beaux. C'est-à-dire que tu as, toi, l'homme, la possibilité de te prendre en main, de choisir, de faire des choix différents que ceux qui ont été les tiens jusqu'à présent. Et à partir de cet instant, eh bien, tu as la possibilité d'apparaître et d'être couvert au sens littéral d'apparat, puisque maintenant, eh bien, tu portes des vêtements qui sont beaux, qui sont prestigieux. Même, on va parler par la suite d'un tsanif tahor, d'une sorte de tiare, de turban pur qu'il va porter sur la tête, et on va lui faire porter tout cela. C'est-à-dire que il est possible pour l'homme, pour ce Kohen qui avait des choses à se reprocher, eh bien, de changer du tout au tout, dans la mesure où il y a eu il a repris en main le chemin, enfin, qui était le sien. Et lui, en fait, n'avait pas quitté quoi que ce soit. Il a toujours marché sur la voie sur laquelle il a dû marcher. Mais c'est autour de lui, donc on va dire, non juste sa famille, parce qu'il faut l'étendre au-delà de lui-même, à toute personne qui finalement peut se trouver interpellée par ce message en disant où tu es, tout simplement. Voilà, qu'est-ce que tu fais? Est-ce que ce que tu fais, c'est encore ce que tu dois faire par la suite? Est-ce que tu te poses pas des questions sur la façon d'agir, etc.? Donc, c'est ça ce que nous fait ici la Haftara en disant finalement le salut est possible, car alors, regardez ce qui est écrit, le verset est magnifique, on est au verset 7 du chapitre 3. Ko amar Adonai Tsevaot. Ainsi a parlé Hachem, le Dieu des armées, im bidrachai teler veim et nishmati tishmor, si tu marches sur mon chemin. Donc, si tu marches sur mes chemins et si tu observes ce que je te demande d'observer, vegam ata tadin et beti, et tu vas te mettre à juger ma maison, c'est-à-dire à permettre à ce que la maison de Dieu, c'est-à-dire finalement tout un chacun doit se sentir concerné par cette prophétie, eh bien, tu vas te mettre à changer, à juger tes propres actes, vegam tishmor et tratseri, et tu vas te mettre à protéger ma cour, venatat ilcha mahlechim ben haomdim ha'ele. Je vais te donner la possibilité de marcher au milieu de ces personnes-là qui sont là, qui se tiennent debout. Je n'ai que très peu de temps pour poursuivre, donc je vais juste dire, j'avais une explication magnifique, je vous invite à consulter le commentaire du Malbim sur ce verset qui est vraiment extraordinaire, mais en tout cas, ça vient permettre à l'homme d'avoir une place qui soit même plus importante que celle des Omdim, de ces personnes qui se tiennent, qui sont ceux qui se tiennent, ce sont les anges. Un ange n'a pas la possibilité de se mouvoir. On dit d'un ange, d'ailleurs, qu'il ne s'assoit pas, et on dit d'un ange qu'il n'a pas la possibilité de se déplacer. Pour quelle raison? Parce que, d'une certaine manière, Raglehem, nous dit le prophète ailleurs, dans Yehezkel, Regel Yeshara, le pied du Malhar, c'est un pied qui est droit. Il n'y a pas chez l'ange la possibilité de choisir, de faire un choix, d'aller à droite et à gauche. Nos deux pieds, ce sont ceux qui nous permettent de décider d'aller d'un côté, d'aller de l'autre. Le prophète ici, Zechariah, nous dit, je vais te donner une place qui va être même au-delà de celle des anges. Alors, écoute bien, Yehoshua, à Kohen Agadol, etc., et tes amis, car je vais amener, à être Avdi Tsemach, je vais amener mon serviteur qui s'appelle Tsemach. Ici, Tsemach fait référence au Mashiach. Donc, on est vraiment dans une prophétie qui nous parle de ce que nous attendons tous les jours quand on dit qu'on souhaite la venue du Messie. Voilà. Et donc, j'avance ici vers la fin de la Haftara. Lorsque il va y avoir la manifestation du Mashiach, Bayom Hahu, nous dit le verset, Neum Hashem, ce jour-là, Neum Hashem Tzevakot, Tikreu, Ishlereu, El Tachat Gefen, Ve El Tachat Te'ena. Vous allez vous retrouver chacun, l'un sous sa vigne, l'autre sous sa, sous son figuier. On est dans un moment où il y a une quiétude, même je vais dire une quiétude matérielle. Alors, et voilà, on arrive quand même au clou de la, de la Haftara, pour lequel, eh bien, on est en lien avec la paracha de Beha'alotra. Et donc, il est dit ici, le malach, l'ange va dire à Yehoshua, qu'est-ce que tu vois? Alors, il va dire, ma ataroé, va yomer elai, ma ataroé. On est au chapitre 4, verset 2, qu'est-ce que tu vois? Et il répond, veine, voilà ce que j'ai vu. Veine menorat zav kula, vegula al rocha. Bref, je vais le dire directement. Je vois qu'il y a une menorah qui est tout en or. Il y a au-dessus de cette menorah une espèce de coupelle. De cette coupelle, il y a sept branches qui, chacune des branches alimente en huile, chacune des sept branches de la menorah. Et donc, voilà ce qu'il voit. De chaque côté de cette menorah se trouvent deux oliviers, et nous disent les commentaires, ces oliviers, eh bien, ils donnent de l'huile sans qu'on ait besoin d'aller la chercher. Alors, qu'est-ce que tu vois, etc. Et il répond, voilà, ce que tu as vu, en fait, c'est pour te dire ceci. Je dois vraiment faire très vite pour terminer. Ça n'est pas par la force, ça n'est pas par la puissance, mais par l'esprit de Dieu que tu vas finalement obtenir ce que tu cherches à obtenir. Tu crois que ça va, tu vas réussir à l'avoir grâce au fait que tu vas prendre ces olives, tu vas devoir les presser, tu vas devoir t'en occuper, c'est-à-dire tu vas devoir être celui qui va produire le résultat. Non, c'est pas ce que nous dit le verset, et c'est par ces mots que cette haftara se termine. Eh bien, il est possible, pardon, c'est pas possible, c'est ce qui est prévu, que la chose se passe parce que Dieu l'a décidé. Quand Hachem va décider, et il y a ici une prophétie qui est amenée, c'est que même la Dariavesh, Darius, eh bien, va avoir à un moment donné un éclair de lucidité lorsqu'il va autoriser Israël à reprendre la main sur le terrain qui est le sien pour pouvoir construire le troisième Beth Amikdash. Voilà, ça c'est par ces mots que cette haftara se termine. Je sais que j'ai dépassé d'un petit peu. Je vous souhaite une excellente semaine et je vous dis, si Dieu veut, à la prochaine. 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
2: Bonjour à tous et bienvenue dans votre journal. Nous sommes le mardi 2 juin et voici les titres. Marseille accueille jusqu'à demain le 77e congrès mondial des médias d'information. Hier après-midi, 450 sociétés de presse du monde entier étaient rassemblées au Palais du Pharo avec pour thème central l'intelligence artificielle. Ladina Emgartner, présidente de l'Association mondiale des journaux, reste optimiste sur l'avenir du métier. Elle s'est confiée au micro de Magali Barthès.
3: Le futur du journalisme, moi je suis plutôt optimiste, sachant qu'il y a beaucoup de défis, mais on a une opportunité, on a des qualités qui ne sont pas remplaçables, et c'est déjà quelque chose que d'autres ne peuvent pas dire. Donc moi je suis convaincue que si on le fait bien, on peut avoir un bon futur. Pour la première fois dans l'histoire, c'est possible d'avoir des fake vidéos qu'une personne n'est pas capable de identifier. Et donc à nous, les journalistes, c'est à nous d'être très clairs, d'être très transparents et d'être une île de crédibilité par rapport à tous les autres qui vont jouer avec cette technologie. Et ça, il ne faut vraiment pas faire. Et si on le fait bien, et si on devient cette île de crédibilité, je pense qu'on a un bon futur. Est-ce qu'on a encore assez de moyens pour financer les opérations jusqu'au moment que ça va vraiment être payé? On a les géants tech qui nous prennent les contenus sans payer. Donc il faut vraiment avoir l'audience comme de notre côté pour défendre ce qu'on a, parce que ça va être important pour la société, pour la démocratie du futur.
2: Les épreuves de glace des Jeux Olympiques d'hiver 2030 n'auront finalement pas lieu à Nice, mais à Lyon. Acté ce week-end par le comité d'organisation, leur transfert provoque une vive polémique. Renaud Muselier accuse le maire de Nice, Éric Ciotti, d'avoir fait échouer un projet construit depuis plusieurs années. Écoutez sa réaction au micro de Daphné Bourbonnais.
4: Cette démarche olympique qui, rappelons-le d'abord, est partie d'un rêve. D'un rêve assez simple, celui d'un enfant des montagnes, passionné de ski, de pull rouge et d'horizon bleu. Vous avez compris, c'est moi. Celui d'un responsable politique, convaincu que les Alpes du Sud méritaient enfin d'accueillir les Jeux Olympiques d'hiver. Nice perd le cœur battant des Jeux Olympiques d'hiver 2030. Nice, la métropole olympique, c'est fini. Non, personne n'a abandonné Nice par confort ou punition. Non, personne n'a décidé depuis Paris, depuis Lausanne, depuis Marseille ou Lyon de retirer les épreuves à Nice sans chercher de solution. Personne. L'histoire retiendra que si nous avons mis 5 ans à construire ce dossier, Monsieur Ciotti
2: en justice,
4: détruit en deux.
2: Un an avec sursis et 3 ans d'inéligibilité, c'est ce qui a été requis pour Pascal Galeoté, le patron de la CGT Grand Port, reconnu coupable d'avoir détourné près de 265 000 euros en 4 ans avec un collègue. La défense a déjà annoncé faire appel de cette décision. En politique, l'ex-candidat au municipal Erwan Davou a été convoqué hier au commissariat du 12e arrondissement pour une plainte de son ex-épouse dénonçant des violences physiques et psychologiques répétées. Après les récents ralliements d'élus de droite vers le Rassemblement national, le patron local du RN, Franck Alizio, vise un grand chelem électoral d'ici 2028 et prédit la fin de la droite républicaine. Des déclarations qui ont provoqué une réplique immédiate du camp de Martine Vassal. Romain Cimarano, président du collectif Une Génération pour Marseille et conseiller municipal, réagit au micro de Nathan Sperling.
5: À nous, à Marseille, de montrer que la solution ne passera ni par le RN de M. Alizio, qui lui fait un super boulot, hein, et notamment vis-à-vis de la communauté. J'en suis parfaitement conscient, on me le dit tous les jours. Il fait un très bon boulot de rafistolage de vitrines, mais dans l'arrière-boutique, dans les équipes de M. Alizio, dans les équipes de M. Ravi, dans les équipes de tous ceux qui composent cette extrême droite, il y a toujours les mêmes. Il y a toujours les mêmes antisémites. Il y a toujours ceux qui veulent détruire la République. Il y a toujours ceux qui n'ont qu'une idée en tête, c'est qu'on mette fin à nos valeurs, la démocratie, la République, la force du destin. Et ça, moi, je le combattrai toute ma vie. Et d'une façon ou d'une autre, on a le devoir d'inventer une nouvelle vague à Marseille qui apporte quelque chose qui n'est ni extrême, ni l'insatisfaction de la gauche telle qu'on la connaît aujourd'hui. Et ça, on va y arriver.
2: De son côté, Martine Vassal demande la démission des élus ralliés au RN, notamment Marie-Pierre Calais, Laure Agnès Karadec et Valérie Garino. Et puis ce mardi 2 juin, nous vous proposons de faire du sport malgré la chaleur. Une initiative inédite rassemblant étudiants marseillais, entreprises de la ville, handicap et solidarité a lieu à 11h30. Un défi inclusif XXL ouvert à tous. Anne-Pierre Timon-David, présidente de l'association Cadnel Solidaire, nous présente cette initiative.
6: Nous profitons de l'inauguration de notre toute nouvelle halle sportive qui va porter le nom de Nathalie Benoît, qui est une triple championne paralympique d'aviron, pour lancer ce défi au profit d'une association qui s'appelle l'association Cadnel Solidaire, qui a été créée il y a maintenant 2 ans pour soutenir des élèves en difficulté de l'établissement. Donc les fonds qui sont récoltés par cette association permettent d'aider les élèves dans leurs frais de logement, leurs frais de restauration, leurs frais de transport, les aider pour leur stage à l'étranger, etc. Donc à cette occasion, des entreprises sont partenaires de ce défi qui va permettre pendant 24 heures, on met à disposition 4 rameurs qui vont fonctionner en permanence et les kilomètres parcourus permettront de récolter des fonds pour l'association.
2: La météo aujourd'hui est de 21 degrés le matin et jusqu'à 24 degrés cet après-midi sur notre belle cité phocéenne. Mon invité de la rédaction aujourd'hui à 13h est Nathan Devers, qui sera ce soir à Yavne pour présenter son livre « Aimer Jérusalem ». Mon édito, c'est dans moins de 5 minutes sur Radio JM et cela parle aujourd'hui du ministre israélien de la Sécurité nationale, Ben Gvir, et sa folie provocatrice. À tout de suite. Je vous souhaite à tous de passer une excellente journée et surtout, prenez bien soin de vous.
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1: Il y a des responsables politiques qui cherchent à protéger leur peuple. Et puis il y a ceux qui transforment chaque crise en tribune permanente pour leur radicalité. Itamar Ben-Gvir, ministre israélien de la Sécurité nationale, appartient manifestement à la seconde catégorie. Lorsqu'il appelle à raser la banlieue sud de Beyrouth, il ne parle plus seulement de stratégie militaire. Il adopte un langage de destruction totale dans une région déjà consumée par des décennies de guerre et de traumatismes. Mais cette déclaration n'est pas isolée. Depuis des mois, Ben-Gvir multiplie les prises d'opposition extrêmes. Opposition au cessez-le-feu, soutien assumé à une intensification de la guerre à Gaza et encouragement constant à l'expansion des colonies israéliennes. À plusieurs reprises, il a également plaidé pour favoriser le départ des Palestiniens de Gaza, considérant cette perspective comme une solution politique après la guerre. Le problème n'est pas uniquement moral ou diplomatique, il est aussi profondément sécuritaire. Car chaque fois que Ben-Gvir prononce ce type de discours, il offre aux ennemis d'Israël un argument supplémentaire. Chaque appel à l'escalade nourrit les propagandes qui prétendent que la destruction ou l'expulsion seraient devenues des objectifs politiques assumés. Chaque déclaration incendiaire contribue à isoler davantage Israël sur la scène internationale. Et surtout, chaque excès verbal fait peser un risque sur des millions de Juifs qui n'ont rien demandé. C'est là toute l'arrogance de Ben-Gvir, parler comme s'il incarnait à lui seul le peuple juif. Or, il ne représente ni tous les Israéliens, ni tous les Juifs. Les communautés juives de France, des États-Unis, d'Argentine, du Maroc ou du Royaume-Uni ne l'ont pas élu. Pourtant, lorsque ces propos font la une des journaux du monde entier, ce sont souvent elles qui subissent ensuite les conséquences. Tensions, amalgames, menaces et bien sûr, recrudescence de l'antisémitisme. L'histoire a pourtant montré combien il est dangereux de confondre un gouvernement, un État ou un ministre avec un peuple entier. Ben-Gvir semble l'ignorer. Ou pire, considérer que cette confusion lui est politiquement utile. Son discours repose sur une démonstration permanente de force. Frapper plus fort, détruire davantage, étendre les colonies, rendre irréversible une situation déjà explosive. Mais la véritable force d'un État ne se mesure pas à la violence de ses slogans. Elle se mesure à sa capacité à garantir la sécurité de ses concitoyens tout en conservant une légitimité politique et morale. À force de transformer chaque conflit en croisade idéologique, Ben-Gvir ne renforce pas Israël. Il contribue à l'enfermer dans une logique de guerre permanente. Et lorsqu'un responsable politique considère qu'une ville entière peut être rasée, que Gaza doit être totalement écrasée ou que la colonisation doit encore s'étendre malgré l'embrasement régional, il cesse d'être un simple acteur politique. Il devient un facteur central de radicalisation. La tragédie est là. Au nom de la protection d'Israël, il fragilise son image. Au nom de la défense des Juifs, il expose davantage les communautés juives. Au nom de la sécurité, il nourrit l'escalade. L'arrogance devient alors plus qu'un défaut de caractère, elle devient un danger politique.

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1: Bonjour à nos auditrices, bonjour à nos auditeurs. Aujourd'hui, nous allons préparer des spaghettis de courgettes aux noix de cajou. Pour réaliser cette recette pour 4 personnes, il vous faudra 250 g de tomates cerises, 50 g de noix de cajou, une botte de basilic, 4 courgettes, de l'huile d'olive, du sel et du poivre. Vous préchauffez votre four à 200 degrés, vous rincez les tomates, puis vous les déposez dans un plat allant au four et vous les mettez à confire pendant 10 minutes. Préparez le pesto. Vous mixez le basilic avec les noix de cajou et 3 cuillères à soupe d'huile d'olive. Vous salez et vous poivrez. Vous lavez les courgettes et à l'aide d'un spiraliseur, vous taillez vos courgettes en spaghettis. Vous les faites revenir très rapidement dans une poêle à feu vif avec un peu d'huile d'olive. Vous salez et vous poivrez. Vous servez les courgettes avec le pesto de cajou, les tomates cerises rôties et les noix de cajou concassées. Et voilà, la recette est terminée, très simple, avec beaucoup de saveurs, bien évidemment les saveurs de chez nous. Je vous souhaite un très bon appétit. Je vous dis à demain. Ciao.
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1: Bonjour à toutes et à tous, bienvenue sur RCJ. Si vous nous rejoignez, il est midi, passé d'une minute au programme de cette édition. Le journal de Victor Benchimol, les précisions de notre correspondante en Israël, Myriam Amman, sur cet appel très tendu entre Donald Trump et Benjamin Netanyahou. Selon un sondage IFOP, Jean-Luc Mélenchon ne parviendrait dans aucun des cas de figure testés par l'IFOP dans un sondage récent à se hisser au second tour. Les détails avec Laurence Goldman, puis le billet d'humeur d'Aurélien Veil, le podcast La Voix des Justes, initié par le comité français. Pour Yad Vashem, le Festival des Cultures Juives, ensuite concert d'ouverture le 18 juin. On en parlera avec Fabienne Cohen-Salmon, responsable de l'action culturelle du Fonds social juif unifié, et Hervé Roten, directeur de l'Institut européen des musiques juives. À la une d'Académie, ensuite le PSG et les Juifs. Ce sera avec Joseph Romano, puis la réflexion philosophique de Gabriel Alpern. Et on reviendra, comme chaque jour, sur une date qui a marqué l'histoire juive avec Jérôme Attal. On fait tout de suite un tour d'horizon de l'actualité sur RCJ.
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1: Bonjour Victor.
2: Bonjour Elsa, bonjour à tous. Le capitaine Ori Yosef Sylvester, 30 ans, médecin militaire de Tsahal, a été tué au combat au sud Liban. Il servait comme médecin du bataillon Shaked de la brigade Givati et a été tué lors d'affrontements avec le Hezbollah. Au cours du même incident, deux officiers de Tsahal et un soldat ont été grièvement blessés. Un autre a été blessé de manière modérée. Selon les médias américains Axios et CNN, Donald Trump aurait vivement recadré Benjamin Netanyahou lors d'un échange tendu sur l'escalade israélienne au Liban. Le président américain aurait critiqué et mis en garde le premier ministre israélien sur son intention d'étendre son opération militaire à Beyrouth. Donald Trump a affirmé hier avoir obtenu un accord entre Israël et le Hezbollah et qu'Israël ne frapperait pas la capitale libanaise. Les précisions avec notre correspondante en Israël, Miri Maman.
3: Oui, on peut même dire, Elsa, que c'était une conversation houleuse. Les deux dirigeants ont discuté des affrontements entre Israël et le Hezbollah. Et selon le site d'information américain Axios, Donald Trump aurait tout simplement perdu son sang-froid. Le média cite plusieurs responsables américains selon lesquels Donald Trump aurait qualifié le premier ministre israélien de fou et l'aurait accusé d'ingratitude. Le président américain aurait, au début de la conversation, exhorté Benjamin Netanyahou à annuler les frappes prévues contre le Hezbollah à Beyrouth. Le chef du gouvernement israélien aurait alors répondu qu'Israël ne pouvait permettre à l'organisation terroriste de continuer à attaquer le nord du pays. Donald Trump aurait alors explosé. Parmi les phrases les plus marquantes rapportées par Axios, on note celle où le président américain aurait crié « Sans moi, tu serais en prison » ou encore « Tout le monde déteste Israël à cause de ça ». Aucune confirmation évidemment n'a été donnée par la Maison Blanche ou par le bureau du premier ministre israélien concernant cet échange houleux entre les deux hommes. Mais quelques heures plus tard, Donald Trump a encore alimenté la polémique par des déclarations officielles cette fois. Le président américain a affirmé avoir parlé au Hezbollah et à Benjamin Netanyahou pour obtenir l'arrêt des hostilités, mettant ainsi sur le même pied Israël et l'organisation terroriste libanaise. Autre déclaration qui provoque la confusion, Donald Trump sur son réseau social a affirmé avoir obtenu qu'aucun soldat israélien ne foule le sol de Beyrouth. Il a expliqué que les forces israéliennes qui se dirigeaient vers la capitale libanaise avaient fait marche arrière à sa demande. Le problème, Elsa, dans ses propos, est que Tzahal n'a jamais envisagé d'envoyer des troupes terrestres à Beyrouth, mais le président américain laisse assez entendre qu'Israël avait pour projet d'envahir une partie de la ville.
2: Malgré cet appel téléphonique survenu hier soir, l'armée israélienne a appelé ce matin à l'évacuation de la ville libanaise de Nabatieh en prévision de frappes contre des infrastructures du Hezbollah. L'ambassadeur d'Israël à l'ONU, Danny Dannon, a présenté un drone devant le Conseil de sécurité des Nations Unies lors d'un débat sur le Liban. Sans paix dans le nord d'Israël, il n'y aura pas de paix pour le Hezbollah, a-t-il déclaré, tout en rappelant que le Hezbollah avait tiré environ 9000 roquettes contre Israël et lancé des centaines de drones depuis le 2 mars dernier. Il a également accusé plus de 2500 membres du groupe terroriste d'opérer au sud du Litani et de transformer des villages et infrastructures civiles en avant-postes militaires au service de l'Iran. Selon un document adressé au Conseil de sécurité de l'ONU, son secrétaire général Antonio Guterres souhaite la création d'une nouvelle force internationale chargée de remplacer la FINUL dans le sud du Liban, une initiative qui intervient alors que le Conseil de sécurité avait décidé l'an dernier de mettre fin au mandat de la FINUL à compter du 31 décembre 2026. Le plan d'Antonio Guterres repose sur un principe similaire avec un nombre important d'observateurs militaires, soutenu par des bataillons d'infanterie avec pour rôle de surveiller la frontière entre Israël et le Liban. En Israël, Benjamin Netanyahou a rendu hommage à David Barnea lors d'une cérémonie dédiée au chef sortant du Mossad, alors que Roman Goffman doit entrer en fonction cette semaine. Lors de son discours, le Premier ministre israélien a mentionné la guerre en cours contre la République islamique d'Iran et affirmé que le régime finira par tomber.
4: Que tout artisan du mal contre Israël sache que ses complots échoueront. Le prix qu'il paiera sera extrêmement lourd. Le prix que l'Iran a déjà payé est très très élevé. Les fondements de ce régime de terreur en Iran se sont fissurés. Il ne redeviendra jamais ce qu'il était. Et je vous le dis, sa fin sera sa chute. Au fil des années, Israël a réussi à créer de nombreuses marques qui ont conquis le monde. Les fruits de notre innovation sont devenus synonymes d'excellence. Cela est vrai dans la technologie, les industries de défense, les transports intelligents, la médecine, l'agriculture et de nombreux autres domaines. Mais il existe aussi une autre grande marque israélienne, le Mossad.
2: Le Mossad, une organisation que le Premier ministre israélien décrit comme la meilleure de renseignement et de contraction au monde. Et Gideon Saar est arrivé au Fidji pour inaugurer la nouvelle ambassade israélienne, une étape qualifiée d'historique par le ministre israélien des Affaires étrangères. Au cœur de cette visite, le renforcement des relations diplomatiques et sécuritaires entre Jérusalem et Suva. Le chef de la diplomatie israélienne a également remercié les Fidji pour leur soutien dans les forums internationaux. Israël cherche en effet à renforcer ses partenariats au-delà du Moyen-Orient et à consolider ses alliances auprès des États insulaires du Pacifique. Au Congrès américain, le représentant démocrate progressiste de Californie, Ro Khanna, et le représentant républicain du Kentucky, Thomas Massie, se sont alliés de manière inattendue. Leur objectif, tenter de faire retirer du budget de la défense une mesure renforçant la coopération militaire avec Israël. « Nous sommes un pays souverain », écrit l'élu républicain réputé pour être l'un des plus critiques envers Israël au Congrès. Selon le Wall Street Journal, Washington exige qu'Oman prenne ses distances avec Téhéran. La Maison-Blanche accuse le sultanat d'avoir soutenu un projet iranien de taxation du détroit d'Ormuz. Contrairement aux Émirats arabes unis ou à l'Arabie saoudite, Oman a refusé de signer plusieurs déclarations condamnant explicitement l'Iran. Une prudence qui nourrit désormais des soupçons de proximité avec Téhéran. Les frappes russes montrent que Poutine n'a aucune carte en main. Voici la déclaration du chef de la diplomatie ukrainienne après une nouvelle agression russe cette nuit. Lors de cette dernière attaque, la Russie a tiré 656 drones et 73 missiles sur l'Ukraine, selon l'armée de l'air du pays. Le bilan s'élève à 9 morts et une centaine de blessés. Des habitants pourraient encore être piégés sous les décombres. Le pétrolier en provenance de Russie et arraisonné par la France dimanche dernier est arrivé en baie de Douarnenez dans le Finistère. Le navire sous sanction européenne va désormais être immobilisé et maintenu à disposition de la justice dans le cadre d'une enquête de flagrance pour défaut de pavillon et refus d'obtempérer. Les eurodéputés et les États européens ont trouvé un accord hier soir pour durcir la politique migratoire de l'Union européenne. La loi prévoit une batterie de mesures pour accélérer les expulsions de migrants illégaux et permet aux États qui le souhaitent d'installer de telles structures en dehors de l'Europe. À moins d'un an maintenant des élections présidentielles de 2027, un nouveau sondage réalisé par l'IFOP confirme la nette avance du Rassemblement national, tandis qu'à gauche, Jean-Luc Mélenchon ne parviendrait dans aucun des cas de figure testés à se hisser au second tour. Le jeu reste néanmoins largement ouvert. Laurence Goldman.
5: Oui, la campagne présidentielle a bel et bien commencé à 11 mois désormais du scrutin clé de notre vie démocratique. Samedi dernier à Paris, Gabriel Attal a officiellement lancé sa campagne. Jean-Luc Mélenchon tiendra son premier grand meeting dimanche. Il sera suivi par Raphaël Glucksmann le 13 juin, Bruno Retailleau le 20, puis Édouard Philippe le 5 juillet, chacun cultivant l'espoir d'enclencher une dynamique au sein de l'opinion. Alors, ce que nous enseigne surtout cette nouvelle enquête IFOP fiduciale, c'est que face à la multiplication des candidatures à droite comme à gauche, C'est le Rassemblement national qui reste le grand favori, et ce, dans les 11 configurations testées, que le parti à la flamme soit représenté par Marine Le Pen ou par Jordan Bardella. L'actuel député européen obtiendrait même 36% des voix, creusant un écart de 20 points par rapport à Édouard Philippe. En deuxième position, c'est donc le maire du Havre qui se positionne sur une ligne centre-droit avec 16% des intentions de vote. Le maire du Havre pourrait se qualifier pour le second tour devant son principal rival au sein du bloc central, Gabriel Attal qui est à 11%, devant Gérald Darmanin 8% et Sébastien Lecornu à 6%. À noter toutefois qu'en dehors d'Édouard Philippe, Bruno Retailleau paraît également plutôt bien placé. Dans l'hypothèse d'un candidat unique du socle commun, le président des Républicains recueillerait 17% des intentions de vote.
2: Et que nous dit cette enquête d'opinion sur l'état de la gauche qui elle aussi présente actuellement plusieurs candidats déclarés ou qui disent y réfléchir?
5: Alors c'est Jean-Luc Mélenchon qui fait pour l'instant la course en tête, capitalisant sur la dispersion de ses anciens partenaires. Quelle que soit l'identité de ses rivaux, le chef des Insoumis conserve un socle solide de 11% d'intention de vote. Face à lui, Raphaël Glucksmann paraît le mieux placé avec 10 à 12% des voix. Mais l'eurodéputé Place Publique s'est donné 3 mois pour décider de son avenir politique dans la perspective des élections de l'an prochain. Quant à François Hollande, qui ne cache pas ses envies de rentrer dans le jeu, il est estimé entre 8 et 11%. Mais ce qui est le plus intéressant dans cette enquête, c'est que Jean-Luc Mélenchon est bien loin de retrouver son score historique de 2022. Il avait obtenu 22% des voix au premier tour, un résultat qui lui avait permis de frôler pour la première fois une qualification pour le second tour. Selon les 11 configurations testées par l'IFOP, le patron de la France Insoumise n'accède au second tour dans aucun de ces scénarios. Alors, quant à la gauche non mélenchoniste, pour qu'elle devance la France Insoumise, il faudrait qu'elle réussisse à présenter une candidature unique, PS, Vert et Parti communiste, mais rien n'est moins sûr. Hier, le secrétaire national du PC a déclaré qu'il était pour lui inenvisageable de soutenir Jean-Luc Mélenchon ou Raphaël Glucksmann. Fabien Roussel qui n'a d'ailleurs pas encore dit s'il serait ou non candidat. Ce qu'il faut donc retenir de tout ceci, c'est que la gauche, mélenchoniste ou pas, est actuellement à un niveau historiquement bas. Elle n'apparaît dans aucun de ces scénarios en mesure de se qualifier pour le second tour de la présidentielle de l'an prochain.
2: Laurence Goldman. L'ancienne ministre Nathalie Kosciusko-Morizet a annoncé qu'elle soutiendrait le candidat Édouard Philippe en vue de l'élection présidentielle. Elle avait pourtant annoncé quitter la politique après son échec aux législatives de 2017. Elle était l'invitée de France Inter ce matin.
6: Je vais soutenir Édouard Philippe. On a besoin d'un grand rassemblement face à tous ces enjeux dont on parle là. Et je pense qu'il a cette capacité à rassembler dans le calme, à rassembler dans le dialogue. Je pense vraiment que face aux très grandes transformations, aux très grands enjeux auxquels on est confrontés, on a besoin de quelqu'un qui puisse rassembler. La vie politique française, c'est pas particulier à France, mais moi c'est la France qui m'intéresse. La vie politique française a été contaminée par un mouvement qui vient des réseaux sociaux, de l'économie de l'attention, du clic, vous savez, les shots de dopamine, tout ça. Donc, on nous sature notre espace intellectuel, notre énergie, toute notre attention, et ça a débordé sur la vie politique. Voilà, en face de ça, je crois qu'on a besoin de gens qui vont pas de réaction en réaction et qui tiennent leur cap. Et je crois qu'on peut et qu'on doit se rassembler autour d'eux.
2: Par 187 voix contre 0, les députés ont adopté hier soir à l'unanimité la proposition de loi visant à mieux protéger les enfants contre les violences à l'école et dans le périscolaire. Le texte prévoit de renforcer le contrôle des intervenants susceptibles d'être au contact des enfants. Selon un décompte provisoire du collectif des morts de la rue, au moins 929 personnes sans domicile fixe sont décédées en 2025 en France. Un hommage leur est rendu aujourd'hui, ce midi. Le nom, âge, date et lieu de décès de chacun de ces sans-abri est lu lors d'une cérémonie qui a lieu dans le 5e arrondissement de la capitale. La ministre de la Santé, Stéphanie Rist, a annoncé que l'éducation nationale bénéficiera d'un coupe-fil pour avoir rendez-vous dans les 24 à 48 heures avec un professionnel de la santé mentale. Quand on repère des troubles psychiatriques plus tôt, on évite des hospitalisations, a-t-elle expliqué. Et enfin, les deux astronautes français Thomas Pesquet et Arnaud Prost partiront dans l'espace en 2027 dans le cadre d'un accord signé entre la France et l'entreprise spatiale américaine Vast. Leur mission respective durera chacune approximativement 2 semaines. Celle impliquant Thomas Pesquet se fera en partenariat avec la NASA. Elle aura pour destination la Station Spatiale Internationale où il a déjà séjourné à 2 reprises pendant plus de 6 mois. C'est également là où se trouve actuellement une autre Française, Sophie Adeno, en mission depuis le 13 février dernier.
1: Merci beaucoup Victor Benchimol, midi 16 sur RCJ. On vous retrouve pour la recommandation Expo de la semaine. Fabienne Cohen-Salmon, bonjour.
7: Bonjour Elsa.
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7: Bruno et Dan. Ce nom n'est peut-être pas le plus connu du grand public et pourtant il porte en lui une œuvre fulgurante, une trajectoire aussi brève qu'intense. Né en Bretagne en 1957, Bruno Edan est un peintre et poète français disparu à seulement 23 ans. Une vie courte mais marquée par une sensibilité artistique exceptionnelle, formé aux Beaux-Arts de Rennes puis à Paris. Auprès du peintre Olivier Debray, il laisse derrière lui des toiles habitées par l'urgence, la révolte et une profonde quête d'humanité. Olivier Debray ira jusqu'à le qualifier de génie. Et c'est dans le cadre du 21e Festival des Cultures Juives, dans la Galerie Saphir, donc qui a le don de dénicher les talents, consacre du 15 au 29 juin une exposition à Bruno Edan en l'intitulant L'urgence de peindre. Le vernissage, lundi 15 juin de 18h à 22h, vous permettra de découvrir la puissance de son œuvre. Alors, ce qui frappe chez Bruno Edan, c'est son refus de l'indifférence. Ses peintures expressionnistes ne cherchent pas à embellir le monde, elles le questionnent, elles donnent forme aux blessures, aux fractures, aux injustices. Son regard, c'est celui d'un artiste qui perçoit la souffrance humaine comme une réalité universelle. Mais les couleurs tourmentées, les figures traversées par l'émotion, les élans spirituels qui parcourent ses tableaux nous parlent aussi de fraternité. Si Bruno Edan n'a pas mené les combats militants, son œuvre s'inscrit néanmoins dans une tradition profondément humaniste. Et à une époque où le racisme et l'antisémitisme continuent de menacer le vivre ensemble, l'œuvre de Bruno Edan résonne comme une force particulière. Non pas parce qu'elle délivre un message politique explicite, mais parce qu'elle rappelle quelque chose d'essentiel, que l'art peut être un rempart contre la déshumanisation. Il peut nous apprendre à regarder l'autre, à reconnaître sa vulnérabilité et sa singularité. Bruno Edan appartient à cette famille d'artistes pour lesquels peindre n'est pas seulement produire des images, mais témoigner de la beauté du monde, certes, mais aussi de ses blessures. Et dans ce témoignage se trouve peut-être l'une des plus belles réponses au racisme et à l'antisémitisme, affirmer sans relâche la valeur égale de chaque être humain. Alors l'œuvre de Bruno Edan est à découvrir donc du 15 au 29 juin à la Galerie Saphir au Marais, dans le cadre du 21e Festival des Cultures Juives, et ça sera l'occasion pour le public de se procurer cette magnifique biographie de Bruno Edan, donc écrite par l'historienne d'art Delphine Durand, L'urgence de peindre. Donc vous pourrez vous le procurer lors de l'exposition.
1: Merci Fabienne, et on vous retrouve dans un très court instant pour

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8: Midi 22 sur RCJ, la saison 2 du podcast La Voix des Justes. On en parle avec vous, Aurélien Veil, bonjour.
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9: Bonjour Elsa, bonjour à tous. Dans une précédente chronique, j'ai présenté le comité français pour Yad Vashem, association qui soutient en France les actions de l'Institut commémoratif des héros et des martyrs de la Shoah Yad Vashem, un ensemble muséologique construit à Jérusalem en mémoire des victimes de la Shoah, pendant laquelle des milliers de communautés juives ont été anéanties et des millions d'hommes, de femmes et d'enfants juifs tués demeurent sans sépulture, les uns fusillés par les Einsatzgruppen dans les ghettos de Pologne, les forêts d'Ukraine et les plages de la Baltique, les autres gazés et brûlés dans les fours crématoires de Sobibor, Treblinka ou Birkenau. L'Institut Yad Vashem rappelle leur existence et honore leur mémoire, comme le souligne son nom tiré du livre d'Isaïe. Et je leur donnerai, dans ma maison et dans mes murs, un mémorial, Yad, et un nom, Vashem, meilleur que des fils et des filles. Je leur donnerai un nom éternel qui ne périra point. En lien avec la transmission de la mémoire de la Shoah, l'Institut Yad Vashem poursuit 4 objectifs. La commémoration, la documentation, la recherche et l'éducation. Il est aussi chargé d'une double mission. D'une part, rassembler les souvenirs de tous les membres du peuple juif qui ont péri et sacrifié leur vie, et élever un mémorial en leur mémoire et en mémoire des communautés, organisations et institutions que l'oppresseur a voué à une destruction totale en raison de leur appartenance au peuple juif. D'autre part, perpétuer le souvenir des justes parmi les nations, une distinction honorifique dont le nom est tiré du Talmud, traité Baba Batra, décerné au nom de l'État d'Israël, aux personnes non-juives qui ont procuré pendant la Seconde Guerre mondiale au risque conscient de leur vie, de celle de leurs proches et sans demande de contrepartie, une aide véritable à une ou plusieurs personnes juives en situation de danger. Après l'inauguration en Israël dès 1962 d'une allée des justes, dans l'enceinte même de Yad Vashem à Jérusalem, les justes ont été honorés en France en 2007 lorsqu'ils ont fait leur entrée symbolique au Panthéon où une plaque leur rend hommage en ces mots. Sous la chape de haine et de nuit tombée sur la France dans les années d'occupation, des lumières par milliers refusèrent de s'éteindre, nommées justes parmi les nations, ou restées anonymes. Des femmes et des hommes de toutes origines et de toutes conditions ont sauvé des juifs des persécutions antisémites et des camps d'extermination. Bravant les risques encourus, ils ont sauvé l'honneur de la France, ses valeurs de justice, de tolérance et d'humanité. Comme le rappelait Simone Veil à cette occasion, et en s'adressant directement à ces anonymes qui ont sauvé l'humanité, au sauvant des vies juives. Vous étiez des Français.

0: ordinaires, citadins ou ruraux, athées ou croyants, jeunes ou vieux, riches ou pauvres, vous avez hébergé ces familles, apporté réconfort aux adultes, tendresse aux enfants. Vous avez agi avec votre cœur, parce que les menaces qui pesaient sur eux vous étaient insupportables. Alors que les derniers témoins de ces persécutions nazies disparaissent et que la haine anti-juive ressurgit à la suite des massacres perpétrés par le Hamas en Israël le 7 octobre 2023, il faut saluer le lancement de la deuxième saison du podcast La Voix des Justes, création du comité français pour Yad Vashem, avec le soutien notamment de la Fondation pour la mémoire de la Shoah et de la délégation interministérielle à la lutte contre le racisme, l'antisémitisme et la haine anti-LGBT. Lancé initialement en octobre 2022 lorsque le comité français pour Yad Vashem était présidé par mon oncle Pierre-François Veil, disparu le mois dernier, le podcast La Voix des Justes comprend désormais 20 épisodes, 10 pour chaque saison. À partir des archives sonores du comité, il raconte le parcours de ces 20 justes parmi les nations qui, au péril de leur vie, ont caché et sauvé des juifs. Fernand Perronnet, agriculteur, Jean Nalit, résistant, Suzanne Guimbretière, étudiante, Roger Benour, employé de mairie, René Mesureur, sténodactylo, Roger Belbéoc, policier parisien, Anne Beaumanoir, résistante communiste, Henri Bartoli, étudiant en droit, Maurice Arnoux, bottier. 80 ans après la victoire sur le nazisme, alors que l'antisémitisme se banalise à nouveau, cette fois sous le masque de l'antisionisme, il est essentiel que chacun, juif ou non juif, lutte contre la haine qui se propage. À ce titre, les Justes parmi les nations sont un exemple d'humanité et de fraternité. En janvier sera célébré le 20e anniversaire de leur entrée au Panthéon. Honorons leur mémoire, entendons leur témoignage, écoutons la voix des Justes.
1: Merci beaucoup Aurélien, midi 27 sur RCG, restez avec nous, on se retrouve dans un instant et on parlera du Festival des Cultures.
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1: Midi 30 sur RCJ et on va parler du Festival des Cultures Juives du 14 au 29 juin. Et l'une de ces soirées, ce sera le 23 juin à l'espace Rachi. Un hommage au Golden Age, on va en parler avec vous. Hervé Roten, directeur de l'Institut Européen des Musiques Juives, bonjour.
10: Oui, bonjour.
1: Merci beaucoup d'être avec nous sur RCJ. Tout d'abord, le Festival des Cultures Juives, duquel vous êtes partenaire depuis plusieurs années. Qu'est-ce qui signifie pour vous ce moment et comment vous avez pensé à ce thème, l'apport des artistes juifs au cinéma hollywoodien pour cette année?
10: Alors, le Festival des Cultures Juives, on fait partie du comité depuis peu de temps après sa création, donc ça fait 21 ans, peut-être ça fait 19 ans qu'on fait partie du festival. C'est un rendez-vous annuel, toujours très attendu par tous les personnes qui s'intéressent non seulement aux musiques juives, mais à la culture juive en général. Donc c'est un honneur pour l'Institut Européen des Musiques Juives de faire partie de ce festival. Et chaque année, ben, on arrive avec des idées nouvelles. Alors pourquoi cette année Hollywood, les musiques hollywoodiennes, pourquoi le Golden Age? En fait, tout est venu de la sortie d'un nouveau disque par la violoniste Isabelle Durin et le pianiste Michael Erstein, qui ont sorti ce CD consacré aux musiques des films des compositeurs juifs hollywoodiens. Et ce qui est assez fascinant, c'est que derrière cette histoire, en fait, c'est toute l'histoire du début du XXe siècle avec ces compositeurs qui ont dû s'exiler aux États-Unis. Et à cette période-là, ben, la place où il faut être, the place to be, c'est Hollywood, parce que c'est là où il y a du travail et c'est là où des dizaines et des dizaines non seulement de musiciens, de compositeurs, mais aussi des réalisateurs de films vont pouvoir s'épanouir et faire de Hollywood le cinéma vraiment par excellence, non seulement bien sûr en Amérique, mais le cinéma qui va s'imposer dans le monde entier. Et c'est poussé par cette idée de l'apport des juifs, finalement de ces exilés juifs qui ont su faire de leur exil une résilience, quelque chose de magnifique, qui va permettre de développer ce cinéma à l'échelle mondiale. On a conçu Fabienne Cohen Salmon et moi-même cette soirée ciné-concert. Bien sûr, référence oblige de voir ou revoir The Jazz Singer, le premier film parlant de l'histoire du cinéma et qui est en fait une histoire juive. Et c'est pas étonnant parce que c'est tourné par des juifs, il y a une musique juive et puis ça raconte une histoire juive, c'est celle de l'intégration justement de ces exilés juifs qui arrivent aux États-Unis. Et puis, en deuxième partie, bien sûr, ce concert avec l'apport de ces compositeurs juifs, dont par Isabelle Durin, la violoniste, et Michael Erscheid, le pianiste.
1: Il y a une forme de réponse, formulée clairement ou pas. Aussi, en tout cas, ça fait écho par rapport à la période et au boycott des artistes, alors israéliens parfois et juifs aussi. Cet apport de peut-être le revisiter, le remettre au goût du jour, en parler, c'est aussi une réponse à ce qui se passe en ce moment. Est-ce que vous pouvez constater?
10: Absolument, parce que finalement, ce qui est terrible dans la période actuelle, c'est comme vous le dites, c'est un écho à des sombres périodes que les Juifs ont vécues. Et en fait, on se rend compte qu'il y a à la fois une forme de résilience, comme je l'ai dit, et que les Juifs, partout où ils arrivent, parce que chassés, non seulement ils s'adaptent, mais ils apportent dans les civilisations dans lesquelles ils s'implantent vraiment des choses précieuses, c'est-à-dire à la fois ce sont des passeurs, ils apportent, comme pour les musiciens qui venaient d'Europe, ils vont apporter aux États-Unis cette musique européenne, mais qui va rencontrer le jazz, et c'est ce métissage, c'est justement ce mélange, cette intégration qui va donner naissance à cette musique hollywoodienne, et c'est partout pareil dans tous les pays où il y a eu des émigrations juives. C'était pareil, par exemple, en Europe de l'Est, quand les Juifs étaient cantonnés dans une zone de résidence. Les Russes, à l'époque, les Tsars, ne pouvaient pas les chasser parce qu'ils apportaient aussi beaucoup de choses, finalement, à la Russie tsariste. Et donc, plutôt que de les chasser, elle les a cantonnés, mais en même temps, il y avait une forme d'utilisation. Alors là, aux États-Unis, c'est un peu différent parce que c'est vraiment les Juifs qui vont contribuer, comme je l'ai dit, à vraiment le fait que ce cinéma va se répandre partout et qui vont aussi contribuer plus globalement d'ailleurs au développement de la musique américaine, parce que cette musique hollywoodienne va donner naissance après au plus grand compositeur américain, qu'il soit juif ou non juif.
1: Hervé Rothen, on le rappelle, vous êtes directeur de l'Institut européen des musiques juives. Ces musiques que vous mettez donc au pluriel. Toutefois, s'il y avait peut-être une façon pour vous de les caractériser, d'évoquer leurs traits communs, comment vous le feriez?
10: Alors, c'est une vaste question que je me pose depuis le début. Ça fait plus de 35 ans que je travaille dans le domaine des musiques juives. Oui, bien sûr, c'est toujours au pluriel. Comme je le dis souvent, une pluralité singulière, ou plutôt une singularité plurielle, parce que c'est justement, les musiques juives sont à l'image des juifs eux-mêmes. Je veux dire, ils sont à la fois singulier et pluriel, et c'est justement leur histoire diasporique, leur histoire de passeur d'un pays à l'autre, c'est leur histoire qui fait que ils offrent cette diversité tellement passionnante, et que à travers l'histoire des Juifs, c'est l'histoire, j'allais dire, presque de pas de l'humanité, parce qu'on remonte pas si loin, mais en tout cas l'histoire des hommes, l'histoire tout court, qui se dévoile, et c'est ça qui est passionnant dans les musiques juives. C'est de trouver à travers chaque document, mais même une partition de musique et tout ce qui s'y rattache, les contacts avec les civilisations environnantes que les Juifs ont à un moment de leur histoire fixé, soit par la tradition orale, soit par le papier, soit par l'enregistrement, et dont on trouve trace encore aujourd'hui.
1: Merci beaucoup Hervé Rothen, directeur de l'Institut européen des musiques juives, d'avoir été notre invité sur RCJ. Je rappelle cette soirée ciné-concert hommage au Golden Age, une soirée proposée par l'Institut européen des musiques juives et le Fonds social juif unifié. Ce sera le mardi 23 juin à l'espace Rachi 39 rue Broca. Et ce festival, on va en parler aussi avec vous, Fabienne Cohen-Salmon. Vous en êtes responsable, vous le pensez, vous le faites vivre depuis de nombreuses années. Comment, là, vous qualifiez la dynamique peut-être particulière après ces 20 ans de l'édition de cette année?
11: Alors, je dirais que c'est à la fois une continuité et un renouveau, tout simplement, puisque effectivement l'année dernière nous avons fêté donc les 20 ans du festival avec une fréquentation record, et je dirais que cette année, ben, on repart voilà sur une nouvelle dynamique, on ouvre un nouveau chapitre avec cette 21e édition. Alors évidemment avec beaucoup de nouveautés, hein, de nouvelles inspirations, de nouveaux partenaires aussi, mais avec évidemment tout ce qui caractérise et tout ce qui fait la force de ce festival, c'est-à-dire la pluralité, Hervé Rothen en a parlé juste avant, et puis l'unité, je dirais, et l'unité à la fois dans son organisation, ce sur quoi il est construit, hein, à la fois donc sur un point formel, on va dire, et sur le plan du contenu évidemment, sur toute la programmation qu'il propose.
1: L'un des temps forts, justement, ce sera le jeudi 18 juin à la salle Gaveau, le concert d'ouverture avec l'Orchestre Symphonique de Jérusalem. Ça aussi, c'est un symbole et un temps d'ouverture fort.
11: Oui, tout à fait, Elsa. Et c'est vrai que l'idée nous est venue à la suite de la programmation de l'Orchestre Philharmonique d'Israël, qui avait été vilipendé d'une façon très très virulente, hein, lors de sa programmation à la Philharmonie de Paris. Eh bien, nous avons souhaité mettre à l'honneur quelque part cette scène musicale israélienne, et je dirais même l'excellence de la scène musicale israélienne, avec ses 13 artistes de l'Orchestre Symphonique de Jérusalem qui vont venir et qui vont se produire sur la scène donc de la salle Gaveau, avec une programmation, donc un programme très spécial, créé spécialement donc pour cette soirée d'ouverture, et effectivement oui, c'était important pour nous parce que c'était une façon de soutenir évidemment cette scène qui est boycottée depuis le 7 octobre, et puis de montrer combien elle est exceptionnelle aussi, et puis combien le FSJU est évidemment attaché à la défense et au soutien de ces musiques dans toute leur universalité.
1: Alors, concerts, débats, expositions, moments dédiés aux associations, ce festival est évidemment très riche. Vous, l'attachement que vous y avez, et peut-être aussi s'il y a des temps forts qui personnellement vous marquent ou que vous attendez avec impatience, Fabienne?
11: Alors, j'attends chaque année avec impatience la soirée la grande journée d'ouverture, en fait, la journée qu'on appelle journée des associations, qui est vraiment à l'origine de ce festival et qui aura lieu en fait cette année le dimanche 14 juin en mairie de Paris Centre. Et je voudrais vraiment saluer Ariel Veil, partenaire copilote engagé de ce festival depuis ses origines. Et donc c'est une journée qu'on a intitulée le tempo des partages, puisque justement il sera question de partage, d'union, de transmission. C'est une journée qui est notamment basée sur le partage intergénérationnel, puisque tous les âges y sont invités. C'est une journée où l'on fait connaître l'ensemble des associations qui représentent la diversité des cultures juives, donc à la fois les associations yiddishisantes, judéo-espagnoles, judéo-arabes, qui seront présentes pour présenter leur travail. Et puis on aura un très très beau temps fort, puisqu'on aura la chance d'avoir le journaliste et sociologue Guillaume Erner, qui sera d'ailleurs au micro de notre ami Laurence Goldman pour parler de son très très beau livre Shmates, qui vient d'être publié aux éditions Flammarion. Et il y aura donc au cours de cet échange un intermède musical par la chanteuse yiddish incomparable Talila, donc qui va faire vivre le livre et le récit de Guillaume Erner à travers ses chansons. Il faut venir parce que c'est la journée vraiment inaugurale du festival. Et puis parce que je crois qu'on a besoin de ces moments d'union, d'échange, de discussion. En fait, on a besoin de se retrouver autour de ces valeurs universelles que porte ce festival, et là en l'occurrence au cœur du Marais.
12: Merci beaucoup Fabienne Cohen-Selmont, et on continuera bien sûr à en parler et à suivre ce festival. Vous pouvez trouver toutes les informations sur festivaldesculturesjuives.org et aussi réserver toutes les places. Midi 42 sur RCG, restez avec nous, on se retrouve dans un instant.
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12: Midi 44 sur RCJ, et le PSG dont vous avez entendu parler tout le week-end et hier aussi, plusieurs angles jusque-là, la liesse, les émeutes, et aujourd'hui un nouvel angle dans cette séquence à la une d'Académ, le PSG et les Juifs. C'est avec vous Joseph Romano, bonjour.
17: Bonjour, oui Elsa, c'est extraordinaire, le Paris Saint-Germain, comme vous le savez sans doute, vient de remporter sa deuxième Ligue des Champions consécutive. Alors la Ligue des Champions, pour ceux qui ne suivent pas forcément le football, c'est la compétition qui réunit chaque année les meilleurs clubs européens. C'est le trophée que tous les grands clubs rêvent de gagner. Et depuis 1955, le seul club français qui avait remporté la Ligue des Champions, avant l'année dernière donc, c'était l'Olympique de Marseille en 1993. Et depuis, les Marseillais ne nous ont pas laissé l'oublier, à nous les Parisiens. Mais ce n'est pas de cette rivalité dont je voudrais vous parler aujourd'hui, ni même des débordements qui ont eu lieu sur la capitale samedi soir. Je voudrais vous parler d'une archive que j'ai trouvée en parcourant les anciens numéros de la revue mensuelle de l'Arche. Oui, c'est une de mes responsabilités chez Academ, fouiller dans les archives de l'Arche pour trouver un article qui résonne avec l'actualité. Vous le savez sans doute. Et récemment, je suis tombé sur un article qui s'intitule « La double vie du PSG » et qui revient sur l'histoire passionnée, mais aussi conflictuelle, des relations entre les Juifs parisiens et le Paris Saint-Germain. Cet article, publié dans l'Arche en mai 95, est signé Claude Ascolovitch et Stéphane Calvo. Alors quand on pense au PSG, on pense spontanément au Qatar, aux stars mondiales, à un club qui est devenu une marque planétaire. Mais le PSG, des origines, c'est d'abord l'histoire d'un homme, Daniel Echter. Daniel Echter, c'est un couturier célèbre du club, c'est un couturier célèbre des années 70, pionnier du prêt-à-porter de luxe, et c'est aussi le fondateur du club tel que nous le connaissons aujourd'hui. Donc un juif d'origine russo-bulgare qui décide de créer un grand club à Paris et qui va lui donner son identité, et notamment son maillot historique, le maillot Echter, symbole incontournable du Paris Saint-Germain. Donc c'est un maillot bleu, marine, qui a la particularité d'avoir une large bande rouge au milieu, vertical, et encadré par deux liserés blancs. Et le couturier Ashkenaz aurait trouvé l'inspiration en observant la large bande centrale sur le capot d'une Ford Mustang. C'est aussi peut-être une inspiration du maillot de l'Ajax Amsterdam, un autre club qui a son histoire juive. On pourrait penser que ce maillot est un détail, mais c'est un véritable symbole, très souvent repris par les designers du Paris Saint-Germain. Et ça ne manque pas, l'année prochaine, le maillot domicile, c'est-à-dire en fait le maillot principal de l'équipe de la capitale, est une réinterprétation du maillot Echter. On pourra donc toujours reprocher au club d'appartenir aux Qataris, mais on remarquera que son identité visuelle est largement héritée de la vision d'un couturier juif du sentier. Revenons à nos années 70. Autour de Daniel Echter gravitent plusieurs figures importantes, notamment Charles Talar, le producteur de Mike Brandt, et Francis Borrelli. Alors, Francis Borrelli n'est pas juif, mais il va devenir l'incarnation de toute une époque du PSG, au point que les auteurs de notre article écrivent « Le PSG est juif, c'est l'effet Borrelli ». Évidemment, cela ne veut pas dire que le PSG était un club juif, ça veut dire qu'une partie de son identité, de son public, de son environnement social était marquée par les juifs tunisiens de Paris. L'article raconte par exemple comment la tribune C du Parc des Princes, le parc du Paris Saint-Germain, le stade du Paris Saint-Germain, et je dirais même la C rouge, était devenue le rendez-vous de toute une génération de supporters qu'on appelait alors les Thunes. Des familles venues de Tunisie, passionnées de football, qui avaient adopté le PSG dès sa création. Apparemment, on y mangeait des casse-croûtes tunisiens, on y buvait de la bourra, et un supporter raconte même qu'il préparait des sandwichs spéciaux pour le président Francis Borrelli. Mais ce qui rend l'article particulièrement intéressant, c'est qu'il raconte aussi le début d'un malaise. Parce qu'au même moment, le Parc des Princes voit émerger le Cop of Boulogne. Alors petite parenthèse pour ceux qui ne vont jamais au stade, dans un stade de football, derrière chacun des buts se trouvent les virages. Ce sont de grandes tribunes populaires où se retrouvent les supporters les plus radicaux. Et quand moi j'étais petit et que j'allais au Parc des Princes, j'étais fasciné de voir, de part et d'autre du stade, les deux virages se répondre des chants en hurlant. J'avoue que plus tard, j'ai trouvé cette ferveur des cœurs à l'unisson plutôt dans les synagogues. Donc d'un côté, le virage Boulogne, et de l'autre côté, le virage Auteuil. Entre les deux, c'était beaucoup plus calme. Et ce que j'ignorais, c'était l'identité de ces deux tribunes. En effet, depuis les années 90, le parc s'est en fait retrouvé divisé entre deux cultures de supporters. D'un côté, Boulogne, où l'influence de l'extrême droite est documentée dès les années 80, hein, et l'article raconte vraiment avec précision ce malaise grandissant et l'antisémitisme qu'il va diffuser. Et de l'autre côté, Auteuil, qui attire progressivement un public plus jeune et plus issu de l'immigration. En 95, lorsque ce texte est publié, le malaise d'une partie des supporters juifs du PSG est lié à cette présence de l'extrême droite dans les tribunes. Et 30 ans plus tard, ce malaise n'a pas disparu, mais il a pris d'autres formes. Car entre-temps, le PSG a connu plusieurs ruptures majeures. L'une d'elles remonte à novembre 2006, lors d'un match PSG Hapoël Tel Aviv, et il se trouve que j'y étais avec mes deux frères et mon père. Surprise, Tel Aviv gagne le match, et après la rencontre, un supporter juif du PSG est pris à partie par plusieurs supporters parisiens. Un policier intervient pour le juif, pour le protéger, et abat l'un des agresseurs. Le choc est immense. Quelques années plus tard, la direction lance le plan Le Prou, fin des abonnements de groupe, dissolution des associations, et les ultras sont pratiquement bannis du parc. Certains diront qu'on a sauvé le stade, d'autres qu'on lui a enlevé son âme. Mais le vrai bouleversement pour le club, c'est qu'en 2011, le PSG est racheté par Qatar Sports Investments. Donc le centre de gravité du club se déplace. Le PSG n'est plus seulement un club parisien ou français. Il devient une marque mondiale, un instrument de rayonnement international capable d'attirer les plus grandes stars de la planète. sportivement, les résultats sont extraordinaires, surtout depuis que le Paris Saint-Germain a gagné la Ligue des Champions l'année dernière et cette année. Mais pour beaucoup de supporters historiques, cette transformation s'accompagne aussi du sentiment que quelque chose de l'ancien PSG disparaît progressivement. Aujourd'hui, les inquiétudes exprimées par certains supporters juifs ne sont plus les mêmes que celles décrites dans cet article de 1995. Elles peuvent s'exprimer autour de certains tifos, donc ces espèces de gigantesques banderoles dessinées dans les tribunes, de certaines prises de position liées au conflit israélo-palestinien, de l'implication du Qatar, ou plus largement autour de la place que peut encore occuper l'histoire juive du club dans le récit du PSG contemporain. Et moi, je me confesse, samedi, j'ai fait la fête.
12: Merci beaucoup Joseph, et un texte à retrouver donc sur le site d'Académ, www.académ.org. Midi 50 sur RCJ, et tout de suite la réflexion philosophique de Gabriel Alperne.
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15: Bonjour à tous. Vous êtes le sel de la terre, mais si le sel devient fade, comment lui rendre de la saveur? Demande Jésus dans les évangiles. Pourquoi sommes-nous mis en garde contre la perte de notre saveur? Tout se passe comme si chaque génération devait affronter cette question. Où notre sel réside-t-il? Aujourd'hui, comme l'écrit sa sainteté le pape Léon XIV dans son encyclique Magnificat Humanitas, l'intelligence artificielle nous interroge sur notre humanité. En effet, lorsque l'être humain a été jeté dans le monde, il s'est toujours défini en fonction des autres animaux, en cherchant à mettre en évidence ce qui le distinguait d'eux et ce qu'il avait en monopole. C'est ainsi qu'Aristote a écrit que l'homme est un animal politique, ou que Marcel Mauss a décrété que l'homme est un animal cuisinier. Les autres animaux nous servaient d'étalons, d'outils de mesure et de comparaison pour nous aider à savoir qui nous sommes. Mais aujourd'hui, nous avons cessé de regarder les autres animaux. Nous ne cherchons plus à nous définir par rapport à eux. Nous avons les yeux rivés sur les outils qui nous entourent. ChatGPT est-il plus ou moins créatif que moi? L'être humain a-t-il le monopole de la pensée, ou les robots l'auront-ils aussi? Ne sachant plus vraiment qui nous sommes dans le monde, nous avons acquis notre omnipotence au prix de notre ignorance, pour reprendre les mots du philosophe allemand Günther Anders. On entend parler d'hybridation homme-machine, mais il s'agit d'un mésusage total de ce terme. Il ne saurait y avoir d'hybridation entre l'homme et la machine, puisque l'on ne peut s'hybrider qu'avec ce qui est radicalement différent de soi. Or, les nouvelles technologies ne constituent en aucun cas une altérité radicale, puisqu'elles sont le fruit de la main de l'homme. La question est plutôt de voir dans quelle mesure l'intelligence artificielle peut nous pousser, nous, êtres humains, à nous hybrider les uns les autres, à retrouver le sens de la vie, choisis la vie, comme dit le Deutéronome. Alors que, comme l'écrit sa sainteté le pape Léon XIV, notre rapport à la vie est en crise, et avec elle, notre rapport à l'altérité, à la vulnérabilité. L'encyclique nous invite à retrouver le goût salé de l'autre et à nous interroger sur notre responsabilité. Il y a d'ailleurs une phrase que j'aime beaucoup dans cette encyclique, où il est écrit que la fragilité humaine n'est pas une erreur à corriger. Quand Adam et Ève ont mangé du fruit défendu, Dieu ne leur a pas demandé « qu'as-tu fait ?» mais « où es-tu ?» Autrement dit, quelle est ta place désormais dans ce monde? Tout le défi de l'humanité aujourd'hui est celui de définir sa place.
12: Merci beaucoup Gabriel Alperne, et un 2 juin qui a marqué l'histoire. On l'évoque avec vous, Jérôme Attal.
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18: Le 2 juin 1941, le régime de Vichy promulgue la loi dite « Second statut des Juifs » qui remplace et durcit la première loi relative au statut des Juifs. Après la signature de l'armistice le 22 juin 1940 dans la forêt de Compiègne et l'instauration du régime autoritaire, une première loi antisémite avait été adoptée le 3 octobre 1940 à Vichy pour définir qui était considéré comme juif et limiter l'accès à certaines professions. Le 2 juin 1941, le gouvernement dirigé par l'amiral Darlan promulgue ce second statut publié au journal officiel le 14 juin 1941. Celui-ci précise la définition de juif, allonge la liste des interdictions professionnelles et prévoit un recensement des juifs résidant dans la zone non occupée. Selon l'article 1er, est considéré comme juif celui ou celle issue d'au moins 3 grands-parents de race juive ou de 2 seulement, si son conjoint est lui-même issu de 2 grands-parents de race juive. Le texte est signé par le gouvernement de Vichy sans débat parlementaire, dans une logique antisémite propre au régime, qui agit, comme souvent, de son propre chef, sans simple imposition allemande directe. Désormais, le statut des juifs relève du pénal. Le maréchal Pétain est un des signataires. Cette loi a jeté les bases de la persécution des Juifs qui s'est intensifiée par la suite avec la déportation et l'assassinat de milliers de Juifs français pendant la Shoah. La loi du 2 juin 1941 est considérée comme l'une des lois les plus répressives et les plus discriminatoires de l'histoire de France. Les conséquences sont lourdes. En élargissant la définition et en établissant la discrimination, cette loi a servi de base à l'exclusion des Juifs de la vie publique, professionnelle et sociale, à des quotas dans l'enseignement et les professions libérales et à l'instauration d'un recensement des Juifs sur l'ensemble du territoire français. Elle a ensuite été un support juridique à des mesures plus sévères, telles que les internements et déportations. C'était le 2 juin 1941.
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0: 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Il est 13h.
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2: Bonjour à tous et bienvenue dans votre rendez-vous de la mi-journée. Aujourd'hui, j'ai le plaisir de recevoir Nathan Devers. Bonjour.
3: Bonjour.
2: Vous êtes écrivain, essayiste, philosophe et vous êtes à Marseille aujourd'hui, ce soir particulièrement à l'école Yavneh à partir de 19h pour présenter votre nouveau livre « Aimer Jérusalem » aux éditions Gallimard et sorti bien sûr cette année. Bienvenue à Marseille déjà.
3: Merci.
2: Vous êtes déjà un peu bronzé, mais quand même, il y a toujours beaucoup de soleil dans notre ville. Une ville où on appelle au boycott de juifs, où on parle de la guerre au Proche-Orient sans évoquer le 7 octobre. Bref, ça fait 2 semaines que Marseille est un petit peu en ébullition, Nathan Devers. Est-ce que vous comprenez que Marseille, finalement, se radicalise, notamment au sein de la communauté juive, qui a majoritairement voté, on le rappelle, extrême droite aux dernières élections municipales? Est-ce que vous comprenez que cette ville, finalement, est en ébullition?
3: Mais c'est extrêmement triste. On peut comprendre, on peut essayer d'expliquer, d'analyser, de chercher les causes. Rien ne justifie jamais qu'on boycotte, par exemple, des personnalités juives ou qu'on appelle à ce boycott. C'était le cas de Johann Sfar ces jours-ci à Marseille, avec cet argument hypocrite du sioniste au lieu de dire juif, mais personne aujourd'hui n'est dupe. Mm-hmm. Rien ne justifie jamais l'explosion de l'antisémitisme dans le monde, en Europe, en France et à Marseille notamment. J'étais déjà allé à Marseille il y a 1 an et demi depuis le 7 octobre avec le KKL aussi, à la rencontre de la communauté juive. J'avais été sidéré par les témoignages que j'ai entendus, qui étaient plus violents encore que dans d'autres villes où l'antisémitisme a aussi augmenté. Ensuite, évidemment, la communauté juive, moi je ne me permets pas, si vous voulez, de juger des réactions, mon opposition à l'extrême droite, j'en fais pas un secret, mais c'est très très difficile d'expliquer à des gens qui sont victimes de racisme, de persécution, de discrimination, de leur expliquer comment ils doivent se comporter. Je pense que c'est pas la bonne posture, et que de façon générale, c'est vrai pour l'antisémitisme, c'est vrai pour toutes les formes de haine. Quand quelqu'un est victime de haine, il est perdu, il a une forme de vertige, de sentiment d'abandon. Et les Juifs aujourd'hui, depuis le 7 octobre, se posent pour la première fois la question, qui s'était pas posée depuis la Seconde Guerre mondiale, est-ce qu'on a une place en Europe? Est-ce que cette place est assurée? Est-ce que cette place est garantie pour nos enfants, pour nos petits-enfants? Est-ce qu'il y a vraiment un avenir pérenne sur ce continent que nous avons tant aimé? Et à Marseille, ville de cosmopolitisme, ville monde, ville port, ville ouverte depuis ses origines sur l'idée d'un mélange des cultures, sur l'idée d'un brassage des populations, cet antisémitisme, il a peut-être aussi une saveur particulièrement douloureuse aussi pour ça.
2: On l'a pensé préserver, justement, Marseille. On a tendance à dire qu'il y a moins d'actes antisémites par rapport à d'autres villes. On a tendance à dire que les communautés vivent mieux ensemble. Finalement, on se rend compte que sur des sujets très précis, comme vous l'avez rappelé, le dossier Johann Sfar, qui est quand même une personnalité qui appelle à la paix en permanence, qui parle souvent du sort des Palestiniens, qui appelle au cessez-le-feu en permanence, qui s'allie à des associations qui sont extrêmement modéré sur la question, finalement, là aussi, il y a un coup de projecteur qui est fait.
3: Vous avez raison, mais moi, maintenant, j'emploie plus cet argument de dire un tel appelle à la paix, or il est victime d'antisémitisme. Parce que si on va jusqu'au bout de l'argument, ça voudrait dire si, par exemple, Johann Sfar soutenait Netanyahou, alors le fait qu'il soit victime d'antisémitisme aurait une résonance différente. Cet argument est insupportable. En fait, la condamnation de l'antisémitisme, elle n'a de sens que si elle est inconditionnelle et aveugle. Et c'est ça d'ailleurs qui est la cassure profonde dans la République française, dans la société française, parce que la République elle tient, l'État y tient, mais dans la société française c'est ça la cassure profonde. L'antisémitisme se condamne de façon inconditionnelle, c'est-à-dire sans se dire est-ce que tel ou tel juif qui est ciblé par de l'antisémitisme, est-ce qu'il s'est mal comporté, est-ce qu'il a des bonnes ou des mauvaises idées politiques, etc. Et on voit de plus en plus aujourd'hui monter l'idée d'une conditionnalité de la condamnation à l'antisémitisme. Un tel appelait à la paix et soutenait les Palestiniens et critiquait Netanyahou, or il est victime d'antisémitisme, donc c'est scandaleux. Non, le problème est l'antisémitisme. Et qu'un juif soutienne Netanyahou, on peut être en désaccord absolu vis-à-vis de lui, ou c'est pas le sujet, mais en fait ça n'a absolument rien à voir avec le fait qu'il soit victime d'antisémitisme. Et donc c'est pour ça que moi,
2: Vous ne le précisez même plus.
3: Voilà, exactement, parce que le fait est que je ne soutiens pas la politique de Netanyahou, si j'étais israélien, je pense pas que je voterais pour lui. Mais je ne le précise plus parce qu'il y a quelque chose d'insupportable à le préciser comme si on s'excusait comme si on demandait pardon après avoir été victime d'antisémitisme. Oh, mais je montre pas de blanche, etc. Je pense que c'est pas le bon, la bonne réaction à un phénomène qui lui est sans pitié.
2: Alors on va venir par parler de votre livre « Aimer Jérusalem » que vous présenterez ce soir à l'école Yavne. Vous parlez de votre émotion suite au 7 octobre évidemment et votre rapport à Israël aujourd'hui. Est-ce que ce pays qui est décrié par la majorité du monde, hein, qu'on se le dise, doit réagir face aux critiques ou finalement continuer, et ça c'est une conviction personnelle que je vous demande, sur cette même ligne politique et ainsi s'enfoncer un peu plus dans la guerre?
3: Je pense qu'il doit réfléchir à son image. Le pays d'Israël est un tout petit pays, nos auditeurs le savent, ils n'ont pas besoin de moi pour le savoir, cerné d'ennemis et aidé par des faux amis, c'est-à-dire des amis qui sont très amis aujourd'hui mais qui peuvent devenir des ennemis demain. L'histoire entre par exemple l'URSS et Israël est intéressante, une amitié semblait-il initialement profonde qui en fait était absolument superficielle et qui s'est écroulée. Aujourd'hui, Israël dépend beaucoup de l'aide américaine. Si cette aide, si imaginez que un président américain, de la même manière que Trump avait lâché Zelensky, qu'il lâche demain Netanyahou, pas Netanyahou, mais Israël.
2: Probable, hein.
3: Exactement. Et moi, je l'ai dit il y a quelques semaines, j'avais dit, je pense qu'il n'est absolument pas impossible que Trump fasse ça. Et ça m'a pas fait plaisir, mais j'ai découvert ce matin, vous avez vu comme moi, ce que dit la presse américaine, à savoir que Donald Trump aurait hier dit à Netanyahou, tu es un crazy fucking bastard, je crois, ou quelque chose comme ça, tu es fou, sans moi tu serais allé en prison, maintenant tu vas trop loin, et il lui a parlé manifestement extraordinairement mal, et surtout d'une façon extrêmement menaçante. Autrement dit, Israël ne peut pas se projeter dans l'avenir avec une mauvaise image. Et donc, il s'agit pas de courber les chines face aux critiques, c'est pas ça, et face à la mauvaise foi de ces critiques. Il s'agit juste de se dire, la vraie arme nucléaire de ce pays, c'est précisément son image, c'est vraiment ce qui lui permettra de garantir un avenir diplomatique.
2: Non, mais c'est là où ça pêche depuis le 7 octobre, hein. Israël n'arrive pas finalement à renverser la vapeur et à expliquer par des vrais arguments et de manière assez claire justement pour la population mondiale, hein, parce qu'on parle de tous les pays du monde, hein, qui sont aujourd'hui dos à Israël, n'arrive pas à enclencher cette campagne de communication, cette campagne sur l'image.
3: Oui, alors justement parce que je crois que l'image, ce n'est pas qu'une affaire de com. Mmh. Si c'était le cas, il suffirait juste de payer des managers, des cabinets de communication qui ripollineraient tout ça et qui donneraient une bonne image. Ça fonctionne pas comme ça, l'image. L'image, c'est, me semble-t-il, un critère presque stratégique dans la prise de décision. C'est-à-dire, c'est un paramètre qu'on intègre avant de prendre une décision politique, militaire, diplomatique, se dire quelle va être la répercussion sur l'image. Autrement dit, l'image est une question morale. Avoir bonne réputation ou mauvaise réputation, c'est pas quelque chose de mondain, de superficiel, d'inintéressant. Non, c'est quelque chose de moral qui reflète une certaine disposition du comportement. La pensée juive insiste là-dessus en permanence. Il y a deux concepts au moins dans la pensée juive qui vont dans ce sens. Le concept de Chilul Hashem, quand un juif se comporte mal, ce n'est pas seulement sa réputation qu'il profane, qu'il salit, qu'il abîme, c'est la réputation du nom. Et il y a un deuxième concept qui est encore plus intéressant, c'est le concept de Maritaïn dans la loi juive. Quand un religieux, même s'il commet une action qui est autorisée par la loi, mais dans le regard d'autrui, et même de quelqu'un d'ignorant, ça peut donner l'impression qu'il enfreint la règle, eh bien il faut pas qu'il le fasse. Parce que le regard d'autrui est très important. Donc je pense que l'image d'Israël, ce n'est pas une question de com', c'est une question morale, c'est une question éminemment politique.
2: Mais ce que vous dites me fait penser aux politiques menées par Ben-Gvir, qui effectivement entache clairement l'image d'Israël. Là pour le coup, on n'est pas dans de la communication, on est dans des actes qui sont menés par ce ministre de la Sécurité intérieure.
3: Exactement. Alors je crois que Ben-Gvir, c'est très intéressant comme cas, parce que c'est quelqu'un qui dit explicitement, délibérément, qu'il s'en fout de l'image d'Israël. Il le dit pour deux raisons. D'abord parce que, selon lui, moi c'est ce que j'ai essayé de faire dans Aimer Jérusalem aussi, c'est m'intéresser à sa doctrine, vraiment le prendre au sérieux. En gros, selon lui, Israël aurait commis le tort de vouloir trop se construire pour plaire aux pays occidentaux, pour avoir bonne réputation entre New York, Washington, Londres, les beaux quartiers des capitales européennes et des intelligentsias juives diasporiques ou non juives de ces pays occidentaux. Ben-Gvir, tout ce qu'il fait, il le dit, c'est pour de la politique intérieure, pour mener ses combats en politique intérieure, et il s'en fiche des répercussions mondiales qui peuvent avoir lieu à l'extérieur. C'est très intéressant parce que ce que fait Ben Gvir montre bien une certaine tendance qui peut exister aussi chez certains dirigeants israéliens. C'est la fameuse phrase. Moi, je pense que sur ce point, il y a même presque une continuité. C'était la phrase de Golda Meir sur les condamnations. Nous préférons vos condamnations à vos condoléances. La seule question de cette phrase, c'est que quand à un moment, il y a des condamnations de partout, est-ce que ça ne prépare pas les condoléances de demain? Moi, c'est ça qui m'inquiète énormément, c'est de voir l'image. Et encore une fois, évidemment, hein, de façon malhonnête, je suis pas en train de dire que c'est Israël qui est responsable de cette... Enfin, c'est, tout ça est complexe, mais les gens aussi d'en face sont d'une malhonnêteté absolue. Zohran Mamdani est d'une malhonnêteté absolue. Tucker Carlson est d'une malhonnêteté absolue. Donc ça, c'est évident. Mais à partir de là, la non-prise en compte de ce paramètre pose question, voire pose problème.
2: Et la non-prise en compte aussi de la diaspora partout dans le monde, qui a aussi, qui paye aussi le prix de ces sorties politiques, de ces actions qui sont menées à l'intérieur d'Israël.
3: Alors ça, je ne suis pas sûr, parce que d'abord, Ben Gvir, il représente donc Ben Gvir et Smotrich, donc l'extrême droite en Israël. Aux dernières élections, c'est 10% des voix. Moi, je pense qu'on n'a aucune leçon.
2: Mais on n'entend que ça.
3: On n'entend que ça.
2: C'est le problème, c'est qu'aujourd'hui, ils prennent toute la place.
3: Bien sûr, mais ça, et alors là, il y a quelque chose d'extrêmement problématique. La France, on sait les scores que fait l'extrême droite en France. On a absolument, de ce point de vue, aucune leçon à donner à la place de l'extrême droite qui, aux dernières élections en Israël, était absolument marginale. Premièrement. Deuxièmement, les communautés diasporiques, les juifs par exemple de France... Ce qu'on dit beaucoup depuis 3 ans, c'est que l'explosion d'antisémitisme aurait commencé avec la guerre à Gaza, et que donc on payerait le prix de cette guerre à Gaza. C'est juste pas vrai. L'explosion de l'antisémitisme, ça a été documenté en France et dans le monde, a commencé le 7 octobre. Donc c'est-à-dire que c'est pas
2: bien avant
3: qu'Israël ait le temps de répliquer, de tirer une seule balle, puisque c'était au moment où les Israéliens se faisaient massacrer comme des animaux. Et c'est là, à cet instant-là, que le nombre d'agressions antisémites, que les actes antisémites dans la rue, que les insultes antisémites sur les réseaux sociaux ont commencé à exploser. Autrement dit, il n'est absolument pas vrai de dire que les Juifs seraient, entre guillemets, les victimes collatérales de la politique israélienne. Et il y a quelque chose d'inique là-dedans, c'est une sorte d'accusation. Les Juifs seraient la seule communauté au monde qui serait responsable du racisme qui serait responsable du racisme qu'elle subit. C'est absolument inacceptable comme idée. Donc je pense que il est très important d'avoir à la fois une critique de Ben Gvir, si on souhaite l'avoir comme moi, mais de ne pas donner l'impression que Ben Gvir est le représentant d'Israël. Il n'a jamais été au cabinet de guerre depuis le début de cette guerre. Son rôle au gouvernement, encore une fois, il y a une dégradation terrible, mais quand il a fait une dégradation terrible de l'image d'Israël, mais quand il a fait ce qu'il a fait, par exemple, avec la dernière flottille, ça a été condamné par tous les officiels israéliens. Donc il ne parle pas au nom d'Israël, il parle au nom de 10% des Israéliens. Est-ce qu'on va condamner demain... regardez, en Italie, l'extrême droite est au pouvoir. Est-ce que vous voyez des agressions contre les Italiens, ou est-ce que vous voyez une salissure du nom de l'Italie? Nulle part dans les débats. Est-ce que quand en France, l'extrême droite fait quasiment 40-45% dans les sondages et aux dernières élections, tout parti cumulé, est-ce qu'on insulte en permanence les Français? Non, et on a bien raison. Donc, il y a quelque chose de tordu là-dedans.
2: On va revenir à cette tournée que vous menez avec le KKL dans toutes les villes de France. On a envie de savoir le ressenti des lecteurs quand ils ont lu « Aimer Jérusalem » que vous venez de sortir aux éditions Gallimard. Quel est le retour, la première réaction qui vous parvient?
3: Moi, ce qui m'émeut beaucoup, c'est que les gens que je rencontre avec le KKL ou en dehors, mais notamment avec ce KKL, c'est-à-dire avec cette tournée, on est allé un peu partout dans des communautés juives, mais il n'y avait pas que des personnes juives d'ailleurs. C'est qu'il y a pas mal de gens qui me disent qu'ils ont été émus par le livre. Ce que j'ai essayé de faire dans ce livre, c'est une défense philosophique de l'idée d'Israël, c'est-à-dire parler évidemment de la situation dans laquelle nous sommes, mais réfléchir à ce que veut dire l'idée d'Israël, pourquoi cette idée est nécessaire, pourquoi cette idée-là engage non seulement un État, un peuple, mais engage toute une vision du monde, et en quoi cette vision du monde est structurante, en quoi nous en avons collectivement, juifs et non-juifs d'ailleurs, besoin. Et il y a beaucoup de gens qui me disent qu'ils sont émus par ce texte, et ça m'émeut. Et alors la deuxième chose que je trouve très intéressante, c'est que moi, les communautés juives que je rencontre ne parlent pas d'une seule voix. on en dit beaucoup, les juifs sont d'extrême droite, les juifs ont viré ceci ou ont viré cela, machin.
2: Ah non, il y a beaucoup de diversité. Quoi. Moi, voilà, et à exactement. Marseille, vous verrez ce soir.
3: Eh ben, j'ai hâte de voir les juifs de Marseille. Et je trouve que c'est beau, c'est-à-dire des gens qui vivent avec des questions, qui vivent dans une situation extrêmement difficile, mais qui gardent cette dimension de questions, d'hésitation, de dilemme, de difficulté à se projeter dans l'avenir. Et ça me semble très très important de le rappeler aussi.
2: Et vous écoutez, j'imagine, les propos de ces gens qui ont été pour la plupart bouleversés par le 7 octobre, dont finalement l'identité parfois juive s'est révélée. Moi je reçois beaucoup de jeunes à ce micro et beaucoup me disent finalement moi la religion avant, Israël, tout ça c'est pas des questions qui me venaient forcément à l'esprit, et puis le 7 octobre a réveillé quelque chose et finalement vous allez vous à travers vos écrits et vos propos plus globalement sur la scène médiatique dans ce sens là aussi.
3: Exactement, je crois que le 7 octobre a été un révélateur pour énormément de gens, pour une raison très simple. Les nations, c'était la philosophe Simone Veil qui disait cela de la France pendant la Seconde Guerre mondiale, mm-hmm. elle se rendait compte qu'elle aimait la France au moment où elle a vu que la France pouvait mourir sous l'occupation allemande. Mm-hmm. Et je pense qu'il y a eu un peu la même chose chez beaucoup de gens, d'abord chez beaucoup d'Israéliens. Israël avant le 7 octobre était un pays très divisé, il y avait plein de gens qui commençaient à en avoir vraiment assez du climat politique qui était pas génial en Israël, et dans le monde entier, plein de juifs qui avaient un lien plus ou moins proche et plus ou moins lointain aussi pour certains, mm-hmm. avec l'idée d'Israël, avec le pays d'Israël. Mais de savoir que ce pays, en fait, pouvait mourir, et qu'en l'espace d'une journée, en l'espace de quelques heures, il avait vécu une expérience de mort, ça a réveillé quelque chose qui s'appelle tout simplement de l'amour. Mmh. Et je crois qu'en effet, il y a eu cet effet cet octobre. Il y a eu cet effet cet octobre chez les antisémites, ça c'est sûr.
2: Oui,
3: mais
2: aussi,
3: il y a eu aussi, à l'inverse, voilà. Un effet cet octobre, entre guillemets, vertueux, mmh. Chez beaucoup de gens qui étaient attachés à Israël, parfois même sans le savoir.
2: Mmh. Alors, exposé comme vous l'êtes, Nathan Devers, aujourd'hui médiatiquement, ça doit vous demander quand même un peu de courage, beaucoup de travail j'imagine également, ne pas réagir aux attaques antisémites, garder sa ligne philosophique et éthique tout en exprimant votre attachement culturel et religieux. Est-ce que parfois vous n'en avez pas marre finalement de prendre le micro et de vous faire quelque part le porte-parole des gens qui ont été bouleversés par le 7 octobre et qui aiment Israël?
3: Non, pas du tout. Je pense que un, c'est très important. Deux, ce que les conséquences négatives que je peux subir sont minimes par rapport à des gens qui vivent par exemple l'antisémitisme de façon beaucoup plus grave. Et puis même si c'est pas très agréable, c'est pas grave. C'est un combat qui vaut la peine d'être mené. Et donc non, je le mène avec fierté.
2: Et vous continuerez à le mener. Merci beaucoup Nathan
3: Merci
2: Devers.
3: Beaucoup à vous.
2: Rendez-vous ce soir à 19h à l'école Yavné, un événement organisé par le KKL. Et on se retrouve tout à l'heure donc pour aimer Jérusalem. À tout à l'heure. 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Très bel après-midi à tous.
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0: 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Il est 14h. 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
1: Bonjour à toutes et à tous, merci de nous rejoindre sur Radio J. C'est un plaisir de vous retrouver, nous sommes ensemble en direct pendant une heure pour un tour d'horizon complet de l'actualité, en particulier au Moyen-Orient. Il est 14h, bienvenue dans le Grand Journal.
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1: Et au sommaire, malgré l'annonce par Donald Trump d'un cessez-le-feu, les affrontements se poursuivent entre Israël et le Hezbollah. Nous reviendrons sur l'échange tendu entre le président américain Benjamin Netanyahu avec Pascal Zunshine. Ainsi, on parlera également du match à gauche entre Raphaël Glucksmann et Jean-Luc Mélenchon pour la prochaine présidentielle. Et puis en troisième partie, mon invité aujourd'hui, le colonel de réserve israélien Meir Dan. Mardi 2 juin 2026, 17 Sivan 5786. 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Le Grand Journal est également disponible en vidéo sur nos chaînes YouTube, Facebook et X. Tout de suite les infos avec Léa Wolbert. Bonjour Léa.
3: Bonjour Steve, bonjour à tous.
1: Après des frappes ce matin contre le Hezbollah, l'armée israélienne réitère son avertissement d'évacuation pour la ville de Nabatieh dans le sud du Liban, au nord du fleuve Litanie.
3: Oui, l'armée avait déjà lancé un avertissement concernant Nabatieh la semaine dernière et ce nouvel avertissement intervient après l'annonce hier soir par le président américain d'un nouveau cessez-le-feu entre Israël et le Hezbollah. Les autorités israéliennes ont précisé que cet accord n'incluait pas de mesures contre les menaces au sud Liban.
1: Et hier, un médecin d'Outsal avait été tué et 7 autres soldats blessés lors d'une attaque de drone explosif menée par le Hezbollah au sud Liban.
3: Le médecin tué, le capitaine Ori Yosef Silverster, 30 ans, médecin de la brigade Givati, 2 officiers et 1 soldat ont été grièvement blessés dans la même attaque.
1: Le groupe terroriste chiite qui vise non seulement les soldats israéliens, mais aussi les habitants du nord d'Israël.
3: Selon l'armée, un drone du Hezbollah visant Israël a été abattu au-dessus d'une zone du sud Liban dans laquelle opèrent des soldats. Les sirènes ont retenti dans la localité frontalière de Rosh Hanikra.
1: Et un chef d'unité du dispositif en charge des missiles du Hezbollah a été tué dans une frappe israélienne dans le sud du Liban.
3: Mohamed Moussam Terek a été éliminé dans une frappe menée par l'armée de l'air israélienne dans la région de Nabatieh. Selon l'armée, Terek était responsable du lancement de centaines de roquettes et de drones visant des civils israéliens et des soldats de l'armée israélienne, notamment des membres de la brigade Golani déployée près de la forteresse de Beaufort.
1: Et zoom avec vous sur l'actualité du jour et cette conversation téléphonique très tendue hier entre Benjamin Netanyahu et Donald Trump.
3: Selon CNN, le dernier appel entre Donald Trump et Benjamin Netanyahu a été particulièrement houleux. Le média américain Axios relate des extraits de cette conversation. « Sans moi, tu serais en prison, je te sauve la mise, tu es devenu complètement fou », aurait dit Donald Trump à Benjamin Netanyahu. Le président américain aurait pressé le premier ministre israélien de réduire ses plans d'opération militaire au Liban, qui risquerait de compromettre ses efforts pour obtenir un accord préliminaire avec l'Iran. Donald Trump aurait utilisé des propos très durs pour exprimer son désaccord, rappelant à Benjamin Netanyahu son soutien passé et l'avertissant qu'une offensive au Liban pourrait isoler davantage Israël.
1: De son côté, le ministre français des Affaires étrangères Jean-Noël Barrot réitère ses mises en garde contre Israël.
3: Oui, alors qu'un quatrième cycle de discussions s'ouvre aujourd'hui à Washington pour tenter d'apaiser la situation au Liban, le chef de la diplomatie française s'est exprimé ce matin sur France 2. Écoutez.
4: Nous reconnaissons le droit d'Israël à la légitime défense, y compris face aux attaques inacceptables du Hezbollah. Mais rien ne peut justifier la poursuite des opérations militaires et l'occupation prolongée d'Israël dans la profondeur du territoire libanais. C'est la raison pour laquelle nous avons appelé, évidemment, à un cessez-le-feu, que le Hezbollah cesse d'attaquer Israël, qu'Israël cesse d'attaquer le Liban, et que ce dialogue qui s'est engagé pour la première fois depuis si longtemps entre le gouvernement israélien et le gouvernement libanais puisse se poursuivre.
3: Jean-Noël Barrot, ministre français des Affaires étrangères.
1: Voilà pour la diplomatie française. L'ambassadeur d'Israël aux États-Unis, en revanche, défend et justifie l'opération de Tsahal au sud Liban devant le Conseil de sécurité de l'ONU.
3: C'était hier, lors de la session d'urgence organisée pour le conflit au Liban, Danny Danone a affirmé que le Hezbollah avait tiré environ 9000 roquettes contre Israël et lancé des centaines de drones depuis le 2 mars en violation de la résolution 1701. Il a également accusé plus de 2500 membres du Hezbollah d'opérer au sud du Litanie, de transformer les villages ainsi que des infrastructures civiles en avant-postes militaires au service de l'Iran.
5: The problem is Hezbollah.
6: Le problème, c'est le Hezbollah. Il faut le nom. Israël ne s'est pas réveillé un matin en décidant d'entrer au Liban parce que nous ne le voulons. Nous ne le voulons pas. Nous ne voulons pas d'escalade. Nous ne cherchons pas de territoire libanais. Israël ne cherche pas le conflit avec le peuple libanais. Le problème, c'est le Hezbollah. Et les trois derniers orateurs de cette salle ont refusé de le nommer. Ils ont fait comme si personne ne pouvait vraiment le nommer. C'est la raison pour laquelle nous n'avons eu d'autre choix que d'entrer au Liban.
3: Danny Danone, l'ambassadeur d'Israël aux États-Unis.
1: Le président du Parlement libanais, Nabi Berri, proche du Hezbollah, aurait informé les États-Unis que le groupe terroriste chiite serait prêt à signer un cessez-le-feu total avec Israël.
3: Selon le site américain Axios, le cessez-le-feu que le Hezbollah serait disposé à accepter permettrait à Israël de maintenir sa vaste zone de tampon dans le sud Liban. Le haut responsable de l'organisation chiite à Beyrouth a confirmé que les États-Unis avaient proposé un cessez-le-feu partiel ce week-end, exigeant du Hezbollah qu'il cesse ses frappes sur le nord d'Israël en échange de l'engagement de Tsahal de ne pas frapper Beyrouth, et il se serait engagé à en garantir l'application.
1: Voilà pour ce dossier libanais sur lequel nous reviendrons évidemment en deuxième partie avec Pascal Zunchen, puis en troisième partie avec mon invité, le colonel de réserve israélien Meir Daon. Les États-Unis qui tentent également, Léa, de trouver une issue au conflit avec l'Iran.
3: Sur son réseau Truth Social, Donald Trump assure que les discussions continuent à un rythme rapide avec la République islamique d'Iran. Une annonce toutefois démentie par l'agence de presse iranienne Tasnim, qui, selon laquelle Téhéran aurait rompu le dialogue indirect avec Washington en raison notamment de l'offensive israélienne au Liban. Le président américain Donald Trump a déclaré être au courant de ce démenti de l'Iran, mais selon lui, ce n'est pas le message qui serait parvenu aux négociateurs.
1: Et c'est dans ce contexte que s'est tenue hier soir la cérémonie d'adieu à Dadi Barnea, le chef du Mossad depuis 2021, dont le mandat expire ce mois-ci.
3: Le premier ministre israélien a rendu un hommage au dévouement du chef du Mossad. Benjamin Netanyahou a remercié David Barnea pour ses 30 années au service du Mossad, dont 5 ans à la tête de l'organisation, marquée selon lui par des succès majeurs pour la sécurité d'Israël.
7: Que tous ceux qui ourdissent le mal contre Israël sachent que leurs complots échoueront. Le prix qu'il paiera sera extrêmement lourd. Le prix qu'a déjà payé l'Iran est très lourd. Les fondations de ce régime de la terreur en Iran se sont fissurées. Il ne reviendra jamais à ce qu'il était, et je vous le dis, il est destiné à tomber.
3: Le premier ministre israélien Benjamin Netanyahou. David Barnea est remplacé par le général Ronan Goffman, dont la nomination fait polémique. Ses opposants dénoncent un manque de probité et d'éthique. Mais hier, la Haute Cour de justice a rejeté à la majorité deux requêtes déposées contre la nomination de Ronan Goffman au poste de chef du Mossad. Il entrera donc en fonction cette semaine.
1: Léa, on termine avec du football. À quelques jours du début du Mondial 2026, Emmanuel et Brigitte Macron sont à Clairefontaine.
3: Oui, le couple présidentiel est venu saluer l'équipe de France à quelques jours de son départ pour la Coupe du Monde aux États-Unis, au Canada et au Mexique. Emmanuel Macron évoquait hier la force tranquille, selon ses mots, de leur sélectionneur Didier Deschamps, qui quittera son poste à l'issue de la Coupe du Monde disputée du 11 juin au 19 juillet prochain.
1: Notamment aux États-Unis. Merci beaucoup, Léa. On vous retrouvera dans 20 minutes pour le rappel des titres. Tout de suite, la politique avec Alexis Lacroix.

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1: Bonjour Alexis Lacroix.
2: Bonjour Steve.
1: Merci de nous rejoindre comme chaque mardi dans le Grand Journal. Vous êtes le directeur de la rédaction d'Actu. J'ai un mot sur la une à paraître cette semaine.
2: On va parler du grand malaise et de la grande peur des juifs en France, des Français juifs et des juifs en France face à la flambée de l'antisémitisme. Ça sera le dossier principal. On parlera aussi évidemment de la situation internationale et de cette difficile négociation irano-américaine.
1: Alors Alexis, justement, on démarre avec l'actualité internationale et cette passe d'armes entre Donald Trump et Benjamin Netanyahou lors d'un échange téléphonique houleux. Hier, selon plusieurs médias américains, Axios et CNN en l'occurrence, le président américain aurait qualifié le premier ministre israélien de fou après l'intensification des frappes contre le Hezbollah au Liban. Je le cite, tu serais en prison sans moi, je t'ai sauvé les fesses, tout le monde te hait maintenant, tout le monde déteste Israël à cause de ça. Ce midi, des sources gouvernementales israéliennes démentent la véracité de certains de ces propos attribués à Donald Trump. Alexis, qu'est-ce que tout ça vous inspire alors que le cessez-le-feu annoncé par Trump n'est pour le moment pas respecté, ou en tout cas ne s'applique pas, semble-t-il, au sud du Liban?
2: Ça m'inspire d'abord une remarque stylistique. On peut dire que nous vérifions là ce que nous disons depuis de nombreux mois et que certains d'ailleurs déniaient dans une forme de naïveté, à mon avis, enamourée vis-à-vis de Trump et de son entourage. C'est la brutalité verbale de ces gens-là. Vous savez bien que le style, c'est l'homme. Et donc, à partir du moment où vous êtes dans cette brutalité verbale, je t'ai sauvé les fesses, sans moi tu seras en prison, etc., forcément, s'en déduit aussi une brutalité dans la pensée. J'ai plusieurs occasions de le commenter avec vous à ce micro. Je ne pense pas que Trump soit le diable, mais en revanche, c'est un homme parfaitement incivil, vous voyez, de tout point de vue. Donc, il vient de le montrer une fois de plus, là, en l'occurrence, avec son allié, Stronger Together, Benjamin Netanyahou. Ça, c'est le premier point, c'est la remarque sur la forme. Sur le fond, cela révèle aussi qu'il n'y a pas forcément aujourd'hui, à l'heure où nous nous parlons, des objectifs totalement superposables sur le plan militaire, sur le plan stratégique, dans la poursuite ou au contraire dans la tentative de ne pas poursuivre trop longtemps l'offensive conjointe israélo-américaine.
1: Ah, si on savait que c'était le cas contre l'Iran, on découvre que c'est peut-être également le cas sur le dossier libanais.
2: Alors oui, mais vous avez raison, mais comme on est en pleine diplomatie transactionnelle, le trumpisme est aussi fondé là-dessus, il est possible, nous le vérifierons après les révélations d'Axios, il est possible que la réticence de Donald Trump vis-à-vis de cette attaque projetée à un moment contre Beyrouth, qui a été entre-temps abandonnée pendant la nuit, j'imagine, autour du Premier ministre israélien, il est possible que la perspective de cette attaque ne l'est pas en soi effarouchée, elle l'a simplement effarouchée dans le contexte d'aujourd'hui où il souhaite obtenir de la part des Iraniens des signes d'une avancée vers une négociation, sachant que c'est un partenaire extrêmement retors.
1: On peut supposer, Alexis, car les responsables iraniens avaient évoqué hier, enfin déclaré hier qu'ils mettraient un terme aux négociations si Israël frappait Beyrouth.
2: C'était visiblement, si vous voulez, la pomme de discorde principale, le casus belli, c'est le cas de le dire, principal, et donc effectivement Donald Trump a dû prendre peur. Mais maintenant, cela nous en dit long aussi sur ce qui commence à fleurir dans le débat public israélien et qui constitue sans doute pour Benjamin Netanyahou un défi politique. Qu'est-ce qui commence à fleurir? Par la voix tenée de son opposant Yair Lapid, par exemple. C'est très intéressant.
1: Qui s'est allié politiquement à Naftali Bennett.
2: Et Yair Lapid lui reproche d'avoir transformé progressivement, le reproche est peut-être d'ailleurs injuste, mais il lui reproche d'avoir transformé progressivement l'État d'Israël en protectorat américain.
1: Donc ça pose une question sérieuse sur la dépendance israélienne ou désidérata de son allié américain.
2: Je ne veux pas répondre d'une manière trop assertive, parce que là vous voyez qu'on est dans les affaires humaines, donc c'est pas des vérités scientifiques. C'est pas comme les algorithmes pour la construction d'un pont. Vous voyez, c'est là on peut discuter.
1: On a l'antécédent de la guerre des 12 jours du mois de juin où Trump avait dit ça suffit, les avions rentrent, les avions israéliens rentrent. On a ici un nouvel exemple hier soir avec les frappes attendues à Beyrouth.
2: Tout ce discours que beaucoup d'opposants politiques, je pense à Nissan Horowitz qui était de passage à Paris récemment, tiennent sur le mode en réalité nous faisons notre guerre, bien sûr elle est nécessaire, il la remet pas en cause. Mais nous sommes dans la dépendance stratégique, politique vis-à-vis de l'administration Trump. Ils ne disent pas des États-Unis, vis-à-vis de l'administration Trump. Certains vont même plus loin et disent certains de nos avions ne peuvent décoller que si nous avons le feu vert des États-Unis pour des raisons techniques que je ne rappelle pas ici. Voilà, donc si vous voulez, c'est évident que cet incident important, même s'il a été monté en épingle, vous voyez, par Axios, révèle la réalité pratique et ténue, bien sûr, du rapport de force qui existe à l'intérieur de ce duo politique. On peut être un duo politique amical en apparence et être par ailleurs marqué par un rapport de force. Je crois qu'effectivement, Benjamin Netanyahou, qui a ses qualités, qui a ses défauts, nous les commentons souvent à votre micro, mais il n'a pas, j'ai l'air d'être son avocat, mais il n'a pas cette brutalité, j'allais dire post-humaniste, qui caractérise Donald Trump. Donc dites-vous bien que dans un duo politique, puisque c'est un duo politique, le plus violent, le plus cynique et le plus violent l'emporte souvent. C'est comme ça, c'est la fatalité de l'anthropologie.
1: Alexis, gros plan à présent sur le match de la gauche pour la prochaine présidentielle. On verra s'il y a question là aussi d'anthropologie. Le leader du mouvement Place Publique, Raphaël Glucksmann, se dit persuadé de vaincre Jean-Luc Mélenchon. La vérité, c'est que la dernière fois qu'il y a eu une confrontation avec la France insoumise dans une élection nationale, il fait ici référence aux européennes, nous les avons pliées et nous les plierons à nouveau parce qu'une écrasante majorité des électrices et des électeurs de gauche ne veulent pas de cette fracturation permanente de la société. Déclaration de Glucksmann sur BFM TV et RMC. Sur quoi repose, selon vous, Alexis, cette assurance?
2: Alors, l'assurance du président de Place Publique, c'est l'assurance qui vient de l'analyse que je vais vous livrer. On ne s'est pas concerté, mais il a fait une analyse sociologique. Qu'est-ce qu'il a vu? Il a vu qu'il y a un bloc de gens qui sont vraiment des mélenchonistes convaincus, ou des LFistes convaincus, peu importe, pour l'instant c'est la même chose, qui est à 12, 13, 14% en fonction des sondages, 16 les jours de très gros beau temps, voilà, mais bon, il y a un bloc qui représente en gros un Français sur 6,5, un Français sur 7, mais pas plus en réalité, bon, pas plus. Et il a vu aussi que le leader insoumis cherche à augmenter métapolitiquement l'assiette de ce bloc. Parce que vous ne gagnez une présidentielle que si vous triangulez, généralement, sur les deux bords. Mais là, en l'occurrence, c'est plutôt triangulé vers la gauche modérée. Or, quel est le problème que rencontre Jean-Luc Mélenchon? Ça, c'est une réalité. Alors, je ne sais pas s'il en a pleinement conscience, mais on va parler du meeting de Saint-Denis. Le problème qu'il rencontre, c'est qu'en fait, il a son bloc, encore une fois, les 13, les 14, les 15%, mais il est bunkérisé. Il est bunkérisé sur le plan moral. Pourquoi? Ce que je vous disais sur Trump, au fond, on s'applique à lui d'une autre manière. Il apparaît comme un homme violent, comme un homme cynique et comme un homme brutal. Et pire encore, il apparaît comme un homme qui n'a cessé ces derniers mois, même ces dernières années, de raciser et d'ethniciser les principales questions qui se posent à la société française. Alors, je ne sais pas quel est son degré de conscience de l'impasse potentielle, j'ai bien dit potentielle, que peut constituer cette matrice politique à l'approche de l'entrée dans le dur de la campagne.
1: Mais est-ce qu'on ne peut pas dire la même chose, Alexis, tout différence par ailleurs de Raphaël Glucksmann, qui est coupé d'une partie des classes populaires?
2: Alors, on peut le dire, bien évidemment, et certains ont monté en exergue la note qu'il aurait reçue, ce qui est un peu bête, parce qu'on peut recevoir une note sans la prendre au pied de la lettre. Je vous ferme la parenthèse.
1: Mais ce qu'on voit aussi dans les sondages, il perce davantage dans les...
2: Bien sûr, ils sont à peu près à touche-touche, à 13-14, mais ils n'ont pas les mêmes électorats. Maintenant, attention, laissez-moi poursuivre mon raisonnement, vous allez comprendre. Vous avez raison, bien sûr, on peut dire que la gauche social-démocrate qu'incarne Place Publique est une gauche bourgeoise et les mélenchonistes ne manquent pas de le dire, etc. Mais il y a un point qui constitue potentiellement une force pour cette gauche apparemment modérée, les éternels mencheviks face aux bolcheviks. Ce point, il est décisif pour une élection présidentielle. Croyez-moi, quand même, j'ai regardé depuis une quinzaine d'années, une vingtaine d'années, voilà, ce qui se produit à chaque fois. Ceux qui gagnent, jusqu'à maintenant, c'est ceux qui savent incarner, à tort ou à raison, une forme d'universalisme républicain. Ça veut dire quoi, l'universalisme républicain? Ça veut dire justement l'inverse de ce qu'a fait le leader insoumis avec Rima Hassan, les drapeaux palestiniens, le Hamas et compagnie, c'est-à-dire l'ethno-racialisation des problèmes. Et donc, je pense qu'ils ont conscience, parce que ça émane, vous voyez, de tous les commentaires actuels, ça sourd du parti. Ils ont conscience que s'ils veulent passer de 15 à 22, il faut mettre un peu en sourdine les thèmes les plus problématiques.
1: Y compris pour le premier tour. On dit souvent que c'est au second tour qu'on rassemble.
2: Je ne sais pas. Mais vous allez voir, Saint-Denis va être probablement l'occasion d'un léger, je dis bien léger, rectificatif de trajectoire.
1: Saint-Denis, Alexis, pardon, c'est le meeting national de lancement de la campagne présidentielle de Jean-Luc Mélenchon, dimanche après-midi à 15h.
2: Absolument, en présence donc du maire de Saint-Denis, Bali Bagayoko, qui représente, qu'on le veuille ou non, une nouvelle génération d'insoumis, voyez. Et je pense qu'à cette occasion, on va assister à la tentative de Jean-Luc Mélenchon d'allier le discours Nouvelle France, alors qu'il lui, pour le coup, s'adresse à la France issue des quartiers, à une France entre guillemets considérée à tort ou à raison comme racisée, avec une invocation plus républicaine, au fond, vous voyez, plus gauche social-démocrate républicaine classique de la France éternelle, de la France républicaine éternelle, bien sûr, hein, Jean-Luc Mélenchon, c'est un enfant de 89, c'est un enfant de Mitterrand, c'est un enfant du Grand Orient de France, c'est un enfant...
1: L'héritage de la Révolution.
2: C'est un enfant de Jaurès, voilà, il va pas remonter, vous voyez, aux Mérovingiens. Mais en revanche, comme il sera à Saint-Denis, dans un endroit qui est marqué, qui est lesté, j'allais dire, par la, toute la symbolique historique, hein, c'est pas n'importe quelle ville, Saint-Denis, vous voyez, c'est pas Martigues, bon, il y a une symbolique historique. Donc, il va probablement avoir à cœur de rassurer cette partie de l'électorat qui est fondamentalement de gauche, Steve, sur le plan économique, qui veut en découdre avec le capitalisme, mais qui veut pas, et ça c'est une nuance fondamentale, qui veut pas en découdre avec la République. On peut vouloir en découdre avec le capitalisme et ne pas vouloir en découdre avec la République. Il y a beaucoup d'électeurs insoumis qui, en fait, sont un peu dans cette attente et dans cette angoisse, finalement, de la radicalité. Et je pense que Mélenchon, avec ses mots, avec sa roublardise, je lui ferai pas confiance, mais va essayer de rassurer sur cette radicalité un tant soit peu.
1: Merci beaucoup, Alexis Lacroix, d'avoir été avec nous pour cette chronique politique à retrouver sur RadioJ.fr et en vidéo sur YouTube. Je rappelle que vous êtes le directeur de la rédaction d'ActuJ en kiosque dès jeudi. Bon après-midi à vous.
2: Merci à vous aussi.
1: 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C'est l'heure de marquer une première pause. On se retrouve dans quelques instants pour la deuxième partie du Grand Journal. À suivre, la correspondance de Pascal Zanchain depuis Jérusalem. Puis le président du CRIF qui nous rejoindra, Jonathan Arfi. Restez avec nous, vous êtes bien sur Radio J dans le Grand Journal. A tout de suite.
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1: Merci d'être avec nous en direct sur Radio J pour la deuxième partie de votre Grand Journal à suivre, notamment sur RadioJ.fr. Tout de suite, direction.

0: au cessez-le-feu hier par Donald Trump et une conversation tendue avec Benjamin Netanyahu autour de possibles frappes à Beyrouth.
1: Ouais, il y avait Le Monde selon Garp, il y a maintenant Le Monde selon Trump. Le président américain a encore annoncé une trêve entre Israël et le Hezbollah hier soir. Depuis, le Hezbollah a déjà tiré à 3 reprises contre Israël, une salve de roquettes et un drone pendant la nuit. Et encore un drone ce matin qui est retombé du côté libanais, près d'une position de Tsahal. 2 soldats israéliens ont été légèrement blessés. Et Tsahal, de son côté, a effectué de nouvelles frappes dans la région de Nabatieh contre des objectifs du Hezbollah. L'armée régulière libanaise fait état de 2 blessés dans ses rangs. Une réalité donc encore très éloignée du cessez-le-feu annoncé par le chef de la Maison-Blanche. Israël a répondu par un silence embarrassé aux éructations attribuées à Donald Trump lors de son entretien téléphonique hier soir avec Benjamin Netanyahu. C'est seulement à la mi-journée que le ministre de la Défense, Israël Katz, a affirmé qu'Israël avait fait évacuer des centaines de milliers d'habitants du quartier de Daria à Beyrouth et placé le Hezbollah sous une forte pression. Si le Hezbollah continue à attaquer les localités israéliennes, Israël attaquera, a averti le ministre de la Défense, ajoutant que les opérations de Tsahal au Liban allaient continuer dans tous les cas. Le test sera simple et on va le vérifier dans les jours qui viennent, assure Israël Katz.
0: Benjamin Netanyahu qui a participé à la cérémonie d'adieu au chef du Mossad, David Barnea, dont le successeur Roman Goffman a pris ses fonctions. Pascal, dans un contexte d'incertitude autour de l'issue des négociations avec l'Iran.
1: Oui, le général Roman Goffman est devenu officiellement le nouveau directeur du Mossad. Hier, la Cour suprême avait débouté tous les recours présentés contre sa nomination et hier soir, lors de la cérémonie qui marquait la fin du mandat de 5 ans de David Barnea à la tête de l'organisation, Benjamin Netanyahu est revenu sur la situation stratégique régionale. L'Iran a payé un tribut très lourd, les fondations de ce régime terroriste sont en train de céder, il ne reviendra jamais à ce qu'il était et je peux affirmer qu'il est condamné à tomber, a assuré le Premier ministre israélien. David Barnea, qui s'était opposé à la nomination de Roman Goffman, a quant à lui souhaité bonne chance à son successeur.
0: Merci beaucoup Pascal d'avoir été avec nous en direct depuis Jérusalem. On peut réécouter votre analyse de l'actualité en podcast sur radioj.fr et sur notre application gratuite. Bon après-midi à vous et à demain.
1: À demain.
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0: La suite du Grand Journal à présent avec le président du CRIF. Bonjour Yonatan Arfi.
3: Bonjour.
0: Et merci de nous rejoindre. Vous venez d'écouter avec nous la correspondance depuis Jérusalem de Pascal Zunshine. Est-ce que vous regrettez qu'Israël ne puisse pas agir pleinement contre la menace du Hezbollah, à la fois sur ses soldats déployés dans le sud Liban, mais aussi ses habitants du nord d'Israël?
3: Bien, ce qu'on constate, c'est qu'il y a un désalignement d'intérêts entre les États-Unis et Israël, puisque Donald Trump, pour des raisons internes américaines principalement, cherche aujourd'hui à mettre un terme au conflit, à imposer un cessez-le-feu qui ne correspond pas, on le voit aujourd'hui visiblement, aux intérêts stratégiques israéliens. Ce qui est important dans ces moments-là, c'est évidemment qu'Israël puisse avoir sa marge de manœuvre sur les sujets qu'il considère comme existentiels, comme étant des menaces significatives sur la sécurité à la fois des habitants du Nord et évidemment des soldats engagés sur des opérations au Liban. Mais c'était une séance prévisible, puisque d'une certaine manière, l'alignement entre Trump et Netanyahou était amené nécessairement à un moment donné à prendre fin.
0: Ce désalignement d'intérêts, comme vous le disiez à l'instant, Yonatan Arfi, il s'applique, on le voit bien, désormais non seulement au dossier iranien, mais aussi au Liban, ce qui est un peu plus surprenant.
3: Oui, sur l'Iran, on a vu la vitesse à laquelle la puissance américaine a voulu se désengager, avec la volonté évidemment de couper court à toute crise inflationniste aux États-Unis, notamment via les prix du pétrole. Et puis sur le Liban, on aurait pu imaginer qu'il y aurait plus de latitude laissée à Israël. Il faut dire qu'aujourd'hui, la situation libanaise donne lieu à beaucoup de reprises médiatiques dans les sociétés occidentales. La puissance symbolique du Liban, alors évidemment, est très forte dans la société française. Elle est sans doute un peu moins forte aux États-Unis, mais malgré tout, il y a la volonté des opinions publiques européennes aujourd'hui que les crises au Proche-Orient prennent fin, parce qu'il y a le sentiment que ça alimente là aussi une spirale économique qui est perçue comme néfaste.
0: Alors on découvre pas Donald Trump aujourd'hui, mais est-ce que vous êtes néanmoins interpellé, Yonatan Arfi, par ces déclarations qui lui sont

0: attribué par le média américain Axios lors de cette conversation hier avec Benjamin Netanyahou. Tu es fou, tu serais en prison sans moi, je t'ai sauvé les fesses, tout le monde te hait maintenant, tout le monde déteste Israël à cause de ça.
1: Et alors, que Trump fasse du Trumpisme, au fond, il n'y a pas de surprise là-dedans. Ça témoigne en tout cas que on est loin des schémas que beaucoup d'antisémites veulent diffuser, qui serait l'image d'un Donald Trump manipulé par Israël. La preuve, il est aujourd'hui capable de s'engager dans un rapport de force violent avec son allié israélien. Donc on voit bien que bien c'est une relation entre deux pays alliés, mais ayant des intérêts spécifiques, divergents parfois, et deux dirigeants qui se respectent, mais qui peuvent avoir des mots durs l'un pour l'autre. Donc c'est la vie des relations internationales, et la relation israélo-américaine n'échappe pas aux règles générales.
0: Jonathan Arfi, le ministre français des Affaires étrangères, Jean-Noël Barrot, estimait ce matin que rien ne pouvait justifier la poursuite des opérations militaires et l'occupation prolongée d'Israël dans la profondeur du territoire libanais. Dans le même temps, il reconnaît Israël le droit à la légitime défense face au Hezbollah, ajoutant que le respect du cessez-le-feu restait néanmoins indispensable. C'est un petit peu illisible comme ligne.
1: Oui, il y a toujours une position française qui, sur la question du Liban, fait fausse route. Au lieu d'être capable de dénoncer très clairement la responsabilité première du Hezbollah, le fait que c'est le Hezbollah qui aujourd'hui prend en otage le Liban, que l'occupation réelle du Liban n'est pas au fond celle d'Israël, mais bien celle de l'Iran par l'entremise du Hezbollah, eh bien, on voit qu'on a parfois une diplomatie sur ces sujets en France, mais en Europe, de manière générale, peut-être à courte vue, qui imagine qu'en faisant taire les armes, eh bien, on réglerait le problème. Or, nous savons que le Hezbollah n'attend qu'un cessez-le-feu pour se réarmer, qu'un cessez-le-feu pour se redéployer au sud du Liban et continuer à représenter une menace pour les habitants du nord d'Israël. Donc, bien sûr, c'est un moment très difficile dans les relations diplomatiques France-Israël et je le regrette très sincèrement, mais j'espère que la position française pourra mieux entendre ce que sont les intérêts de la population israélienne au nord qui vit toujours sur la menace de roquettes libanaises, et en l'occurrence celle du Hezbollah.
0: Un dernier petit mot sur la réception par les amis du CRIF du philosophe Nathan Devers pour son dernier livre Aimer Jérusalem. Qu'est-ce qui vous a plu, Jonathan Arfi, dans ce récit à la première personne écrit en temps de guerre?
1: Bien, Nathan Devers, que nous avons reçu la semaine dernière aux Amis du CRIF, a une qualité rare. C'est un esprit lumineux, capable de faire entendre avec des phrases très puissantes, eh bien, la complexité de la relation à Israël dans la période que l'on vit, un Israël qui a lui-même ses propres paradoxes, qui est à la fois tourné sur lui-même et tourné sur le monde, enfin qui est rempli de beaucoup de contradictions qui nous paraissent parfois touchantes, parfois insupportables selon la manière dont on veut le voir, mais qui font le charme de ce qu'apporte Israël au monde juif, de ce qu'apporte évidemment la ville de Jérusalem en particulier. C'est tout ça que Nathan Devers dit de manière très lumineuse, et puis qui est aussi une forme de pied de nez à tous ceux qui voudraient insigner, envoyer l'injonction aux Juifs, eh bien, de se désolidariser d'Israël. Nathan Devers montre qu'on ne peut être un esprit libre et en même temps aimer très fortement Israël et le dire.
0: Et c'est publié aux éditions Gallimard. Merci beaucoup, Jonathan Arfi, d'avoir été avec nous. Je rappelle que vous présidez le CRIF. Bon après-midi à vous.
1: Merci à vous.
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0: Radio J, 14h30, merci d'être avec nous en direct dans le Grand Journal. Bienvenue si vous nous rejoignez à l'instant, c'est l'heure du rappel des titres. Rappel des titres signé Léa Volbert. Bonjour Léa.
3: Bonjour Steve, bonjour à tous. Après des frappes ce matin contre le Hezbollah, l'armée israélienne réitère son avertissement d'évacuation pour la ville de Nabatieh dans le sud du Liban, au nord du fleuve Litani. Cet avertissement intervient après l'annonce hier soir par le président américain d'un nouveau cessez-le-feu entre Israël et le Hezbollah. Les autorités israéliennes ont précisé que cet accord n'incluait pas de mesures contre les menaces au sud Liban. Si le nord d'Israël est attaqué, Tsahal frappera Beyrouth, a affirmé Benjamin Netanyahou. Une déclaration qui a provoqué la colère de Donald Trump. Selon CNN, le dernier appel entre le président américain et le premier ministre israélien a été particulièrement houleux. Le président américain aurait pressé le premier ministre israélien de réduire ses plans d'opération militaire au Liban, qui risquerait selon lui de compromettre ses efforts pour obtenir un accord préliminaire avec l'Iran. Donald Trump aurait utilisé des propos très durs pour exprimer son désaccord, rappelant à Benjamin Netanyahou son soutien passé et l'avertissant qu'une offensive au Liban Iran pourrait isoler davantage Israël. Les États-Unis qui tentent également de trouver une issue au conflit avec l'Iran sur son réseau Truth Social. Donald Trump assure que les discussions continuent à un rythme rapide, selon lui, avec la République islamique d'Iran. Une annonce toutefois démentie par l'agence de presse iranienne Tasnim, selon laquelle Téhéran aurait rompu le dialogue indirect avec Washington, en raison notamment de l'offensive israélienne au Liban. Le président américain Donald Trump a déclaré être au courant de ce démenti de l'Iran, mais selon lui, ce n'est pas le message qui serait parvenu aux négociateurs.
0: Merci beaucoup Léa, on vous retrouvera dans une petite demi-heure maintenant pour un nouveau journal. À tout à l'heure.
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0: Et voici le programme de la troisième et dernière partie du Grand Journal. Juste après la pause, mon invité, je reçois aujourd'hui le colonel de réserve israélien Meir Daon, alors que les affrontements se poursuivent entre Israël et le Hezbollah. Vous écouterez également Raphaël Amsellem et Chaim Nissenbaum. A tout de suite sur Radio J.
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0: La troisième et dernière partie du Grand Journal. J'espère que vous passez un bon moment en nous écoutant, notamment sur radioj.fr. Place à l'entretien de cette édition.
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0: Bonjour Meir Daon.
9: Bonjour, vous m'entendez bien?
0: Parfaitement, merci de nous rejoindre en direct. Vous êtes colonel de réserve au sein de Tsahal. Meir Daon, regrettez-vous la décision imposée par Donald Trump d'instaurer un nouveau cessez-le-feu entre Israël et le Hezbollah? Est-ce que c'est une décision qui pourrait avoir des conséquences négatives à court et moyen terme pour la sécurité d'Israël et de ses habitants?
9: Bon, tout d'abord, je ne pense pas que c'est une décision définitive. C'était une volonté. Deuxièmement, le prix a été payé déjà ce matin, hier, dans la nuit et ce matin. Donc, il n'y a pas trop de choses à dire là-dessus. Et j'espère que, parce que, en fin de compte, il faut comprendre qu'Israël a ses besoins. Et on a notre initiative offensive et défensive. On doit le gérer nous-mêmes. Moi, je parle en tant que soldat et non pas, je suis pas politique. Oui. Mais en tant que soldat, je n'aimerais pas être géré par levier, par à distance.
0: Et là, vous considérez que malgré cette annonce un peu tonitruante de Donald Trump hier soir de ce cessez-le-feu entre Israël et le Hezbollah, après les annonces un peu plus tôt dans la journée à la fois de Benjamin Netanyahu et de son ministre de la Défense Israël Katz, de nouvelles frappes contre Beyrouth et contre le Hezbollah et ses infrastructures, c'est pas les États-Unis qui sont venus que cette décision s'est imposée à Israël?
9: Pour l'instant, c'est imposé, mais vous savez, c'est une région très dynamique et c'est des genres de décisions changent de matin au soir et je crois que la réalité va frapper sur nous tous et nous obligera à réagir par rapport aux conséquences.
0: Quelles auraient été Oui, je vous en prie.
9: Vous savez, le Liban, malheureusement, je le connais très, très, très, très bien, trop bien. Et c'est une région qui ne cesse pas de tourner. Ils sont pris en otage par le Hezbollah. Et on n'a pas trop à se mêler de trop de leurs choses intérieures. Et notre seule volonté, c'est de sortir de là-bas au plus vite possible. On n'a rien à foutre là-bas. Mais à côté de ça, on peut pas admettre la présence d'une menace pareille au nord du pays par rapport à tous nos citoyens, non seulement ceux du nord, mais à tous les citoyens israéliens. Donc, on est obligé d'agir. Maintenant, rester dans cette région statique, ça nous rend des points de mire. C'est-à-dire, on deviendra victime à tous ces genres de guérillas. Tant qu'armée, on ne peut pas faire face aux guérillas. Et ça a été déjà prouvé auparavant sur toute l'histoire militaire du monde. Et surtout au Liban pour nous.
0: Est-ce que vous pouvez nous confirmer sur le terrain, mais colonel Meyer Dahan, que le Hezbollah a retrouvé son fonctionnement passé, j'allais dire, à savoir celui d'une guérilla plutôt que d'une armée quasi traditionnelle?
9: Voilà. Donc le Hezbollah n'a pas revenu à sa capacité et sa puissance de 6 octobre. Ok, mais il a retrouvé ses moyens de guérilla. Il agit aujourd'hui en petit groupe. On voit bien qu'il n'y a pas un commandement général qui gère l'activité de tout le monde parce qu'ils ont complètement percé au point de vue intelligence et capacité. Donc ils agissent localement par rapport à des petits groupes et donc ils sont revenus aux guérillas. Et vous savez, je n'ai pas connu encore celui qui a inventé la lutte contre guérilla. C'est pratiquement impossible.
0: Et qu'est-ce que ça change pour vous en tant que colonel avec vos troupes d'affronter des petits groupes donc organisés sous la forme d'une guérilla avec des ordres, un fonctionnement qui est décentralisé? Qu'est-ce que ça change concrètement sur le terrain dans la manière de se déployer?
9: J'irai pas trop dans les détails, mais je dirais tout simplement que je suis par rapport à ce genre de lutte, je suis obligé d'être actif et bouger tout le temps. Tout le temps. Et leur faire comprendre qu'à n'importe quel axe qu'ils font, il y a un prix. Et le prix, c'est prise de terrain, c'est démolition de régions entières et aggraver leur situation en général, et surtout, bien sûr, les finances, l'argent. Et arrêter tous leurs moyens de ravitaillement au point de vue financier et munitions et armes. Mais surtout le mot-clé, c'est de bouger. Ne pas rester statique, chose qu'on est en ce moment, et c'est grave.
0: Donc situation à la fois dynamique, nécessitant une grande agilité. Merci colonel de nous aider à comprendre ce qui se passe très concrètement sur le terrain, sur le plan opérationnel. Un correspondant militaire israélien expliquait hier dans la presse locale que l'armée n'apprécierait pas tout à fait la situation, puisqu'après avoir gagné du terrain, on l'a vu ce week-end en franchissant le fleuve Litani, les soldats au sol vont désormais devoir peut-être se replier dans des conditions de sécurité pas forcément optimales. Et expliquez-nous, colonel Dahan, pourquoi ça peut être dangereux face à une guérilla, justement.
9: Tant que vous connaissez l'infrastructure de Hezbollah, savoir qu'il est là, qu'on ne l'a pas démoli, qu'on ne l'a pas détruit, et on revient en arrière, c'est un drame. À côté de ça, je vous rappelle que le long de la frontière israélienne, côté Liban, il y a plus de 160 villages chiites. C'est les fiefs de Hezbollah. Parlons pas des chrétiens et des druzes, qu'une partie est aussi collaborateur avec le Hezbollah, mais les 160 villages se turent. Je connais très très bien, et les maisons là-bas, ça semble être des maisons, mais c'est des bunkers, c'est des très fortifiés. Il n'y a pas une maison sans munitions, missiles et des raquettes enfin, c'est une base militaire. Ok, et si on laissera entre guillemets les habitants de ces villages revenir, alors on n'a rien fait, on est en train de bâtir nous-mêmes le prochain menace actif.
0: Alors, hier, Benjamin Netanyahu et Israël Katz ont évoqué donc la possibilité de frappe contre la banlieue sud de Beyrouth, à Dahiyeh, le quartier général du Hezbollah. Tout à l'heure, Israël Katz s'est exprimé à nouveau sur le sujet en promettant de nouvelles frappes contre Dahiyeh si les frappes contre les localités du nord d'Israël étaient à nouveau bombardées. Il n'a pas abordé les déclarations de Donald Trump, ni les dernières frappes donc contre les localités du nord la nuit dernière, mais il a affirmé une équivalence qui a été établie avec le Premier ministre Netanyahou entre Dahiyeh à Beyrouth et les villes du nord d'Israël. Je cite Israël Katz, colonel Dahan, si les attaques contre les localités israéliennes se poursuivent, nous riposterons en attaquant le quartier de Dahiyeh à Beyrouth. On a vu que c'était déjà le cas ces dernières 12 heures. Qu'est-ce qui pourrait conduire, à votre avis, le passage des menaces à leur réalisation sur le terrain contre Beyrouth?
9: Ça peut arriver à chaque minute et vous confirmez ce que je viens de dire, que le Hezbollah doit comprendre qu'il y a un prix à chaque chose qu'ils font. Le Dahiyeh, c'est un symbole et c'est un concentrement de militants Hezbollah. Et bombarder cette région, ça signifie ce que ça signifie. Il faut comprendre que c'est un pays, le Liban. Ils ont un gouvernement qui est complètement inerte, il n'agit pas. Et on doit les faire bouger, mais bon.
0: Vous ne croyez pas totalement à la réussite des négociations diplomatiques et militaires en cours qui se poursuivent, qui reprennent aujourd'hui à Washington, entre Libanais et Israéliens ?
9: Pas du tout. Vous savez, quand vous allez aux négociations, il faut voir qui sont les personnes qui vont à ces négociations. Tant que c'est au niveau des ambassadeurs, qu'est-ce qu'ils peuvent faire? En quoi ils peuvent faire? Le président Aoun lui-même est incapable de se prononcer librement contre le Libanais, qui traite le Libanais de Hezbollah, qui agit à l'idéologie iranienne. Il est même incapable de les condamner, de leur dire que de les faire arrêter. Alors, ça sert à quoi ce genre de négociation? Mais bon, je veux revenir, si vous permettez,
0: je vous en prie,
9: sur le point de réaction israélienne. C'est pas que le Dahiyeh. Le Liban doit savoir que du moment où nos villes du nord d'Israël sont menacées et attaquées, alors le Liban ne va pas rester tranquille. C'est-à-dire, tout est sous la table. C'est les sites d'énergie, l'électricité, le port, enfin tout ce qui est infrastructure du pays.
0: Y compris si Donald Trump s'y oppose.
9: Bien sûr. Et ça va venir. Ça va venir parce qu'on ne peut pas continuer de cette façon. On ne peut pas compter nos morts chaque jour. C'est impossible. Moi-même, je vais perdre un officier il y a 2 semaines, dans un village chrétien d'ailleurs, okay, qui est normalement censé être une région calme. Ils sont complètement pris dans les bras de Hezbollah. Il faut absolument arrêter ça une fois pour toutes.
0: Colonel Dahan, comment vous réagissez justement dans ce contexte aux déclarations ce matin du chef de la diplomatie française, Jean-Noël Barrot, qui considère que rien ne peut justifier la poursuite des opérations israéliennes, je le cite, et l'occupation prolongée d'Israël dans la profondeur du territoire libanais. D'un autre côté, il reconnaît Israël le droit à la légitime défense, mais il considère que le cessez-le-feu doit être...
9: Comment ça marche ensemble? Comment
0: c'est la question que j'allais vous poser. Comment on peut reconnaître le droit à la légitime défense?
9: Et à côté de ça, nous éviter à être à l'offensive de ces réactions. Comment? Mais ils sont prononcés pareil quand le 7 octobre, après le 7 octobre, par rapport à la bande de Gaza. Comment on n'a pas honte d'attaquer la bande de Gaza, franchement?
0: Colonel Dahan.
9: Vous savez, franchement, la diplomatie française, je crois que... a été mis en épreuve plusieurs fois, ça n'a jamais tenu réellement.
0: Colonel Tzal a conquis ce week-end la forteresse du Beaufort, 26 ans après son retrait, sur la décision du Premier ministre d'alors, Ehud Barak. Qu'est-ce que cette conquête va apporter sur le plan militaire? Dans les médias français, on l'a présenté comme une conquête stratégique du côté israélien. Parmi les observateurs cités par la presse israélienne, on parle plutôt d'un objectif tactique. Qu'est-ce que vous en pensez?
9: C'est plutôt symbolique, c'est moral, c'est pas. C'est vrai que c'est stratégique, mais bon, on a 50 autres points stratégiques, on n'a pas besoin de Beaufort pour ça.
0: Donc vous pensez que ça finira par se retirer de Beaufort?
9: Bien sûr, on n'a rien à foutre là-bas. C'est sympa, c'est symbolique de mettre le drapeau là-bas, mais bon, il faut se retirer là-bas au plus vite. Surtout, ne pas rester statique. Il faut bouger. On doit bouger. En avant ou en arrière, mais on doit bouger. On ne peut pas rester sur place. Et on ne va pas rester sur place. Vous savez, En fin de compte, c'est nous qui comptons nos morts et on a marre de le faire. Et on a surtout les moyens et la capacité d'agir. Et Trump, j'espère qu'il va s'aligner avec, les idées de l'armée israélienne qui est très très précise et très active.
0: Merci beaucoup, colonel Meyerdahan, d'avoir été avec nous en direct. On peut vous réécouter en podcast sur radioj.fr. Bon après-midi à vous, à très bientôt sur Radio J.
9: Merci, à bientôt.
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0: Le bloc-notes de Raphaël Anselm, comme tous les mardis. Bonjour Raphaël.
7: Bonjour.
0: Merci de nous rejoindre, vous êtes journaliste indépendant. Vous vous intéressez d'abord cette semaine dans votre bloc-notes à Xeno Fedorova, ancienne directrice de Russia Today, est désormais chroniqueuse régulière sur CNews, celle que Jean-Noël Barrot a présentée il y a quelques jours comme une propagandiste patentée qui sert de relais à la désinformation du Kremlin est désormais incontournable au sein du groupe Bolloré, médias et maisons d'édition comprises. Ça vous pose un problème ?
7: Bah, ce qui me pose un problème avant tout, c'est que dans le contexte du débat sur l'audiovisuel public que nous avons récemment, nous avons vu beaucoup de critiques qui ont été érigées à l'égard de la manière dont, par exemple, France Télévisions était dirigée. Et je tiens à dire d'emblée que je trouve tout à fait sain et normal que dans une démocratie libérale, nous ayons des critiques et des évaluations du service public. Donc en la matière, je n'ai rien à redire. Ce qui me dérange en revanche, c'est que les mêmes qui ont été très acerbes à l'égard du service public, qui ont estimé que payant des impôts, il fallait bien essayer de voir si le service public respectait la liberté d'expression, respectait le pluralisme politique, eh bien les mêmes critiques qui sont adressées à l'égard du service public ne sont pas adressées à l'égard de CNews. Et je pense que ça n'est pas parce que CNews est une chaîne privée qu'il n'y a pas une question de domination privée qui serait moins dommageable pour la liberté d'expression.
0: Parce que on doit attendre la même chose d'une chaîne privée que d'une chaîne publique ?
7: Mais je ne crois pas, parce que quand vous avez une chaîne qui fait autant d'audience et qui a une capacité de, disons, de sélection non seulement de l'information mais aussi des intervenants sur la chaîne, c'est un pouvoir qui vous permet d'enfreindre la liberté des autres. Et pour le dire de manière beaucoup plus concrète, Clément Garin, qui est un journaliste spécialiste des questions télévisuelles, a rapporté que plusieurs intervenants avaient été éjectés de la scène CNews tout simplement parce qu'ils avaient eu le malheur de s'opposer à cette dame-là. Je pense notamment à Victor Hérault, qui est journaliste à Valeur Actuelle. Je veux dire, on n'est pas quand même sur un média d'opinion d'extrême gauche, me semble-t-il, et qui pourtant a été évincé de la chaîne, tout comme d'autres personnes. Donc non seulement il y a, je crois, un problème qui est à traiter, qui est la possibilité d'une domination privée et son emprise sur la liberté d'expression, mais elle est d'autant plus dommageable quand elle est au service d'une personne qui, pardon, est une propagandiste russe.
0: Et donc qui ne devrait pas, selon vous, pouvoir s'exprimer sur le service public comme sur les chaînes privées.
7: Bah, en tout cas, vous la présentez pour ce qu'elle est. Cette dame-là est présentée comme journaliste sur la chaîne de CNews. Mmh. Elle n'est pas journaliste. Elle a été patronne de RT France, qui a été interdit sur l'ensemble du territoire européen parce que au service d'une propagande d'un État étranger qui est en guerre avec nous, qui est en guerre avec l'Ukraine et qui l'est aussi de manière avec nous, peut-être de manière plus indirecte, peut-être une guerre plus informationnelle, mais la Russie ne fait pas d'état d'âme et ne se cache en aucune manière sur les considérations qu'elle a notamment pour la France. Donc le fait qu'elle ait pignon sur rue et qu'elle soit protégée par les sphères Bolloré me semble très significatif, non seulement de la manière dont cette chaîne a dérivé. Je pense d'ailleurs que le fait qu'il ne m'invite plus n'est pas étranger avec la tournure qu'il y a eu ces derniers mois, avec une présence de plus en plus accrue d'acteurs uniquement de droite et d'extrême droite. C'est un changement très notable sur la chaîne qu'il n'y avait pas encore l'année dernière. Mais de manière plus concrète, nous avons une propagandiste russe qui est sur une chaîne d'information avec une grande audience. Et donc, il y a donc pignon sur rue, et cela me semble tout à fait dommageable pour la liberté d'expression qu'une puissance privée puisse arranger ses sujets, ses invités pour valoriser certaines voix et en dévaloriser d'autres.
0: Raphaël, vous vouliez également nous parler cette semaine des sanctions prises contre un grand historien belge, Joël Côté, qui a été exclu de la délégation belge à l'International Holocaust Remembrance Alliance. Il s'agit de l'Alliance internationale pour la mémoire de la Shoah, une organisation intergouvernementale créée il y a en 1998 pour renforcer la connaissance et la transmission de la Shoah. On reproche à Joël Côté de s'être un peu trop intéressé à l'antisémitisme en Belgique.
7: Monsieur Kotek est un monsieur que j'ai pu côtoyer il y a quelques mois, puisque vous m'aviez reçu l'année dernière pour un reportage que j'avais fait pour la revue K. J'étais parti en Belgique après les propos d'un chroniqueur belge qui s'appelle Herman Brusselmans.
0: Oui, je m'en souviens.
7: Qui avait écrit dans un grand journal flamand les propos suivants, qu'en voyant un reportage sur la guerre à Gaza, il avait envie de prendre un couteau et de planter des juifs à la gorge. Bon, il s'est défendu sous le coup de la liberté d'expression, de la licence humoristique. Bon, j'avais été faire un reportage là-bas, j'avais rencontré Monsieur Kotek, qui est non seulement un historien reconnu, mais qui est aussi un grand spécialiste de la question de l'antisémitisme en Belgique. Il est à la tête d'un institut qui s'appelle l'Institut Jonatas, qui publie des rapports de grande importance sur l'évolution de l'antisémitisme en Belgique. Et je crois que cette éviction, elle s'insère dans une dynamique belge qui est assez inquiétante. C'est-à-dire que je vous parlais de l'affaire Brusselmans. Ce que j'avais déjà évoqué à l'époque, c'est que Monsieur Brusselmans a été protégé par la justice. Le carnaval d'Alos, qui est un événement qui a été marquant dans l'actualité belge par des caricatures antisémites qui ont paradé dans ce festival et qui n'avaient fait l'objet d'aucune condamnation à l'époque par les autorités. Bref, vous avez un ensemble de facteurs, d'événements, de faits qui sont très inquiétants. On parle beaucoup de l'antisémitisme en France, à raison. Il faut regarder les chiffres de l'Institut Jonatas en Belgique pour voir que à côté, c'est presque, si on n'est pas des petits joueurs, sur la prégnance des préjugés antisémites dans l'ensemble de la société belge. Hein, on ne parle pas seulement d'un secteur en particulier. Et j'invite notamment tous les auditeurs de Radio J à regarder les analyses de Monsieur Kotek qui sont très précises sur les déterminants de l'antisémitisme en Belgique. D'une part, ce qu'il appelle l'antisémitisme primaire, c'est-à-dire l'antisémitisme classique. L'antisémitisme secondaire, c'est-à-dire l'antisémitisme qui est une revanche de la Shoah, une culpabilité liée à la Shoah, et l'antisémitisme tertiaire qui est lié à la question d'Israël.
0: Merci.
7: Ce sont des analyses qui sont importantes et il est extrêmement dommage et signifiant que M. Kotek ait été écarté.
0: Merci beaucoup Raphaël Amselem, à la semaine prochaine. Bon après-midi.
7: À la semaine prochaine.
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0: Judaïsme dans la cité avec Raïm Issebom. Bonjour Raïm.
10: Bonjour à tous.
0: On va non pas rejoindre la Belgique avec vous, mais les États-Unis où se tenait dimanche un grand rassemblement, ce défilé annuel du jour d'Israël qui a rassemblé plusieurs milliers de juifs ou d'amis des juifs ou d'amis d'Israël à New York, avec un absent très très remarqué, le maire de New York, Zohran Mamdani. C'est la première fois qu'un maire boycotte ce défilé depuis sa création en 1965. Ça vous a pas surpris, j'imagine, mais ça vous a interpellé.
10: Oui, de manière très claire. C'est une évolution grave et révélatrice. Auparavant, l'antisémitisme était par définition une cause commune, au-delà de toutes les opinions qu'on pouvait avoir par rapport à l'État d'Israël, notamment. Et on sait que c'est des opinions toujours pu être très diverses selon les différents cercles auxquels on s'adressait.
0: Il y avait une forme de convergence bipartisane sur cette question de la lutte contre l'antisémitisme.
10: Absolument, parce que l'antisémitisme est quelque chose d'inhumain. Et puis il y a toute la mémoire de la Shoah qui tournait derrière cela. Qu'un maire de New York décide de ne pas y venir, ça signifie quelque chose. Ça signifie que la mémoire de la Shoah, d'abord, n'est pas aussi prégnante qu'on pouvait l'imaginer, qu'en tout cas dans certaines franges de la population new-yorkaise, mais sans doute plus largement de la population mondiale, eh bien, ce n'est plus un souvenir déterminant. Beaucoup d'autres choses sont passées. Et d'ailleurs, les ennemis d'Israël ne se privent pas d'utiliser ce levier et de reporter l'image du nazisme sur Israël soi-même, ce qui est...
0: Et veulent distinguer en expliquant les deux faits, c'est-à-dire ou les deux éléments, en disant nous poursuivons la mémoire, l'objectif de préserver la mémoire de la Shoah, ce qui ne nous empêche pas de critiquer, de dénoncer, de vilipender la politique israélienne.
10: Bien sûr.
0: C'est ce que fait Zohran Mamdani.
10: Tout à fait. Cependant, nous voyons qu'ici, lors d'une marche qui devrait être commune. Limite avec quelques nuances qu'il pourrait donner, et on peut les dire ces nuances. C'est un homme suffisamment intelligent pour pouvoir exprimer de telles nuances.
0: On fait d'ailleurs les membres du Parti démocrate de la ville lors de cette manifestation.
10: Mais ici, c'est qu'en réalité, il veut utiliser l'un pour balayer l'autre. L'antisémitisme avait été érigé au fil des temps, et pas forcément par des juifs, et avec juste raison bien sûr, comme quelque chose de totalement différent. Pourquoi ? Parce qu'il n'a pas de raison objective. Quand on analyse le pouvoir des juifs, la fortune des juifs, ou toutes ces choses-là, on sait très bien à quel point c'est un fantasme. Ça ne repose sur rien de sérieux véritablement. Mais pourtant, on déteste le juif parce qu'il est né juif. Ce qui n'est le cas pour aucun autre cas de racisme ou de rejet d'un peuple.
0: Raïm, vous vous rendez régulièrement aux États-Unis, à New York. Est-ce que vous diriez que les choses ont changé sur le terrain pour la communauté juive locale, notamment pour la communauté orthodoxe et Lubavitch, si on devait prendre comme repère temporel la situation d'il y a 10 ans et celle que l'on connaît aujourd'hui?
10: Alors, très concrètement, la situation américaine est très différente de la situation française. D'abord, aux États-Unis, les communautés vivent séparées les unes des autres. Elles ont leur quartier, leur mode de vie, et tout le monde trouve ça normal. Ce qui est impensable, bien sûr, en France. Ce qui fait qu'on ressent moins les choses. Il y a un petit peu un rempart. Maintenant, malgré tout, il y a un sentiment général d'inconfort qui n'existait pas auparavant. Quand je parlais à mes amis américains, ils étaient beaucoup plus fiers d'être américains qu'un juif de France est fier d'être français. Tout simplement parce qu'ils se sentaient partie intégrante de la nation. Ce sentiment, j'ai l'impression qu'il a pu diminuer. Il a pu diminuer précisément parce que bien de tels événements, qui sont des épiphénomènes en réalité, qui n'entraînent pas de conséquences.
0: Pas seulement la violence concrète, matérielle, mais aussi les prises de position politique de maires, de représentants du Parti démocrate, de députés.
10: Absolument. Quoi qu'il fasse attention.
0: De l'extrême droite américaine.
10: Quoi qu'il fasse attention, le maire de New York lui-même, par exemple, n'a pas manqué, comme tous ses prédécesseurs, de se rendre sur le tombeau du rabbi de Lubavitch pour y prier un instant. Alors, ça paraît totalement absurde vu de France, évidemment, mais c'est très logique dans la pensée américaine. Mais personne ne tombe dans le piège, en réalité, parce qu'on sait bien que les choses changent peu à peu dans les mentalités, et ça se sent.
0: Merci beaucoup, Raïm Nissem, d'avoir été avec nous. Judaïsme dans la cité, à retrouver en podcast sur notre site radioj.fr. Bon après-midi.
10: Bon après-midi à tous.
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0: C'est la fin du Grand Journal, merci de l'avoir suivi. Merci à Benjamin et à Ethan à la réalisation aujourd'hui.
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0: Un Grand Journal à réécouter en podcast sur radioj.fr et toutes les plateformes d'écoute, notamment sur Spotify et Deezer, ainsi qu'en vidéo sur YouTube et les réseaux sociaux. À suivre un nouveau journal présenté par Léa Wolber juste après l'émission de Cyrielle Sarah Cohen. On se retrouve demain, même heure, même endroit. D'ici là, portez-vous bien.
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0: Tout pile sur Radio J, merci d'être avec nous en direct. Vous nous écoutez sur radioj.fr. Tout de suite, les infos avec Léa Wolber. Bonjour Léa.
3: Bonjour Steve, bonjour à tous. Après des frappes ce matin contre le Hezbollah, l'armée israélienne réitère son avertissement d'évacuation pour la ville de Nabatieh dans le sud du Liban, au nord du fleuve Litani. Cet avertissement intervient après l'annonce hier soir par le président américain Donald Trump d'un nouveau cessez-le-feu entre Israël et le Hezbollah. Les autorités israéliennes ont précisé que cet accord n'incluait pas de mesures contre les menaces au sud Liban. Le président du Parlement libanais, Nabih Berri, aurait informé les États-Unis que le Hezbollah serait prêt à s'y signé un cessez-le-feu total avec Israël. Un cessez-le-feu qui compterait le maintien de la zone tampon sous contrôle israélien. Le haut responsable de l'organisation chiite à Beyrouth se serait engagé à en garantir l'application. Mais Benjamin Netanyahou persiste et signe. Si le nord d'Israël continue d'être attaqué, Tsahal frappera Beyrouth, a-t-il affirmé. Une déclaration qui a provoqué la colère de Donald Trump. Selon CNN, le dernier appel entre Donald Trump et Benjamin Netanyahou a été particulièrement houleux. Le média américain Axios relate des extraits de cette conversation. « Sans moi, tu serais en prison. Je te sauve la mise. Tu es devenu complètement fou », aurait déclaré Donald Trump. Le président américain aurait pressé le premier ministre israélien de réduire ses plans d'opération militaire au Liban, qui risquerait, selon lui, de compromettre ses efforts pour obtenir un accord préliminaire avec l'Iran. Donald Trump aurait utilisé des propos très durs pour exprimer son désaccord, rappelant à Benjamin Netanyahou son soutien passé et l'avertissant qu'une offensive au Liban pourrait isoler davantage Israël. Le chef de la diplomatie française a d'ailleurs réitéré lui aussi ses mises en garde contre Israël. Alors qu'un quatrième cycle de discussions s'ouvre aujourd'hui à Washington pour tenter d'apaiser la situation au Liban, le chef de la diplomatie française s'est exprimé ce matin sur France 2.
13: Nous connaissons le droit d'Israël à la légitime défense, y compris face aux attaques inacceptables du Hezbollah. Mais rien ne peut justifier la poursuite des opérations militaires et l'occupation prolongée d'Israël dans la profondeur du territoire libanais. C'est la raison pour laquelle nous avons appelé, évidemment, à un cessez-le-feu, que le Hezbollah cesse d'attaquer Israël, qu'Israël cesse d'attaquer le Liban, et que ce dialogue qui s'est engagé pour la première fois depuis si longtemps entre le gouvernement israélien et le gouvernement libanais puisse se poursuivre.
3: Jean-Noël Barrot, ministre français des Affaires étrangères. L'ambassadeur d'Israël aux États-Unis, en revanche, défend et justifie l'opération de Tsahal au sud Liban devant le Conseil de sécurité de l'ONU. C'était hier, lors de la session d'urgence organisée pour le conflit au Liban. Danny Danone a affirmé que le Hezbollah avait tiré environ 9000 roquettes contre Israël et lancé des centaines de drones depuis le 2 mars en violation de la résolution 1701. Il a également accusé plus de 2500 membres du Hezbollah d'opérer au sud du Litanie et de transformer des villages ainsi que des infrastructures civiles en avant-postes militaires au service de l'Iran.
14: Le problème, c'est le Hezbollah. Il faut le nommer. Israël ne s'est pas réveillé un matin en décidant d'entrer au Liban parce que nous le voulons. Nous ne le voulons pas. Nous ne voulons pas d'escalade. Nous ne cherchons pas de territoire libanais. Israël ne cherche pas le conflit avec le peuple libanais. Le problème, c'est le Hezbollah. Les trois derniers orateurs de cette salle ont refusé de le nommer. Ils ont fait comme si personne ne pouvait vraiment le nommer. C'est la raison pour laquelle nous n'avons eu d'autre choix que d'entrer au Liban.
3: Danny Danone, l'ambassadeur israélien aux États-Unis. Les États-Unis qui tentent également de trouver une issue au conflit avec l'Iran sur son réseau Truth Social. Donald Trump assure que les discussions continuent à un rythme rapide, selon lui, avec la République islamique d'Iran. Une annonce toutefois démentie par l'agence de presse iranienne Tasnim, selon laquelle Téhéran aurait rompu le dialogue indirect avec Washington, en raison notamment de l'offensive israélienne au Liban. Le président américain Donald Trump a déclaré être au courant de ce démenti de l'Iran, mais selon lui, ce n'est pas le message qui serait parvenu aux négociateurs. Et puis, hier, s'est tenue la cérémonie d'adieu à Dadi Barnea, chef du Mossad depuis 2021, dont le mandat expire ce mois-ci. Le premier ministre israélien a rendu un hommage au dévouement du chef du Mossad. Benjamin Netanyahou a remercié David Barnea pour ses 30 années au service du Mossad, dont 5 ans à la tête de l'organisation, marquée, selon Benjamin Netanyahou, par des succès majeurs pour la sécurité d'Israël. David Barnea est remplacé par le général Ronan Goffman, dont la nomination fait polémique. Ses opposants dénoncent un manque de probité et d'éthique. Mais hier, la Haute Cour de justice a rejeté à la majorité deux requêtes déposées contre la nomination de Ronan Goffman au poste de chef du Mossad. Il entrera donc en fonction cette semaine.
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3: Bonjour à toutes et à tous et bienvenue sur Radio J. Je suis ravie de vous retrouver pour une heure d'émission ensemble avec mon invité, neuropsychiatre, psychanalyste, ethnologue, directeur d'enseignement à l'Université de Toulon, professeur associé à l'Université de Mons en Belgique, conférencier, auteur de nombreux ouvrages traitant de la psychologie et de récits de vie dont les best-sellers « Sauve-toi, la vie t'appelle »,« La nuit, j'écrirai des soleils, des âmes et des saisons »,« Le laboureur et les mangeurs de vent, quand on tombe amoureux, on se relève attaché », Boris Cyrulnik vient nous voir aujourd'hui pour son dernier ouvrage Au saccage des petits bonheurs aux éditions Odile Jacob. L'occasion comme toujours de découvrir notre invité aujourd'hui sur Radio J.
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3: Radio J. Bonjour Boris Cyrulnik.
15: Bonjour Cyril.
3: Écoutez, je suis très heureuse de vous recevoir. Je vous l'ai dit en off, vous êtes une des personnalités que je rêvais d'accueillir, d'avoir en face de moi. C'est tout à fait sincère. Je n'ai pas les mots pour exprimer cette émotion, mais j'espère que dans cette émission, on va pouvoir le ressentir. Pour découvrir tout en même temps qui vous êtes au-delà de ce que vous faites, on va démarrer donc par le début, toujours le début. Boris Cyrulnik, je crois savoir que vous êtes né un 26 juillet dans les années 1937 pour être précise, à Bordeaux, au sein d'une famille juive ashkénaze arrivée en France dans les années 30. Votre père, Adolphe Cyrulnik, était ébéniste ukrainien engagé dans la Légion étrangère et votre mère, Nadia, était polonaise. Vous allez vivre et survivre à la Seconde Guerre mondiale. Quel genre d'enfance vous diriez que vous avez eu?
15: J'ai eu une enfance saccagée. C'est-à-dire qu'il n'y avait plus personne autour de moi, il n'y avait aucune stabilité. J'étais traqué, j'ai été emprisonné à l'âge de 6 ans et demi, arrêté au matin par des hommes avec des lunettes noires et des revolvers à la main pour arrêter un enfant de 6 ans et demi. J'ai compris qu'on voulait nous tuer, j'ai réussi quand même à m'évader et ça a marqué toute mon enfance, parce que je n'ai retrouvé un peu de stabilité que lorsque Dora, la sœur de ma mère, m'a retrouvé, mais j'avais 10, 11 ans.
3: Pendant tout ce temps, Boris Cyrulnik, vous allez vous cacher longtemps dans différents endroits pour survivre. Est-ce que vous pouvez nous dire pendant ces 4 années, ou ces 3 années et demie, ce que vous avez fait?
15: J'étais caché, enfermé. J'avais pas le droit d'aller à l'école parce que j'aurais été dénoncé comme Louis Malle. J'aurais pu aller à l'école, mais j'aurais été dénoncé. Donc, je fréquentais tous les voyous qui n'allaient pas à l'école. C'était tous mes copains, j'en garde un très bon souvenir. On volait du raisin dans la vigne. On comparait le muscat et le chasselas. On en mangeait tellement qu'on était malade. Mais c'était... On arrivait quand même à arracher des moments de petit bonheur, alors qu'autour de nous, c'était la catastrophe sociale.
3: On va parler de ces petits bonheurs parce que ce que vous êtes en train de nous dire sur notre antenne, c'est un peu à l'image de ce qu'on vit en ce moment, Boris Cyrulnik, si vous me permettez. Vous allez vous cacher dans le plafond d'une synagogue, sous le corps d'une mourante dans une ambulance, je crois savoir, dans une marmite, dans une université de Bordeaux. C'est assez fou hein, quand on dit cela, mais c'est vraiment ce que vous avez vécu. Et vous êtes arrêté par la Gestapo, vous dites « J'ai découvert que j'étais juif le jour de mon arrestation. Je n'avais jamais entendu ce mot. » Vous allez échapper, enfin, vous échappez de la rafle du 10 janvier 44 où vous êtes détenu à la grande synagogue de Bordeaux. Vous vous cachez dans le plafond. Vous êtes sauvé, je crois, par une infirmière. Quel est aujourd'hui votre rapport à la religion et à Dieu?
15: Je reconnais avec plaisir ma judéité, mais pendant la guerre et après la guerre, il n'y avait pas de juifs autour de moi. Les hommes étaient dans l'armée, les jeunes garçons et filles étaient dans les FTP Moy, et les âgés et les vulnérables étaient déjà parmi les premiers à Auschwitz. Donc il n'y avait pas de juifs autour de moi, je ne savais pas ce que c'était qu'être juif, donc personne n'a pu m'apprendre le judaïsme.
3: Même pas votre tante Dora?
15: Un peu, par la cuisine, par des allusions. Mais elle aussi, elle a fait comme la plupart des juifs survivants à la Seconde Guerre. Elle ne racontait pas ce qui s'était passé pendant la guerre. J'ai mis très longtemps à apprendre qu'elle avait été, elle aussi, arrêtée. Elle n'avait jamais parlé. Elle parlait beaucoup d'une petite sœur disparue qui s'était engagée 15 ans et qui avait disparu. C'était un fracas que vous soupçonnez pas. que la mort, le fracas, dont je ne savais pas, je ne pouvais pas savoir qui j'étais, puisqu'il n'y avait personne autour de moi pour me désigner. Mais 83 ans après, je ne sais toujours pas qui je suis.
3: C'est un peu là où j'ai envie d'en venir, Boris Cyrulnik, parce que vous n'êtes qu'un enfant lorsque vous vivez tout cela. Vous ne reverrez jamais vos parents, arrêtés en 42 et 43, qui vont mourir en déportation à Auschwitz. Vous n'avez gardé que des images et des séquences d'eux. J'ai envie de savoir comment vous, Boris Cyrulnik, vous avez réussi malgré tout, et peut-être pas finalement au regard de ce que vous venez nous dire, à dépasser la perte, la peur sans doute dans le présent et l'avenir, à l'heure où dans votre livre, vous écrivez qu'un enfant sans parents, sans structure fixe, peut quand même difficilement se déployer convenablement.
15: Mais oui, je ne sais pas si j'ai réussi. J'ai réussi à survivre et à reprendre une direction de vie qui finalement a quand même été intéressante. C'est pas tombé du ciel, ça n'a pas été facile, mais c'est ce qui définit la résilience, c'est reprendre une autre direction de vie. Réussir, je crois que c'est le bénéfice secondaire de la névrose. C'est Freud qui m'a expliqué ça, qui m'a fait comprendre ça. Donc je pense que j'ai pas réussi, mais j'ai réussi à me sauver un peu, d'où le titre du livre.
3: C'est un peu une question que j'ai envie de vous poser, Boris Cyrulnik, parce qu'aujourd'hui, votre nom est reconnu, alors que pendant longtemps, vous avez été caché. Comment vous analysez ça, en tant que vous? Et est-ce que cette peur innée est quand même encore là? Cette peur d'être trouvé, si jamais un jour les Juifs devaient encore être...
15: Alors, si jamais, c'est ça, vous avez malheureusement raison. J'arrive au dernier chapitre de mon existence et j'entends exactement les mêmes phrases que celles que j'ai entendues à la fin des années 30, pendant la Seconde Guerre et même après la Libération. Si y a le malheur du monde, s'il y a la guerre, c'est la faute des Juifs qui organisent tout ça pour gagner encore plus d'argent. J'ai entendu ça régulièrement, mais je pensais que ça allait s'éteindre. Eh bien, pas du tout. Ça flambe à nouveau.
3: Vous pensez qu'on n'apprend jamais rien des guerres?
15: On n'apprend rien. Parce que c'est la technologie et l'idéologie qui fabriquent les guerres, c'est pas la rationalité. La technologie, on veut s'emparer du territoire voisin. La violence a été civilisatrice pendant très longtemps. C'est-à-dire que les aristocrates donnaient leurs filles, ont donné les femmes.
3: Oui.
15: On leur demandait pas si elles voulaient. On donnait les femmes en mariage pour augmenter l'armée. Les aristocrates ont fait ça. Napoléon a fait ça. Il a épousé la fille de son ennemi. Il a épousé Marie-Louise, la fille de son ennemi, pour associer les armées. Les paysans faisaient ça pour la terre. Les industriels faisaient ça pour le capital, et je pense que ça continue encore aujourd'hui. Donc le mariage avait une fonction sacrée, mettre au monde une âme pour adorer Dieu, ce que j'ai entendu beaucoup au Proche-Orient. Pas tellement en Israël, mais dans les pays arabes. J'ai souvent entendu, on est sûr de gagner la guerre, parce que nos femmes font 7 à 8 enfants par femme, alors que les femmes occidentales font 1,5 enfants par femme.
3: Figurez-vous que je l'ai entendu aussi, cette phrase que vous êtes en train de nous dire à l'antenne, moi-même, j'ai entendu ça. Ça m'avait éprouvé, cette phrase-là, mais c'est une réalité.
15: Et oui, parce que ça veut dire que les femmes sont pas considérées comme des personnes. Mmh. On considère le ventre des femmes, c'est-à-dire leur appareil de production. Au sens marxiste du terme, les femmes produisent des êtres humains, des garçons de préférence à des filles, pour faire la guerre, ou pour travailler 15 heures par jour, au fond des mines. Elles sont pas considérées comme des personnes. Marx disait, la première fois que j'ai entendu cette phrase par une féministe, je me suis dit, là, quand même, elles exagèrent. Eh ben non, finalement, c'est bien vu. Les femmes n'étaient pas considérées comme des personnes. Ça fait 2-3 générations, en Occident, que les femmes commencent à être considérées comme des personnes. Et elles font d'excellentes performances.
3: Boris Cyrulnik, j'ai évidemment beaucoup de choses à traverser avec vous dans cette émission. Je ne sais pas si je continue à parler de votre livre ou si je progresse vers ce que j'ai envie de faire, mais écoutez, on va essayer d'aller dans l'ordre pour revenir un petit peu à votre enfance avant de parler de votre ouvrage et de ce que vous êtes en train d'évoquer. Vous avez parlé d'une enfance fracassée en début d'émission et vous avez dit qu'il ne faut pas accepter le fracas pour s'en sortir. C'est ce que vous avez fait toute votre vie, je crois. Parce que vous avez été atteint d'un mal merveilleux, la rage de comprendre. Vous ne savez pas lire jusque tard, jusqu'à 10 ans, parce que vous ne pouviez pas aller à l'école. Vous aviez un retard énorme, mais dès que vous avez su lire, vous avez lu, vous avez adoré vos premières classes. Cela fera de vous quel genre de petit garçon, d'enfant, d'adolescent ?
15: Alors, dans ma mémoire, il faut se méfier des souvenirs. Hein, et souvent, on arrange le passé. Mais je vais vous dire ce qui est dans ma mémoire. J'ai adoré l'école, j'avais des copains quand j'étais caché, ou bien j'étais caché isolé, ce qui est une grave agression pour un enfant. L'isolement sensoriel est une agression neurologique.
3: Vous dites que cela crée une atrophie du cerveau.
15: Mais oui, et on le voit, on le photographie, hein, grâce à la neuroimagerie, on voit, je l'ai vu à Bucarest, je l'ai vu au Québec, je l'ai vu en France aussi, dès qu'un enfant est privé d'altérité, privé de sensorialité, les deux lobes préfrontaux ne sont pas stimulés, ils s'atrophient, il n'y a pas de relation, donc il n'y a rien à mettre en mémoire, le socle neurologique de la mémoire est atrophié, c'est-à-dire que la privation affective et la privation sensorielle altèrent le cerveau, c'est pas une vue de l'esprit, mais dès qu'on propose un substitut affectif et verbal, on voit le cerveau se remettre à fonctionner. Sauf que plus on attend, plus on attend, plus la remise en marche est difficile. Et dans les petites années, ça se fait à une vitesse stupéfiante.
3: Vous avez une petite opinion quand vous êtes petit. La société rend les gens fous. Bien que vous étiez attiré par la littérature et le milieu du cinéma, qui sont aujourd'hui, je crois, un peu la réponse à toute votre réflexion, vous nous le direz peut-être en fin d'émission, Boris Cyrulnik, à 11 ans, vous savez que vous voulez devenir psychiatre. Pour soigner votre névrose, avez-vous dit, je crois, pour comprendre, mettre votre famille à l'abri aussi. Est-ce que vous pensez que vous avez réussi à réaliser ce rêve d'enfant?
15: Alors, je voulais devenir psychiatre parce que j'étais convaincu que la guerre était une folie. J'ai pas changé d'avis. Et je me disais dans mon esprit d'enfant, si je deviens psychiatre, je pourrais empêcher les guerres. Je suis devenu psychiatre, je n'ai pas empêché les guerres, puisque j'en ai connu deux, donc je n'ai pas empêché les guerres, et je suis de plus en plus convaincu qu'il n'y a rien de rationnel dans le racisme, dans l'antisémitisme, même dans la guerre, il n'y a rien de rationnel. Il y a la passion qui subjugue l'esprit et qui fait perdre la conscience aux gens et qui les soumet à un régime, à un discours, à un récit totalitaire. Quand une société est désorganisée, elle adore les tyrans.
3: C'est ce que vous appelez aussi la décivilisation.
15: Alors, depuis 300 000 ans, depuis que nos grands-parents, à vous, Cyrielle, et à moi, on a les mêmes grands-parents, vous savez. Donc, monsieur et madame Sapiens, oui. Forcément, il y a 300 000 ans. Depuis 300 000 ans, les hommes, la civilisation s'est faite grâce à la violence des hommes pour tuer les animaux, pour survivre, pour tuer des animaux bien plus forts que nous. Et c'était la technologie, le silex taillé, enfoncé sur un pieu, et c'était le courage au fond des hommes, et probablement des femmes, de quelques femmes aussi. Quand on voit les filles aujourd'hui qui jouent au foot ou au rugby, on se dit que forcément, s'il y avait une chasse, elles devaient y participer. Mais on voit que cette civilisation-là, elle se fonde sur la violence. Freud disait ça, c'est par le meurtre du père que s'organisent, se fondent les sociétés. Lévi-Strauss, les anthropologues, confirment que c'est la violence qui est civilisatrice. Mais dès qu'il y a une période de paix, la violence ne devient que destruction. Destruction de son foyer, de sa femme, ses enfants, ses copains, destruction. Et à ce moment-là, on invente une autre civilisation. Et je pense que depuis 300 000 ans, on passe notre temps à inventer une civilisation à être détruit par la décivilisation, donc à inventer une autre civilisation. D'ailleurs, en grec, catastrophe, c'est kata, coupure, strophine, virage, obligation de prendre un virage. On est en plein actuellement, c'est ce qu'on est en train de vivre.
3: Boris Cyrulnik, vous venez nous voir pour votre dernier ouvrage qui s'intitule « Au saccage des petits bonheurs » aux éditions Odile Jacob, qui pose d'abord cette première question, pourrait-on vivre sans civilisation ? La réponse est non. Mais comment vivre justement avec cette civilisation-là que vous venez d'évoquer, qui va, qui vient, qui visiblement fluctue ? Depuis 1990, dites-vous, les rituels sont mal transmis, les mots ne désignent plus les mêmes choses, les récits discordants désorganisent les petits bonheurs de la vie quotidienne, provoquent l'amertume et l'explosion des incivilités. Qu'est-ce qui se passe dans notre culture qui ne fonctionne pas ou plus ?
15: Je pense que pour répondre à votre question, il y a deux mots. Le sprint, ça va trop vite, et la solitude. La solitude, comme

0: apprennent à parler, ce qui est bien, et en même temps, ils apprennent ce que désignent les mots. La haine des Juifs, en même temps, à l'école maternelle, dans les crèches. C'est-à-dire que on voit comment, quand une société est désorganisée, on adore un tyran parce qu'il se prétend sauveur. Tous les tyrans ont été adorés. Hitler a été adoré, Staline a été adoré, Franco. Il y a encore des gens en Espagne qui adorent Franco, Mussolini revient. C'est-à-dire que parce que on les prend pour des sauveurs et on a besoin d'être sauvé. Et quand on a trop besoin d'être sauvé, on perd son jugement. Hannah Arendt, que j'ai beaucoup fréquenté ces derniers temps pour écrire ce livre, Hannah Arendt dit on perd sa liberté intérieure, on perd son aptitude à juger.
1: C'est ce que vous appelez, ce qu'elle appelait « Penser contre soi-même », qui est aussi le titre d'un livre d'un auteur que nous avons reçu il y a pas très longtemps dans cette émission. Vous parlez du piège de la pensée unique et de notre culture qui entraîne la récitation, la chorale et parfois le fanatisme. C'est le groupe qui permet le fanatisme et c'est aussi un grand bonheur, dites-vous.
0: Mais oui, j'ai une amie qui a passé son enfance dans les jeunesses hitlériennes. Elle a deviné la couleur de ses yeux et de ses cheveux. Elle avait les stigmates biologiques de la race supérieure. C'est stupide. Mais voilà, il y a des millions de gens qui ont cru ça. Et je lui demande, j'ose à peine interroger, et de temps en temps, quand même, j'aimerais bien savoir comment elle a passé sa vie de petite fille dans les jeunesses hitlériennes. Et elle me répond, c'était le grand bonheur. On chantait, il y avait des veillées, on nous disait où était la certitude de faire le bien. Et vous savez ce que c'était que faire le bien? C'était éliminer les Juifs, les malades mentaux et ceux qui troublent l'ordre public. C'est écrit dans Mein Kampf. Et donc c'est facile. Il suffit de tuer quelques dizaines de millions de personnes, ce qui a été fait, et à ce moment-là, on aura 1000 ans de bonheur. C'était écrit dans Mein Kampf. Alors, ce dogme, ce récit totalitaire, c'est un piège de la pensée. Parce que une petite fille de 7 ans à qui on dit « tu es belle », je pense qu'elle devait effectivement être belle, « je vais te dire ce qu'il faut faire pour donner 1000 ans de bonheur », comment voulez-vous qu'elle juge? C'est une petite fille. Elle a mis très longtemps à douter. Il a fallu que plus tard, après la fin de la guerre, elle a mis très longtemps à douter. Parce qu'il fallait qu'elle apprenne à juger, comme dit Hannah Arendt, il fallait penser contre soi-même, il fallait qu'elle apprenne à juger. Et pour juger, il faut qu'il y ait deux récits. Il faut si dans un univers où tout serait bleu, on ne pourrait pas prendre conscience du bleu.
1: Est-ce que c'est pour ça qu'il faut aussi deux parents, Boris Cyrulnik?
0: Il faut d'abord biologiquement, pour l'instant, il faut encore une femelle et un mâle. Mais grâce à l'utérus artificiel, on va se débarrasser de cette manière stupide de faire des enfants. C'est-à-dire que on fera des enfants techniquement. Vous savez que ça a déjà été fait pour des mammifères. Il y a déjà des souriceaux qui sont nés sans rapport sexuel, uniquement dans une fécondation et un utérus artificiel. Donc si ça a été fait pour un petit mammifère, ça sera fait un jour pour un être humain.
1: Vous dites, pour aller dans la continuité de votre propos, que dans les clans, on n'a que des amis, que penser par soi-même nous oblige à nous en extraire, ce qui peut être très sain pendant un temps, c'est s'extraire du groupe et ne pas avoir d'amis, ça peut nous enrichir aussi.
0: Alors moi je pense que le bonheur de réciter, le bonheur de ne pas penser, le slogan, ce qu'on entend à longueur de journée, on entend des slogans que personne ne peut vérifier, c'est des récitations euphorisantes, on rencontre, grâce aux réseaux sociaux, on rencontre des gens qui pensent comme nous, on n'a que des amis. Quand on est un enfant ou un adulte, c'est très euphorisant, mais on arrête la pensée. Le slogan, c'est ce que j'appelle la chorale des perroquets. C'est-à-dire qu'on arrête, ça euphorise et on arrête la pensée. Et si quelqu'un pose un problème, il est considéré comme un dissident. Et généralement, un traître, et généralement, il est très sévèrement puni. Dans les pays de l'Est, il était interdit de parler de suicide. Parce que le suicide voulait dire, on n'est pas heureux sous un régime communiste.

0: des suicides, bien sûr, mais il ne fallait pas en parler. C'est-à-dire qu'il y a un récit propre, trop cohérent pour être honnête, et qui n'apporte que des bénéfices. C'est la pensée paresseuse qui est euphorisante. Donc je pense que si on veut garder la liberté de penser par soi-même, il faut qu'il y ait une démocratie. Et ce qui provoque la démocratie, souvent, c'est les artistes. Le théâtre, le cinéma, les écrivains, ceux qui écrivent des essais psychologiques ou philosophiques, qui posent des questions. Alors ça, malheureusement, c'est fatigant. Il faut réfléchir, mais à ce moment-là, on acquiert un degré et le plaisir de comprendre.
1: On va y aller encore avec vous, Boris Cyrulnik. Vous restez avec nous, on continue cette émission avec vous pour votre dernier ouvrage Au saccage des petits bonheurs aux éditions Odile Jacob. On revient dans un instant, juste après le rappel des titres sur Radio G.
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0: Bonjour à tous, vous êtes bien sur Radio J. Il est 15h30, tout de suite, on fait un point sur l'actualité. Après des frappes ce matin contre le Hezbollah, l'armée israélienne réitère son avertissement d'évacuation pour la ville de Nabatieh dans le sud du Liban, au nord du fleuve Litani. Cet avertissement intervient après l'annonce hier soir par le président américain d'un nouveau cessez-le-feu entre Israël et le Hezbollah. Les autorités israéliennes ont précisé que cet accord n'incluait pas de mesures contre les menaces au sud Liban. Si le nord d'Israël est attaqué, Tsahal frappera Beyrouth, a affirmé Netanyahou. Une déclaration qui a provoqué la colère de Donald Trump. Selon CNN, le dernier appel entre le président américain et le Premier ministre israélien a été particulièrement houleux. Le président américain aurait pressé le Premier ministre israélien de réduire ses plans d'opération militaire au Liban, qui risquerait selon lui de compromettre ses efforts pour obtenir un accord préliminaire avec l'Iran. Donald Trump aurait utilisé des propos très durs pour exprimer son désaccord, rappelant à Benjamin Netanyahou son soutien passé et l'avertissant qu'une offensive au Liban pourrait isoler encore davantage Israël. Les États-Unis qui tentent également de trouver une issue au conflit avec l'Iran. Sur son réseau Truth Social, Donald Trump assure que les discussions continuent à un rythme rapide, selon lui, avec la République islamique d'Iran. Une annonce toutefois démentie par l'agence de presse iranienne Tasnim, selon laquelle Téhéran aurait rompu le dialogue indirect avec Washington en raison notamment de l'offensive israélienne au Liban. Le président américain a déclaré être au courant de ce démenti de l'Iran, mais selon lui, ce n'est pas le message qui serait parvenu aux négociateurs.
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4: De retour sur l'antenne de Radio J. Merci de passer votre après-midi avec nous jusqu'à 16h avec mon invité aujourd'hui, Boris Cyrulnik, pour son dernier ouvrage Au saccage des petits bonheurs aux éditions Odile Jacob. Bien évidemment, Boris Cyrulnik, on va démarrer cette deuxième partie avec le début de votre livre où vous évoquez des civilisations qui n'ont pas les mêmes codes, les mêmes normes que nous, comme les Indiens, comme nous, les Occidentaux. Et c'est assez fascinant parce que d'une certaine manière, vous démarrez par cela, leur cannibalisme est justifié de façon cohérente pour eux, ce qui nous insurge à nous, mais qui révèle aussi nos incohérences à nous.
5: Mais oui, j'ai volé ça à Montaigne. C'est-à-dire que Montaigne c'était l'époque où les bateaux aux Normands allaient faire du troc dans ce qu'on appellerait aujourd'hui le Brésil. Donc il ramène trois Indiens, comme j'ai vu, j'ai été invité chez les Indiens de Fortaleza, des vrais Indiens avec maquillés comme il faut, avec des plumes, enfin, vraiment des Indiens comme il faut, quoi, bien civilisés. Mais ces Indiens arrivent et leur civilisation voulait qu'ils mangent le cœur de leur ennemi, et pour eux c'était moral, c'est-à-dire que ça voulait dire il a été courageux, je l'ai tué, mais il est pas complètement mort, et il fallait moralement manger le cœur de l'ennemi. Puis ensuite, si on tue, on l'abattait, il fallait partager la cuisse, qui était le meilleur morceau, avec les proches. Puis ensuite, il fallait le grill costal, on le donnait aux voisins, et la tripe, les viscères, on les donnait aux inconnus. Donc il y avait un plan de table. C'était un plan de table de la civilisation des Indiens très civilisés. Bien sûr, il y avait la première guerre de religion, qui c'était milieu 16e, où les catholiques avaient gagné tellement vite que la ville était pratiquement pas détruite, tellement les protestants avaient été écrasés. Et les Indiens sont choqués par ces barbares chrétiens, parce qu'ils voyaient que les barbares chrétiens laissaient près d'eux des hommes décharnés de pauvreté. J'ai beaucoup aimé cette expression tragique. Mmh. Ils ne mangeaient pas l'homme, mais ils ne s'occupaient pas, ils les laissaient mourir de faim. Et chacun était le barbare de l'autre. Alors je me disais, mais imaginez un peu que les Indiens arrivent en 1944, au moment où nos sauveurs, les Anglais et les Américains et les Canadiens, bombardaient les belles villes de Caen, du Havre, de toutes ces belles Brest ont été rasées et que nos libérateurs ont tué 60 000 Français pour nous libérer. Alors là, je pense que les Indiens auraient été horrifiés et ils auraient été convaincus que le barbare, c'était l'occidental.
4: Puisque l'on parle de ça, une autre forme de cannibalisme, peut-être pour nous en Occident, mais peut-être dans le monde finalement, vous dites que dans nos mots, la sexualité et l'alimentation, ça se ressemble.
5: Mais oui, d'ailleurs, si vous me croyez pas, regardez les phrases de la sexualité. Elle est belle à croquer. Je la dévore de baisers. Et puis on peut continuer.
4: Passer à la casserole.
5: C'est
4: moins joli, c'est sûr, mais voilà, c'est une réalité. Et vous dites aussi quelque part que téter le sein de la mère, c'est aussi une forme de cannibalisme.
5: Alors ça, je l'ai découvert aux États-Unis, où une association s'était faite pour interdire l'alimentation au sein. Parce que cette association vertueuse, bien sûr, morale, bien sûr, disait « la mère éprouve du plaisir à mettre son bébé au sein et son bébé la mange ». Donc c'est un acte profondément immoral et cette association américaine militait pour interdire l'allaitement au sein.
4: Puisque l'on parle de ça aussi, Boris Cyrulnik, on parle beaucoup d'agressions sexuelles qui sont aussi la preuve de notre décivilisation. Les sondages montrent une augmentation. Les viols et l'inceste sont interdits dans notre civilisation occidentale. Mais vous expliquez pour autant que cela reste possible biologiquement et donc un homme qui ne se sent pas père peut passer à l'acte sans aucune culpabilité.
5: Alors, j'ai été praticien pendant presque 40 ans. J'en ai vu des pères incestueux. J'ai vu quelques mères incestueuses aussi. Ça, c'est plus difficile à penser. Il y en a beaucoup moins que d'hommes, mais il y en a plus qu'on croit. Et ces hommes, tous, mais ces hommes me disaient, vous vous rendez compte, j'ai été condamné à 10 ans, 15 ans de prison, alors que je lui ai fait découvrir l'amour. Aucun sentiment de culpabilité. C'est-à-dire que pour eux, c'était un acte sexuel gentil, mignon. Oui, mais c'est votre fille. Oui, mais je lui ai fait découvrir. J'ai entendu des raisonnements comme ça. Ça me permet de répondre à votre question de tout à l'heure. Le langage totalitaire, c'est ça. On peut tuer des millions d'êtres humains. On a tué des millions de juifs et les tueurs n'avaient aucune culpabilité. Et j'ai eu l'occasion de travailler à Tel Aviv avec Shaul Harel. J'ai eu l'occasion, Sam Tiano. J'ai eu l'occasion de rencontrer des Yitzhak Fried de Tel Aviv, qui a été invité à Paris et qui nous a montré que ces hommes, beaucoup plus que ces femmes, il y a quelques femmes, mais beaucoup moins que d'hommes, ils ont accepté. Vous croyez vraiment que c'était bien de tuer les Juifs? Oui, bien sûr que c'était bien. Ils voulaient gagner, ils ont provoqué des guerres pour gagner encore plus d'argent. Bien sûr que c'était bien de les tuer. J'ai entendu ça en Colombie, par un universitaire très cultivé. Donc, quand Yitzhak Fried, invité à Paris, fait passer des demandes, est-ce que vous accepteriez de passer une résonance magnétique, une IRM, résonance magnétique nucléaire? On voit le cerveau fonctionner, on voit pas ce que les gens pensent, mais on voit le cerveau fonctionner. Et on voit clairement que ces hommes, rarement ces femmes, qui sont prêts à tuer au nom de la morale, ont hyperactivé en permanence le faisceau de la récompense. On le voit sans difficulté, c'est-à-dire que c'est un faisceau neurologique qui passe au rouge, et on voit que ce faisceau-là, le Median for Brain Bundle, stimule ce qu'on appelle le noyau accumbens, un petit noyau à la base du crâne. Quand on stimule les neurones, ça provoque une sécrétion de neurohormones, l'oxytocine, l'hormone de l'attachement, la dopamine, le plaisir d'agir, la sérotonine, le plaisir d'être avec. Ces hommes-là, soumis à un seul récit, une seule représentation, vivent un bonheur constant, sans aucune culpabilité. Tuer 6 millions de juifs, où est le drame? Violer sa fille, c'est pas un viol, je lui ai fait découvrir l'amour. Où est le drame? J'ai entendu ces raisonnements. Les deux raisonnements, je les ai entendus pendant la Seconde Guerre mondiale. Ça revient actuellement. Je l'ai entendu dans une brillante universitaire. Je l'ai entendu souvent en Colombie. Et c'est-à-dire que l'environnement verbal stimule des représentations qui font que ces gens sont heureux constamment en commettant des génocides.
4: Vous dites justement que l'inceste est une forme de génocide. Boris Cyrulnik, ce que je comprends moi dans votre livre, c'est que l'objectif de cette mise en exergue, qui est quand même de comprendre que chacun est le barbare de l'autre, qu'il faut aussi s'inquiéter, s'interroger, regarder l'autre dans toute sa complexité, pour peut-être finalement se décentrer de nous-mêmes. Mais jusqu'à quelle limite on doit y aller? Et jusqu'à quelle limite ça peut nous rendre heureux ou pas dans ces petits bonheurs?
5: Eh bien, ça va prolonger votre question sur l'inceste. L'inceste, biologiquement, est possible. Culturellement, c'est insupportable. C'est un crime majeur. Mais avoir des relations sexuelles avec quelqu'un de totalement inconnu, un viol dans la rue, c'est pas possible non plus. On connaît pas qui est cette femme, qui est cet homme. Donc, il y a une bonne distance à trouver. C'est-à-dire trop près, c'est l'inceste, trop loin, c'est la peur de l'étranger. Il y a donc une nuance à trouver, la structure familiale, la structure culturelle, le quartier, et là on peut se débrouiller sans crime et sans culpabilité.
4: On pose alors cette question, comment protéger nos enfants, la civilisation, l'avenir? Parce que vous avez évoqué le fait que quand un être humain se développe, il passe différents stades avec une structure qui doit le contenir. Vous avez dit tout à l'heure que partout où un enfant est isolé, privé d'affection, de stimulation, il y a une atrophie cérébrale qui le rend pas forcément apte au contact de l'autre. Il faut alors quoi? Des espaces de réflexion, de liberté? Il faut être proche de son enfant, mais pas trop pour le laisser advenir?
5: Vous avez répondu. C'est-à-dire que si on laisse un enfant seul, il peut pas se développer. Il a même des altérations neurologiques qu'on photographie régulièrement et qu'on dose régulièrement. Mais si on l'étouffe d'amour, on l'appauvrit son milieu. Il n'a qu'une personne à aimer, statistiquement, c'est maman. Il n'a qu'une seule personne. Mais il y a des hommes qui s'y mettent, mais beaucoup moins que de femmes. Il n'y a qu'une seule personne à aimer. C'est un appauvrissement du milieu. Donc l'idéal, c'est la famille. C'est-à-dire, mon maître John Bowlby dit, c'est le système familial le plus protecteur, c'est la famille composée de 6 à 8 personnes. C'est ce que dit Bowlby. Et c'est ce que les jeunes sont en train de réinventer aujourd'hui. Il y a de plus en plus de nouvelles formes de famille.
4: Est-ce qu'on doit s'inquiéter de ça, Boris Cyrulnik?
5: On va voir ce que ça va donner. Je pense que s'il n'y a pas de famille, c'est la tragédie par carence affective. S'il y a trop de famille, c'est la prison affective. Tu ne peux aimer que ta mère. C'est bien, c'est étouffant. C'est un appauvrissement. Donc il faut que tu aimes ta mère, ton père, la cousine Berthe, le grand père. Il faut que tu aimes un réseau. Parce que ça permet d'apprendre des styles affectifs différents. J'aime maman d'une autre manière que papa. J'aime mon grand frère d'une autre manière que mon cousin. Donc ça ouvre. C'est ce qu'on disait tout à l'heure à propos du concept de bleu. Dans un univers où tout serait bleu, on ne pourrait pas prendre conscience de la couleur bleue. Pour qu'on prenne conscience de la couleur bleue, il faut qu'il y ait une autre couleur que le bleu.
4: Il faut s'éloigner pour mieux revenir, peut-être aussi, Boris Cyrulnik.
5: Qu'est-ce qu'elle est bien.
4: Le titre de votre livre, Saccage des petits bonheurs, laisse entendre qu'aujourd'hui, on a aussi perdu le plaisir de partager du temps ensemble, ces petits bonheurs. C'est quoi les petits bonheurs pour vous, Boris Cyrulnik?
5: Eh bien, c'est bavarder avec Cyrielle. C'est un moment d'honneur. C'est inviter des copains à dire des bêtises. Ça aussi, c'est très important de dire des bêtises. On s'en prive pas. C'est assister à un match de foot ou un match de rugby. C'est se promener dans la forêt. C'est ces petits bonheurs du quotidien qui finissent par provoquer un sentiment de bien-être. Notre culture, qui prétend le développement personnel, prétend vendre du bonheur et avoir des techniques de bonheur. Ça a toujours existé, ça. Quand j'étais gamin et que je commençais à lire, j'étais fasciné par le Far West. Et il y avait le sérum de Bogomolets. Vous n'avez pas connu ça, vous venez d'arriver au monde. Vous avez connu, hein? Sérum, c'était une escroquerie totale. Ça marchait très bien. Il y avait des gens qui allaient sur les foires et qui vendaient des petits flacons. Il devait y avoir un peu d'eau sucrée ou je sais pas quoi. Ils faisaient fortune avec... mettre ça avec des théories fondées sur un fantasme, mais qui rapportent beaucoup d'argent à ceux qui fondent ces théories.
4: Vous dites qu'on ne va pas au restaurant pour se sustenter, mais pour partager des mots, un petit plaisir, pour créer du lien. Le progrès provoque aussi une dilution des liens familiaux. On voit que parfois vous ne l'aimez pas trop, ce progrès, Boris Cyrulnik. Mais aussi tout ça pour dire que dans nos petits bonheurs, il y a aussi l'échange avec l'autre, la découverte de l'autre, la connaissance de l'autre qui doit nous ouvrir à plus grand que soi pour ne pas rester dans cet étau. C'est ça, trouver ou retrouver la civilité que vous expliquez dans votre livre. C'est ça aussi qui permet le processus de la résilience. Par bonheur aussi, après chaque catastrophe, une renaissance invente de nouveaux rituels, rétablit une autre manière d'être heureux ensemble. Et comme Joseph Agostini, un psychologue que nous avons reçu sur l'obsession la semaine dernière, vous nous engagez à créer comme si c'était le remède à tout finalement.
5: C'est pas un remède, mais c'est un entraînement. Je ne peux devenir moi-même que s'il y a des autres autour de moi. Et pour que, s'il n'y a pas d'autres, mon cerveau ne fonctionne pas. S'il y a trop d'autres, je suis en prison. Donc, je suis obligé de vivre dans une structure affective et sociale et verbale. Et à ce moment-là, tout prend sens. Et le sens qu'on donne aux choses ou aux événements modifie la manière dont on les ressent. J'ai inventé une fable pour illustrer ça. J'ai inventé Charles Péguy va à la cathédrale de Chartres. Je ne sais pas si c'est vrai. J'ai inventé. Il voit un homme sale qui sue, qui casse des pierres. Monsieur, qu'est-ce que vous faites? J'ai trouvé ce métier stupide. J'ai mal au dos, je gagne rien, je casse des pierres. Un peu plus loin, il voit un deuxième homme, torse nu, qui casse des pierres. Monsieur, qu'est-ce que vous faites? Ben moi, j'ai un travail, je suis en plein air, ça me plaît bien, je gagne ma vie comme ça, c'est pas mal. Il poursuit sa route, il voit un troisième homme, les rayons de bonheur lui sortent de la tête. Monsieur, qu'est-ce que vous faites? Eh bien, vous voyez bien, moi, je bâtis une cathédrale. C'est-à-dire que le geste est le même. La douleur est la même. Le sens donné au geste et le sens donné à la douleur, ça vaut la peine. C'est une belle expression. Ça vaut la peine parce que je donne sens au travail que je fais. Ça métamorphose ma manière d'être au monde. Ça veut dire aussi que les jeunes actuellement qui dépriment de plus en plus, c'est parce qu'ils n'ont pas de projet d'existence. Donc, s'ils avaient des projets d'existence, probablement, ils seraient comme nous. Ils feraient à coup sûr comme nous. Alors que là, ils savent pas où aller. Au Moyen-Âge, l'errance était considérée comme une forme de folie. Alors que nous, on avait un cadre, c'était faire une famille, apprendre un métier. C'était abusif, mais c'était nécessaire.
4: Boris Cyrulnik, on a parlé d'art. On va tout de suite vous emmener au théâtre.
6: Bonjour Cyrielle, bonjour Boris Cyrulnik et bonjour à toutes et à tous. Cher Boris, les petits plaisirs que nous avons perdus nous ont fait oublier l'écoute de l'autre, le respect de sa langue et de sa parole. La vitesse, l'immédiateté nous mènent à l'anxiété, à la solitude, vous venez de le rappeler. Eh bien, qu'en est-il de l'amour? Existe-t-il toujours le temps de s'aimer et de se respecter? C'est justement l'objet de ma chronique théâtre que je vous offre aujourd'hui et qui illustre parfaitement ce que vous écrivez dans votre livre. Dans la pièce « C'est si simple l'amour » de l'auteur suédois Lars Norén, un couple de comédiens se déchire devant un autre couple d'amis après la première représentation de la pièce qu'ils créent tous les deux à Stockholm. C'est l'acteur Charles Berling qui met en scène la pièce dans un huis clos suffocant où chacun des personnages lutte pour sa survie dans un combat perpétuel avec l'autre. La pièce commence par une soirée alcoolisée entre amis proches et se termine par la violence d'un drame. En ce moment se joue également à l'Odéon Scenes from a Marriage, adapté du célèbre Scène de la vie conjugale de Bergman, réalisé dans les années 70. Un autre metteur en scène suédois, un peu plus jeune, monte la pièce comme un film gore et ça finit par un carnage.
4: On a quand même l'impression que cette vision destructrice du couple est dans l'air du temps, Hélène.
6: Tout à fait, Cyrielle. Le dramaturge Lars Norén apparaît d'ailleurs comme le digne héritier de Bergman. Dans ses pièces, qui sont appelées pièces de mort, les relations entre les personnages n'obéissent à aucun contrôle, aucun filtre. Ils passent leur temps à s'invectiver. « Tu as détruit ma vie », lance Alma, 40 ans, à son mari Robert, qui s'enfile des verres de whisky. En réalité, tous deux inventent un psychodrame conjugal et familial face à leurs amis et au public, égrenant leurs frustrations et leurs névroses. L'absence d'enfants, la jalousie dévorante, la fuite du désir, comme s'ils devaient poursuivre la pièce qu'ils venaient de jouer. Plus la soirée avance, plus les personnages s'alcoolisent, se lâchent. « Bienvenue en enfer », annonce Alma en levant son verre. La voici qui insulte son mari, le méprise ouvertement. Lui s'enfonce dans un délire masochiste et fait exploser sa jalousie maladive. Merci docteur. Tandis que l'autre couple se met à nu et que Eda, la meilleure amie, révèle toute la violence qu'elle subit de la part de son mari qui est psychologue.
4: Comment la pièce est mise en scène ?
6: Eh bien, curieusement, dans des canapés tout blancs, très cosy, chère Cyrielle. Charles Berling a convié même certains spectateurs à venir s'asseoir autour des acteurs. Tout se passe sur et autour des canapés par un effet séduisant de miroir entre le public et les acteurs. Il faut dire que les interprètes du spectacle sont totalement éblouissants d'énergie et de naturel. Berling en premier, bellâtre de 50 ans, qui fume des cigares en jouant les machos, pendant que Bérangère Valluzel, sa femme, enfin l'actrice qui joue sa femme, le rend fou. Il faut dire qu'Alma est totalement insupportable d'égocentrisme et d'agressivité, comme si elle boxait sur un ring. Dans un registre beaucoup plus soft, en tout cas, au début, Caroline Proust, qui joue Eda, est renversante de drôlerie et de naïveté. En mini-robe fuchsia, elle joue la poupée faussement heureuse, qui finit, en raison d'un fort taux d'alcool, à quatre pattes, sous le canapé, à moitié déshabillée. Au final, on assiste à un spectacle qui ressemble au début à du boulevard, léger et coquin, et qui peu à peu dérive vers le drame total où explosent toutes les conventions. C'est magistral.
4: Si c'est l'amour, c'est au théâtre de l'Atelier jusqu'au 1er juillet. On ira, Boris Cyrulnik. Tout de suite, c'est le billet du jour avec Ariel Efraim.
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4: Bonjour Ariel.
7: Bonjour Cyrielle, bonjour Boris Cyrulnik. Alors déjà, merci beaucoup pour votre fable sur la cathédrale qui m'a beaucoup parlé et que j'ai hâte de raconter à ma famille. Je la réadapterai juste en disant que c'est une synagogue, mais sinon, c'est très bien. Et alors, votre livre, il m'a interrogé parce que je me suis rendu compte qu'on est peut-être la première civilisation de l'histoire à avoir remplacé la chaleur humaine par des options de confort. On a perdu le manuel d'utilisation du vivre ensemble. À vous expliquer que notre société veut tout optimiser. Et alors moi, l'idée qui m'est venue directement, ce sont les caisses automatiques des supermarchés. C'est le plus grand mensonge technologique depuis la cigarette électronique goût cerise glacée. En fait, les caisses automatiques, on nous a vendu ça comme un progrès. Vous allez gagner du temps. Résultat, la machine bug. 12 vigiles la surveillent. Une mamie scanne une échalote comme si elle préparait le casse du siècle. 2 employés réparent la borne. Toi, tu transpires parce que la machine refuse ta courgette. Article inattendu dans la zone de dépôt. Mais de quoi on parle ? C'est une courgette, pas un composant nucléaire iranien. Donc on a supprimé les caissiers, puis créé des assistants de borne. Donc maintenant, il y a un humain dont le métier consiste à calmer psychologiquement des adultes humiliés par une machine. Et alors, bon, je dis ça, mais je suis exactement le produit de cette époque. Par exemple, j'ai vécu plusieurs mois à Madagascar pour de l'humanitaire. Bon, déjà, cette phrase mérite une garde à vue sociologique. Fils d'avocat de nuit qui a lu 2 citations de Gandhi sur Pinterest et qui se retrouve à Madagascar. Mais alors, là-bas, c'est impressionnant. On marche dans la rue, ça rigole, ça interpelle. On discute avec toi sans raison. Et alors, quand je suis revenu à Paris, j'ai une sensation étrange. J'avais l'impression d'entrer dans une dystopie scandinave. Une ville où tout est optimisé, sauf les êtres humains. Et alors, le paradoxe est fascinant. On vit dans des villes de 10 millions d'habitants, mais on n'a jamais été aussi seul. Mmh. Et aujourd'hui, même cette solitude, elle devient technologique. Il y a des gens qui utilisent ChatGPT comme psy. Alors au début, moi, je l'ai jugé énormément. Je me disais, c'est terminé, la civilisation occidentale a officiellement rendu les clés. Puis j'ai essayé. Bon, je vais être honnête avec vous, c'est exceptionnel. Il y a des soirs où je préfère parler à ChatGPT plutôt qu'à certains êtres humains. Au moins, lui, il me raconte pas ses semi-marathons. Mais tout ça, c'est rien à côté du truc le plus angoissant aujourd'hui. Pour moi, ce sont les couples au restaurant ou les familles, chacun sur leur téléphone. Alors ça me terrifie. Parce qu'on est littéralement en face d'un être humain qui a accepté de passer sa vie avec vous et vous regardez une vidéo d'un labrador qui fait du paddle. On a quand même réussi l'exploit historique de devenir moins captivé par nos proches que par un chien aquatique. Donc à force de vouloir supprimer toutes les frictions de la vie, on a fini par supprimer doucement ce qui nous reliait les uns aux autres. Et alors c'est peut-être ça le paradoxe le plus moderne de tous, inventer des machines capables de parler comme des humains, pendant que les humains, eux, ont de plus en plus de mal à se parler normalement.
4: Merci beaucoup Ariel Ephraimi. Forcément, ça doit vous faire réagir, Boris Cyrulnik.
5: Mais oui, mais malheureusement, c'est très convaincant. Je ne peux pas vivre sans les autres, mais c'est très difficile de vivre avec les autres. Et la technologie, qui est une merveille, au point de vue intellectuel, c'est une merveille, ça nous isole de plus en plus et ça fabrique des civilisations sans être humain, comme vous l'avez raconté et illustré avec beaucoup d'amour. Alors, quand vous dites on est seul dans la foule, c'est pas une relation quand on est dans la foule. Mais ça veut dire aussi que on peut garder le bénéfice de la technologie en étudiant les effets secondaires. J'avais été invité à la Villette au début, en 90, au début de l'arrivée des écrans. Et c'est, les gens qui m'invitaient étaient émerveillés. Il y avait de quoi. Quand je fais un zoom dans mon bureau et qu'il y a 400 personnes dans mon bureau de 10 mètres carrés, c'est de la magie. Donc mais l'effet secondaire de ce zoom, c'est une communication, c'est pas une relation. Et ce qui est sécurisant, ce qui est tranquillisant, c'est la relation familière. Et quand on vit dans un monde qui va trop vite, médiatisé par des écrans, il n'y a pas de familiarité. L'écran, c'est la communication, c'est pas de la relation. Il a jamais hoché la tête, mon écran. Il m'a jamais souri. C'est-à-dire que c'est pas une relation. Or, on peut lutter contre les effets secondaires par le développement de l'art et des lieux de rencontre. Ce que beaucoup de jeunes sont en train de mettre au point actuellement. Mais là, c'est récupéré. On voit par le développement personnel où on voit des usines de sport alors qu'en fait, il faudrait faire du sport avec ses copains et ses copines. Il faudrait mal jouer au football. Il faudrait se promener. Il faudrait faire de la mauvaise musique avec des copains. Les Allemands sont très bons. Ils font des petits orchestres de chambre. Ils font des orchestres où tout le monde joue ensemble. Donc, on peut lutter contre les effets secondaires. Il faut garder la technologie. Elle est magique. Mais il faut lutter contre les effets secondaires de la magie technique.
4: Boris Cyrulnik, c'est votre portrait sur Radio J.
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4: Radio J. Comme toujours à la fin de cette émission, on débriefe ces minutes que nous avons passées ensemble. Et donc, c'est votre portrait dans le regard de Véronique Zana, notre psychanalyste du jour. Bonjour Véronique.
8: Bonjour Cyrielle et bonjour Boris. Et je dirais tout simplement que cette interview, c'est une magnifique ode à la nature humaine. Parce que même quand ça commence mal, même quand on découvre très vite ce que c'est que le danger et la mort, même quand on est retiré de tout et qu'on est dans un silence à ne rien pouvoir apprendre, on pourrait croire que ça va s'atrophier, mais il suffit d'être en contact avec un humain pour pouvoir relancer cette rage de savoir, cette façon d'avancer. Et c'est bien ce que vous soulignez dans cette nature humaine, c'est que rien n'est jamais perdu. Alors ces petits bonheurs qui sont des petites sèves, et c'est d'ailleurs sur le moment, je ne sais pas si on s'en rend compte, mais ça vient alimenter le fait de pouvoir en faire autre chose, eh bien vous venez le souligner. Et à quel point vous avez l'oreille fine, puisque non seulement vous entendez extrêmement bien tous les langages et tous les systèmes, et vous savez mettre le mot dans le reflet qui peut arriver, mais de vous-même, vous dites « je ne sais toujours pas qui je suis », ce qui permet de garder la question intacte et de continuer d'explorer et de nous laisser l'autorisation à nous aussi de nous dire que rien n'est jamais terminé. Alors qu'est-ce qu'on a appris de vous aujourd'hui sur Radio J? On en a entendu tellement, c'est que cette rage de savoir, ce désir, ce n'est pas alimenté par la paresse, c'est un désir de travail. Et voilà que c'est relancé. Et qu'à nouveau, on peut inventer les choses. Et que justement, ça ne cesse jamais de se réinventer. Et même cette famille qui aujourd'hui nous intrigue dans ces nouveaux modèles, eh bien, allons-y, là encore, il y a quelque chose à apprendre.
4: Merci. Merci beaucoup Véronique Zana.
5: Merci de m'avoir invité.
4: Et merci à vous Boris Cyrulnik. Vous êtes venu nous voir pour votre dernier ouvrage, Au saccage des petits bonheurs, aux éditions Odile Jacob. Merci mille fois d'avoir été notre invité aujourd'hui sur l'antenne de Radio J. À nos auditeurs, on se donne rendez-vous bien évidemment du lundi au jeudi dès 15h. Dans un instant, c'est la suite de vos programmes et ce sera le journal sur Radio J. Je laisse le soin à nos auditeurs d'acheter cet ouvrage merveilleux qu'est le vôtre pour découvrir la suite. Merci Boris Cyrulnik.

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1: Bonsoir à tous. Israël et le Liban tiennent un quatrième cycle de discussions à Washington. La délégation israélienne est conduite par l'ambassadeur d'Israël aux États-Unis, Yehiel Leiter. Le président libanais Joseph Aoun affirme qu'il n'existe pas d'autre option que de négociation avec Israël. Selon Joseph Aoun, le Liban cherche à préserver la paix civile et la stabilité intérieure tout en évitant une guerre civile qui menacerait, dit-il, la survie du pays. Il ajoute que toute personne qui alimente les divisions en interne agit, selon lui, au service d'Israël et c'est une manière dans sa bouche de dénoncer le Hezbollah. Le président du Parlement, Nabi Berri, qui est un allié du Hezbollah, affirme qu'il est prêt à se porter garant d'un accord de cessez-le-feu. Benjamin Netanyahou prédit la chute du régime iranien lors d'une cérémonie d'adieu au chef du Mossad. Le premier ministre israélien a affirmé que les fondations du régime de terreur en Iran se sont fissurées. Selon Benjamin Netanyahou, l'Iran a déjà payé un prix très lourd et le régime ne reviendra pas à ce qu'il était avant. Il finira d'ailleurs par tomber. Et puis, des rumeurs sur cette discussion incroyable entre le président des États-Unis et le premier ministre israélien. Espèce de dingue, sans moi tu serais en prison, aurait dit Donald Trump en hurlant à Benjamin Netanyahou lors d'un appel téléphonique. Et c'est la presse israélienne qui en parle et qui reprend des informations de CNN et du site Axios. Le président américain aurait même ajouté « Aujourd'hui tout le monde te déteste, tout le monde déteste Israël à cause de toi ». Et c'est moi qui t'ai sauvé les fesses, donc textuellement. Alors après, ça a été un peu diminué dans le courant de la journée, mais ce sera quand même la question du forum des auditeurs de ce soir. Trump pense que Netanyahou est dingue et que sans lui, il serait en prison. Qu'est-ce que vous en pensez? Vous nous appelez au 01 43 36 04 06 01 43 36 04 06. Le forum, c'est à 18h30, c'est tout de suite après le journal. Et on part pour Jérusalem, on le retrouve, notre correspondant permanent, Dror Evensapir. Bonsoir Dror.
2: Bonsoir.
1: Dror, alors des informations contradictoires avec une reprise pour parler à Washington et quels qu'en soient les moyens, un Liban qui veut... trouver un accord avec les Israéliens, désarmer le Hezbollah, se sortir de cette tourmente, les plus hauts responsables, hein, pas seulement les responsables chrétiens qui avaient l'habitude de, toujours de souhaiter un accord avec Israël. Ça, c'est premier point. Deuxième point, sur le terrain, c'est toujours c'est d'une intensité qui n'a rien à envier à n'importe quelle guerre. Donc, des informations très contradictoires ce soir concernant le Liban.
2: Oui, effectivement, avec manifestement un accord de cessez-le-feu, un deuxième accord de cessez-le-feu, en quelque sorte, qui pourrait, comme le premier, être imposé à Israël, qui aurait aimé, vous le savez, poursuivre ses opérations contre le Hezbollah. Alors, ça pourrait être le cas, d'après les termes de cet éventuel nouveau cessez-le-feu dans le sud Liban. Il n'est pas demandé, les États-Unis ne demandent pas à Israël d'évacuer les très larges portions du territoire libanais sur lesquelles l'armée israélienne est déployée, une partie de l'armée israélienne et dans laquelle elle opère contre le Hezbollah. Par contre, manifestement, il est clair que les États-Unis veulent imposer à Israël qu'Israël ne bombarde pas Beyrouth alors que l'armée israélienne avait l'intention de le faire, à savoir de s'en prendre d'une manière très très rude au bastion du Hezbollah dans la banlieue sud de Beyrouth, et ce ne sera pas le cas. Et les dirigeants israéliens en ressentent manifestement une assez grande frustration, d'autant plus que quasiment chaque jour, malheureusement, on apprend la mort d'un soldat en territoire libanais. Ce sont ces fameux drones équipés de fibres optiques qui sont des dégâts absolument considérables dans les rangs de l'armée israélienne, qui sont fatales malheureusement. Hier encore, on apprenait, hier dans la soirée, la mort d'un médecin militaire de 30 ans, lui aussi tué par un drone explosif. L'armée israélienne n'a toujours pas trouvé, on le sait, la parade pour contrer cette menace des drones. Et l'accord de cessez-le-feu dont il est question obligerait le Hezbollah à ne plus s'en prendre aux localités israéliennes du nord du pays. Mais par contre, rien ne l'oblige. S'il était un cessez-le-feu qui nous sont parvenus et qui ont été dévoilés sur les firmes, rien n'obligera la milice chiite à stopper ces lancers de drones vers les troupes israéliennes déployées au sud du Liban. Et c'est bien évidemment un vrai motif de frustration, voire même de colère pour l'armée israélienne.
1: Alors, des voix israéliennes aujourd'hui ont minimisé la violence de la discussion entre Benjamin Netanyahou et Donald Trump durant la nuit. En fait, il y aurait eu deux conversations. Il aurait appelé deux fois Trump. J'ai donné les termes tout à l'heure dans les titres. Tu es dingue, tout le monde te déteste. Sans moi, tu serais déjà en tôle. Mais les sources ne démentent pas. Elles disent c'est moins violent que ce que vous croyez. Quelles sont exactement les informations dont vous disposez à ce sujet? Et puis pourquoi une telle dispute tout d'un coup?
2: Bien, dans l'entourage de Benjamin Netanyahou, on ne dément qu'à moitié, effectivement, puisqu'on confirme que la discussion a été tendue, tel était un employé entre le Premier ministre et le président américain. Est-ce que véritablement les noms d'oiseaux ont été prononcés par le président américain? C'est ce qu'affirme un journaliste israélien très informé qui s'appelle Barak Rabid et qui travaille notamment pour le site Axios, qui a révélé le contenu de ces conversations. Et Barak Rabid, eh bien, régulièrement, il s'entretient au téléphone avec Donald Trump. Donc on peut peut-être accorder un certain crédit à ces révélations sur le contenu très houleux, seulement qu'on puisse dire, voire grossier, de cette conversation téléphonique entre Donald Trump et Benjamin Netanyahou. Eh bien, c'est tout à fait lié à ce dont nous venons de parler, puisque Benjamin Netanyahou voulait avoir les mains libres, voulait bombarder le quartier, le bastion de Hezbollah à Beyrouth, dans la banlieue sud de Beyrouth. Or, si ça avait été le cas, du point de vue de Donald Trump, eh bien, ça aurait signifié que les Iraniens se seraient retirés totalement de l'accord en gestation et auraient repris peut-être même leur tir de missile vers les pays du Golfe et peut-être même vers Israël, et que tous les efforts déployés par les Américains pour parvenir à un accord avec l'Iran auraient été réduits à néant du fait d'éventuels bombardements israéliens à Beyrouth. C'est la raison pour laquelle Trump serait sorti de ses gonds.
1: Dror, qui est notre...
2: Oui.
1: On vous entend plus tout d'un coup.
2: Oui.
1: Qui serait sorti de ses gonds. En même temps, malheureusement, c'est plutôt un mot de conclusion, quoi.
2: Mais, oui, exactement. Hein,
1: Dror Aven Sapir, vous qui êtes notre correspondant permanent à Jérusalem, je vous remercie. Bonsoir à vous.
2: Bonsoir.
1: Et le président du Parlement libanais, Nabi Berri, qui est pourtant connu pour être un allié du Hezbollah, dit qu'il est prêt à garantir le cessez-le-feu et garantir que le Hezbollah ne le violera pas si Israël renonce à ses bombardements. Selon Nabi Berri, la principale exigence est l'arrêt total des hostilités qui inclut la fin des frappes israéliennes aériennes, terrestres, maritimes, ainsi que des destructions d'infrastructures dans le sud du Liban. Tzahal, qui a annoncé avoir frappé hier plusieurs dépôts d'armes, centres de commandement et autres infrastructures du Hezbollah dans le sud du Liban, et Tzahal qui, on vient de l'entendre par la voix de Dror, se préparait à bombarder la ville de Beyrouth. Israël et le Liban qui tiennent pendant ce temps-là un quatrième cycle de discussions à Washington, et je vous le disais il y a quelques instants, le président libanais Joseph Aoun dit « on n'a tout simplement pas le choix ». On doit négocier avec les Israéliens. Danny Danan, qui est l'ambassadeur d'Israël à l'ONU, affirme « Sans paix pour le nord d'Israël, il n'y aura pas de paix pour le Hezbollah ». L'ambassadeur israélien a présenté un drone devant le Conseil de sécurité lors d'un débat sur le Liban. Danny Danan a affirmé que le Hezbollah avait tiré environ 9000 roquettes contre Israël et lancé des centaines de drones depuis le 2 mars. En violation avec la résolution 1701, qui est très connue, qui est la résolution qui normalement marque la fin du conflit disons, une sorte de cessez-le-feu, parce qu'il n'y a pas la paix entre le Liban et les Israéliens. Il a également accusé plus de 2500 membres du Hezbollah d'opérer au sud du Liban et de transformer des villages en de véritables infrastructures pour la milice chiite. Après près de 30 ans, Israël a officiellement rouvert son ambassade au Fidji. La cérémonie de réouverture a inclus évidemment la Tikva.

0: Après plusieurs mois d'enquête, un acte d'accusation doit être déposé cette semaine contre le terroriste qui détenait la dépouille de Oron Shaoul. La famille du soldat a été informée de cette avancée. La majorité des détails de cette affaire reste soumis à la censure militaire et à une ordonnance de non-publication. Donc on n'a pas plus d'informations que cela. Benjamin Netanyahou prédit la chute du régime iranien lors de la cérémonie d'adieu au chef du Mossad, David Barnea. Le premier ministre israélien a affirmé que les fondations du régime de terreur en Iran se sont fissurées. Et selon Benjamin Netanyahou, l'Iran a déjà payé un prix très lourd et le régime ne reviendra pas à ce qu'il était avant de finir par tomber. L'ancien commandant de l'armée de l'air israélienne, Amikam Norkin, s'exprimait devant une conférence organisée par le Jerusalem Post à New York. Et il a décrit trois technologies définies comme celles qui vont dessiner du champ de bataille dans les années à venir. Il y a trois chantiers qui sont pas encore totalement développés, mais c'est eux qui vont décider finalement du sort des soldats dans les prochaines guerres. Les forces américaines et les forces israéliennes développent des drones et aujourd'hui les drones sont encore opérés par des hommes. Mais la prochaine étape, c'est que vous pourrez utiliser 50 drones et qui vont attaquer sans aucun homme. Il n'y a aucun homme qui les dirigera. La deuxième chose, c'est l'espace. On parle de la supériorité aérienne. Maintenant, il faut parler de supériorité spatiale. Parce que tout vient de l'espace, les satellites. Et puis la troisième chose, c'est le laser. Le laser sera celui qui va décider sur le terrain de bataille. On l'utilise jusqu'à présent pour des opérations de défense, mais maintenant on l'utilise aussi pour des opérations offensives. Donc voilà, dans les prochaines générations, voilà les technologies qui vont décider de qui va avoir le dessus sur les prochains terrains de bataille, affirme l'ancien commandant de l'armée de l'air israélienne, Amikam Norkin. Le président du groupe LGBT de la Knesset, c'est-à-dire on appelle ça un caucus en anglais, c'est un groupe d'amitié de ceux qui sont intéressés par la question LGBT et qui pour certains d'entre eux sont des homosexuels, Yoraï Lahav Chetzanou, j'ai du mal à prononcer son nom, il est accusé les organisateurs de la Gay Pride de Rome d'antisémitisme après l'exclusion de l'association juive LGBT Keshet Italia, c'est son nom. Selon les organisateurs, le groupe n'a pas été autorisé à participer à l'événement en raison de son refus de condamner publiquement à la guerre menée par Israël à Gaza. Mais le responsable donc du groupe LGBT à la Knesset dit « ça n'a rien à voir, c'est des juifs, on leur a demandé de condamner Israël ». Et ils ont refusé de le faire et d'ailleurs il ajoute que sa grand-mère avait été contrainte de fuir l'Italie dans les années 30 en raison des persécutions antisémites. Retour en France avec la préfecture qui interdit une conférence du militant franco-palestinien Salah Hamouri à Besançon. Salah Hamouri qui avait été emprisonné en Israël pour des projets d'attentat et qui est soupçonné à présent d'avoir remonté une cellule du FPLP à Jérusalem qui voulait perpétrer une nouvelle attaque. Un sondage pour les présidentielles avec Édouard Philippe qui est à égalité avec Mélenchon pour la deuxième place si Gabriel Attal reste dans la course. Selon un sondage pour le Parisien, Édouard Philippe se retrouve à égalité avec Mélenchon, 13%, et donc la Macronie risque une élimination historique dès le premier tour car Bardella est en tête avec plus de 33%. Grosse prise de bec sur la chaîne LCP entre Aurélie Filippetti, qui est une ancienne ministre de la Culture, et Sarah Knafo. Alors, on va entendre d'abord, vous allez voir, grosse prise de bec. Sarah Knafo d'abord qui dit, c'est bien simple, la gauche a l'hégémonie culturelle en France, elle endoctrine les gens, et nous on peut essayer de gagner les élections, ça sert à rien, puisque c'est la gauche qui dirige tout le milieu culturel. On écoute d'abord Sarah Knafo.
1: Il y a bataille aujourd'hui, parce que mon sentiment est que depuis 80 ans, la gauche était la seule à endoctriner à peu près partout.
2: Endoctriner, j'ai dit parler de haine. Endoctriner, le
3: mot est...
1: Pourquoi est-ce qu'on parle de bataille aujourd'hui comme si c'était l'actualité qui n'avait jamais existé auparavant? Parce que la droite ne se défendait jamais. La droite pensait qu'il suffisait de prendre le pouvoir politique, donc de gagner les élections, et en réalité était très naïve, parce que pendant ce temps-là, la gauche... Désolé, c'est pas pour vous faire réagir, mais je pense que c'est un fait et que vous le théorisez très bien. Je vous ai entendu plusieurs fois le théoriser. Je vais pas vous inclure chez Jean-Luc Mélenchon, mais lui aussi le théorise beaucoup. Le fait d'obtenir aussi le pouvoir par les cerveaux, par les esprits, par l'université, par l'enseignement et par les professeurs.
0: Info sur LCP, et dans la même émission, l'ancienne ministre de la Culture, Aurélie Filippetti, lui dit c'est votre ami, le maréchal Pétain, qui endoctrinait. Et Sarah Knafou répond: est-ce que vous savez que je suis juive?
4: Le mot endoctrinement, vous vous depuis 80 ans, vous ça vous veut dire visé. En gros depuis la fin de la Deuxième Guerre mondiale. Vous vrai que votre ami le maréchal Pétain, lui, il n'endoctrinait personne.
1: Ami, le maréchal Pétain,
4: depuis 80 ans, ça veut dire quoi?
1: Vous parlez à une femme de confession.
4: Ça veut dire
1: mon ami le maréchal Pétain.
4: C'est pas Éric Zemmour qui a dit que Pétain avait sauvé des juifs?
1: Quelle honte, madame.
4: Franchement, c'est vraiment...
1: Je pense que vous choquez tout le monde.
4: Franchement,
1: je vous laisse continuer sur l'endoctrinement.
4: Éric Zemmour a dit Pétain a sauvé des juifs.
1: Je vous laisse continuer.
4: Donc vous dites depuis 80 ans, est-ce qu'il a dit ça?
1: Répondez-moi sur l'endoctrinement.
5: Non, mais on propose de revenir à ce qui nous réunit ici. C'est d'essayer de parler de cette bataille culturelle.
6: Mais c'est la bataille des idées, il me semble.
0: Je crois qu'on va vous épargner la fin. Donc on s'écharpe. C'est votre ami Zemmour qui a dit le maréchal Pétain a sauvé des juifs. Sarah Knapo répond: mais je suis juive, comment vous pouvez m'accuser de cette manière-là? Au total, 33 entreprises ont manifesté leur intérêt pour le projet de métro Tel Avivien. Donc c'est un métro qui sera en fait sur toute la région. Donc on appelle ça la région de Gush Dan, le centre d'Israël en fait. Des dizaines d'entreprises. Donc en fait, précisément, on va vous dire, il y a 11 israéliennes et 22 étrangères qui ont présenté des projets. Il y a 9 sociétés indiennes, 6 chinoises, 6 européennes et 2 américaines qui sont présents pour l'appel d'offres. Et les Israéliens ont noté que apparemment ils sont pas boycottés par tout le monde, c'est le moins qu'on puisse dire. Il y en a pour des milliards, hein, le métro de toute la région de Tel Aviv, c'est sûr que c'est pas tout le monde qui a envie de boycotter ça. Et je vous rappelle la question du forum des auditeurs, c'est dans quelques minutes maintenant. Trump pense que Netanyahou est dingue et que sans lui, il serait en prison. Donc sans Trump, Netanyahou serait en prison. Qu'en pensez-vous? Vous nous appelez au 01 43 36 04 06 01 43 36 04 06. À tout de suite.
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0: André Caspi est notre invité. Bonsoir André.
1: Bonsoir.
0: André, je vous ai vu cet après-midi dans toutes les radios. Vous êtes professeur des universités et vous êtes l'un des spécialistes français des États-Unis. Alors cet après-midi, on rétro-pédale un peu à Jérusalem. Et il y a l'entourage de Netanyahou qui dit non, ça n'a pas été aussi dur qu'on le dit. Il lui a pas dit t'es un malade. Vous,

0: convergence des intérêts. C'est-à-dire que ils sont unis, bien entendu, pour combattre l'Iran et pour obtenir de l'Iran les objectifs qui ont été fixés à cette intervention anti-iranienne. Mais d'un autre côté, l'Iran joue un rôle qui est aussi particulier, c'est-à-dire que il estime que tout ce qui se passe au Liban, et notamment la présence du Hezbollah, ça fait partie de la négociation. Alors, ça n'est pas exactement ce que pensent les États-Unis, ou en tout cas, ils ne le disent pas d'une manière très claire. Mais il est évident que les intérêts israéliens au Liban sont évidemment très forts, puisque une partie de la population israélienne du nord d'Israël a dû être évoquée et évacuée précisément à la suite des bombardements du Hezbollah. Donc ça signifie que sur l'Iran, les deux États et les deux hommes d'État sont certainement d'accord, mais en ce qui concerne le Hezbollah au Liban, il est évident que Israël voit les choses d'une manière différente de ce que les États-Unis peuvent voir. De là ce conflit, s'il y a conflit, parce qu'encore une fois, moi je n'étais pas présent lorsque la conversation s'est établie entre Netanyahou et Trump.
1: Alors, par contre, on avait entendu hein, What the fucking do, vous vous souvenez de l'histoire,
0: Oui.
1: lors de la précédente confrontation entre Israël et l'Iran. Et c'est vrai que les Israéliens insistent sur ce qu'on appelle la liberté d'action face aux menaces à ses frontières. Et là, on arrive un peu à la contradiction, si vous voulez, dans la relation entre Israël et les États-Unis. C'est que les Israéliens disent, nous, on a des alliés, mais nous, on habite ici. Donc, on est votre allié, d'accord, mais on doit avoir la liberté d'action concernant nos adversaires à nos frontières. Et Donald Trump, apparemment, a dit, vous êtes en train de faire sauter toute la région. Donc, est-ce qu'on n'est pas là un peu au point qui est presque inévitable? Il y a un moment où chacun défend son point de vue et ses intérêts
0: C'est-à-dire
1: surtout.
0: qu'en fait, il y a une divergence des buts entre Israël et les États-Unis. Ils sont unis contre l'Iran, mais ils ne sont pas unis contre le Hezbollah au Liban. C'est-à-dire que pour Donald Trump, le Hezbollah au Liban, c'est très secondaire. Tandis que pour Israël, je le répète, c'est quand même une situation particulièrement grave. Alors, ce que je crois aussi, c'est que les deux hommes sont engagés dans une campagne politique. Donald Trump sait que dans quelques mois, il y aura des élections législatives aux États-Unis et que s'il perd les élections législatives, une grande partie de son influence sur la vie économique, sur les relations internationales des États-Unis, sera également perdue. Et d'un autre côté, Benjamin Netanyahou, lui aussi, va affronter le suffrage universel et risque fort de se retrouver dans l'opposition s'il perd les élections. Donc ça veut dire que des deux côtés, il y a une grande nervosité en songeant aux prochaines semaines, et d'un autre côté, il y a aussi bien de la part des États-Unis que de la part d'Israël une divergence dans les intérêts, c'est-à-dire que au fond, les intérêts israéliens ce ne sont pas à 100% identiques aux intérêts américains, et c'est ce qui explique sans doute les tensions. Cela dit, encore une fois, cela suppose que les propos rapportés par l'agence Axios sont vérifiés.
1: Non, on n'a pas besoin, André Caspi, d'une vérification, parce que les démentis qu'on a eus aujourd'hui à Jérusalem ne démentent pas le fond. Ils démentent, non, on l'a pas traité de dingue, on lui a pas dit tout le monde te déteste, mais ils disent pas qu'ils se sont pas disputés. Ils disent qu'il y a eu deux discussions et qu'à minuit, ça a été très chaud entre les deux hommes. Moi, j'aurais vous posé justement cette question. Par exemple, vous êtes spécialiste aussi de la culture américaine et du cinéma américain. C'est vrai quand Trump dit ça y est maintenant tu t'es fait détester de tout le monde, ah, pas de tout le monde, mais c'est vrai que il y a quelque chose, voilà, disons il y a quelque chose de vrai dans ça par rapport à la société américaine. Et Netanyahou commence à se faire vraiment détester.
0: Oui, je crois que, en effet, dans la société américaine, il y a aujourd'hui un plus grand nombre

0: de personnes, ou si vous préférez, d'après les sondages, un pourcentage plus élevé, qui critique la politique des États-Unis au Moyen-Orient et qui considère que l'État d'Israël agit de façon qui n'est pas conforme ou qui n'est pas souhaitable aux intérêts des États-Unis. Ce qui est très remarquable, c'est que les démocrates américains, qui en règle générale recueillent 80% des voix juives lorsqu'il y a des élections aux États-Unis, les démocrates américains prennent leur distance et considèrent en somme que Netanyahou n'est pas l'allié souhaitable qu'ils pouvaient espérer du côté d'Israël. Et ce qui veut dire que, notamment parmi les plus jeunes, il y a une hostilité grandissante à l'encontre de la politique israélienne, en tout cas à l'encontre de la politique qui est menée par Benjamin Netanyahou. Donc s'il y a quelque chose qui est en train de changer en ce moment dans les relations entre les États-Unis et Israël, et je crois qu'il faut être très attentif à ce qui se passe, à ces changements peuvent en effet avoir des conséquences particulièrement graves. Et j'attirerai l'attention de nos auditeurs sur ce qui se passe par exemple à New York. Le nouveau maire, Zoran Mandani, est un homme qui est hostile à l'État d'Israël, qui manifeste son hostilité ouvertement et qui pourtant a obtenu un grand nombre de voix juives.
1: Mais alors justement, ça veut dire il marche Mandani, parce que nous on n'a pas votre expertise. Il s'en sort bien à New York ou c'est pas faisable d'être anti-israélien? Par exemple, là, il est pas allé à la parade. Il y a tous les ans, oui, il y a une parade d'Israël avec des dizaines de milliers de personnes. C'est New York. Et il est pas allé. C'est jamais un maire de New York fait jamais ça. Mais alors, parallèlement, il marche ou bien nous, on sent qu'il commence à patiner. On peut pas diriger la plus grande ville juive du monde comme ça. C'est des millions de juifs.
0: C'est surprenant. Mais ça marche. Mais en même temps, je crois que pour l'instant, en tout cas, ça marche.
1: Ça marche.
0: C'est-à-dire qu'au fond, il a obtenu satisfaction dans les élections municipales. Il a été soutenu par un certain nombre d'électeurs juifs. Tout cela fait que on ne peut pas dire que ce soit un échec. Et pour l'instant, je constate, moi, que la plus grande ville juive du monde est dirigée par Mandani, qui est hostile à l'État d'Israël et plus encore à la politique israélienne au Moyen-Orient. Donc c'est quelque chose qui montre les changements qui se sont produits au sein de l'opinion américaine en général et de l'opinion juive américaine en particulier.
1: Si je vous dis qu'il y a un personnage juif très important qui est à Paris ce soir, vous savez qui c'est?
0: Non.
1: C'est Steven Spielberg. Steven Spielberg ce soir est au Rex pour présenter, oui, son dernier film, et c'est probablement le juif new-yorkais avec Woody Allen le plus connu, l'un de ceux d'ailleurs qui a peut-être le plus votre tendresse aussi, non? Steven Spielberg.
0: Oui, bien sûr. Mais je ne sais pas quelles sont les opinions de Spielberg. Mais
1: il doit, je suis pas sûr qu'il soit proche de Netanyahou, hein, je vous le dis.
0: Mais c'est vraisemblable qu'il n'a pas une sympathie débordante pour Benjamin Netanyahou. Ah, oui. Et je crois que les propos récents de certains ministres qui siègent au gouvernement de Benjamin Netanyahou ont contribué de toute évidence à réduire encore le taux de popularité du gouvernement d'Israël.
1: On vit des révolutions incroyables.
0: Certainement, on est en train de voir une sorte d'évolution de l'opinion américaine. Alors, on peut pas dire que les Américains réfléchissent tous les jours, à tout moment, sur ce qui se produit en Israël. Mais ils ont d'autres soucis, des soucis économiques, des soucis sociaux, des soucis locaux. Tout cela existe. Mais tout cela, en somme, se concrétise par une sorte de résistance à l'égard de ce qui était jusqu'à maintenant le fondement même de la politique extérieure des États-Unis, le fondement même de la politique au Moyen-Orient des États-Unis. Et je crois qu'il ne faut pas sous-estimer les changements qui se produisent aujourd'hui et qui vont faire que les relations entre les États-Unis et Israël ne seront plus exactement ce qu'elles étaient jusqu'à maintenant.
1: André Caspi, professeur d'une université, spécialiste des États-Unis, merci d'avoir été l'invité de Radio Shalom. Bonsoir à vous.
0: Bonsoir.
1: Et on passe au forum avec justement cette question ce soir concernant la fameuse conversation, si on peut appeler ça une conversation d'ailleurs. Pas vraiment une conversation. Donc les hurlements supposés sont un petit peu démentis aujourd'hui. Entre Donald Trump et Benjamin Netanyahou, Trump disant à son interlocuteur « Tu es complètement dingue, sans moi tu serais en prison, tout le monde te déteste, c'est moi qui t'ai sauvé les fesses ». Donc ça fait beaucoup quand même pour deux chefs d'État qui n'ont plutôt pas l'habitude de se parler comme ça. Vous nous appelez au 01 43 36 04 06, 01 43 36 04 06. David Benishai est à Tel Aviv avec nous. Bonsoir David.
2: Bonsoir.
1: Alors qu'est-ce que vous pensez de ce que vous venez d'entendre à Tel Aviv?
2: Déjà c'est du très grand Trump. C'est du très grand Trump.
1: Show must go on.
2: Oui, il y a une partie du show, je crois que c'est pas l'élément qui m'inquiète le plus. On le voit dans sa négociation avec les Iraniens, il y a quelque chose de assez loufoque comme ça. Non, là, je crois qu'il y a déjà il y a une chose qui est importante, c'est la question de la souveraineté. C'est-à-dire, ce qui se joue là, et c'est, je crois que la souveraineté, c'est souvent très complexe, et puis c'est souvent pas montré. Et Israël a toujours su jouer avec, au moins en apparence, le maintien de sa souveraineté, même si on sait que mener une guerre, ça peut pas se faire sans les Américains. Et on a toujours su qu'il faut quand même qu'il y ait un minimum de convergence d'intérêts entre les Américains et les Israéliens. Là, aujourd'hui, il y a quelque chose du rapport vassalité, c'est-à-dire, et c'est énoncé, et c'est dit, et c'est méprisant, et c'est humiliant. C'est tout Israël qui est humilié dans ce qui s'est dit, tant est que c'est effectivement rapporté que ça a été dit. Mais c'est pas la première fois, je crois que on a un peu la mémoire courte. Plusieurs fois, Trump a eu des propos extrêmement durs à l'égard, on a oublié, à l'égard de Netanyahou. J'ai plus en tête les formules.
1: Mais si, c'était « They don't even know what they're fucking doing ». Il a dit, en parlant de Netanyahou, il sait même plus ce qu'il putain de fait.
2: Oui, premièrement, ce que ça dit, c'est que ce à quoi ça renvoie les Israéliens, et je crois que c'est probablement ça la chose la plus douloureuse, c'est que vous avez une opération, après je ne sais pas la justification militaire et stratégique de cette opération qui était prévue à Beyrouth, mais elle est arrêtée tout d'un coup, et la question vont se poser les Israéliens au-delà du côté sous les mains de Trump, c'est est-ce que finalement Netanyahou est prêt à engager une stratégie militaire, de l'arrêter subitement et de nous renvoyer au visage que 14 soldats sont tombés déjà, je crois qu'il y en a un 15e, mais pourquoi ? Pour aboutir à quelle stratégie si au final on appuie sur le shelter, on nous dit bon allez maintenant ça suffit les gars. Ça, c'est, je pense, le sentiment profond auquel les Israéliens se confrontent, les habitants du Nord qui se sentent abandonnés. D'un côté, on a une volonté irrédentiste des habitants du Nord de dire « il faut en finir avec le Hezbollah ». D'un autre côté, on veut y aller, mais on nous dit « bah non, vous arrêtez là maintenant ». Donc il y a une grande frustration des habitants du Nord. Et puis, pour le peuple d'Israël, regarde, vous savez, pendant la guerre à Gaza, il y avait « outard les pires psaumes », c'est-à-dire on autorise à publier, c'était tous les jours, et c'était à chaque fois un coup de couteau dans le cœur pour les Israéliens d'entendre des jeunes, qu'ils soient réservistes ou qu'ils soient de contingent, qui tombaient. Et là, on entend à nouveau ça. Et le Liban, de ce point de vue, toute l'histoire de la guerre, des guerres
1: c'est
2: du
1: terrible.
2: Liban.
1: C'est terrible. La phrase outard les pires psaumes, c'est terrible. Parce que quand vous voyez marqué, moi je vois le matin, quand t'es marqué permis de publier, tu sais qu'après il va y avoir une catastrophe. Il y a marqué permis de publier, ça veut dire on a prévenu la famille. Elle est terrible, cette phrase. Elle est pire que Yezichrono Baruch. C'est vraiment, quand tu vois ça, tu dis que c'est, allez, vas-y, dis-moi la catastrophe, dis-moi laquelle, dis-moi l'ampleur. Mais, ce que je voudrais vous demander, David, c'est, est-ce que vous avez l'impression, je sais pas, comment comprendre pour vous à Tel Aviv, comment vous pourriez, comprendre cette raclée qu'a pris le Hezbollah? La mort du guide suprême de la révolution iranienne, les drapeaux haut levés, le lors des précédentes confrontations qui datent pas d'il y a 10 ans, qui datent d'il y a quelques mois. Et là, maintenant, en fait, c'est les Iraniens qui ont dit à Trump, ou t'arrêtes l'Israélien, ou je te préviens, c'est la catastrophe mondiale, et Trump arrête Israël. C'est, comment, et des drones qui tuent des Israéliens tous les jours. Comment, en quelques, comment vous le vivez, et comment est-ce que vous arrivez plus ou moins à le comprendre, cette différence, en 6 mois, tout a changé. Tout a changé, on va des beepers à on sait pas arrêter les drones.
2: Oui, alors bon, après ça, moi j'ai pas le détail technique. Il y a une chose que je peux dire, et je crois que là les Israéliens, je crois que là il y a un élément de conceptia. On parle souvent de la conceptia Netanyahu qui va affaiblir l'autorité pour le Hamas. Il y a un élément de la conceptia que les Iraniens nous ont montré et que le Hezbollah nous montre, c'est que ce qui compte, c'est pas les têtes, c'est l'infrastructure. C'est-à-dire que on a, vous savez, que l'Iran soit capable, après s'être fait dégommer tout le leadership militaire et politique en l'espace de quelques jours avec le guide de la révolution, et que derrière il soit opérationnel, ça veut dire que la préparation d'hommes numéro 2, numéro 3 dans la liste qui vont venir prendre les fonctions était prévue en amont. C'est un élément de préparation de guerre. Comment ça se fait qu'on l'a pas anticipé? C'est énorme. Concernant le Hezbollah, c'est d'une certaine manière la même chose. À ceci près, c'est que le Hezbollah, contrairement au Hamas qui est un peu moins, mais le Hezbollah est bien déployé à beaucoup de niveaux de la société libanaise, pas seulement sur sa dimension militaire et qu'il a damé le pion à l'armée libanaise officielle, mais aussi il est inséré dans de très nombreuses couches de la société sociale, éducative. Il a quasiment le monopole sur le monde chiite, et on le voit aujourd'hui avec les soutiens qui sont mitigés, alors que la population libanaise, avec les souffrances qu'elle a, aurait dû mettre dehors à coup de pied aux fesses le Hezbollah, et c'est pas le cas. Donc, je crois qu'on est capable de faire des opérations extraordinaires, mais qui sont des pchites, quoi. C'est-à-dire que si on n'a pas une compréhension stratégique de la façon dont l'hydre se redéploie, si c'est pas ça notre stratégie, mais qu'on a des coups d'éclat, alors on arrive à la situation dans laquelle on est aujourd'hui. Et je pense que Netanyahou avait besoin de ces coups d'éclat dans une logique très court-termiste politique, alors que je crois
1: qu'il y a cru. Il a cru. C'est terrible. Moi, je vais vous dire, moi, je suis croyant. J'ai l'impression que c'est le ciel qui... Il vous fait détruire toute la direction, mais vous êtes obligé de vous enivrer. Vous faites ça, vous dites, ça y est, on a gagné. C'est incroyable. Vous vous rendez compte, tu es toute la direction iranienne, pas seulement le Hezbollah, iranienne. Et 6 mois après, ils disent à Trump, je te préviens, t'appelles Netanyahou tout de suite, et tu le traites de dingue.
2: Je pose une question toute simple, et je pense que c'est presque une question du béaba des services de renseignement. Comment nous sommes capables d'arriver à faire des opérations chirurgicales pour identifier qui est où, à quel moment, pour le descendre? Et comment cette information spécifique ne se déploie pas de manière à ce qu'on comprenne comment est structuré l'hydre? C'est ça que je ne comprends pas. C'est qu'on a une compréhension très ponctuelle de qui est où on peut le descendre, mais comment on n'a pas des éléments de renseignement qui nous donnent une image très claire de l'infrastructure du commandement?
1: Mais même eux ne savent pas.
2: Là,
1: même eux,
2: ouais,
1: savent
2: mais,
1: pas. Ouais,
2: mais...
1: Ah, ils ont des bonnes infos, mais après... Et puis, qui avait prévu la cruauté des Iraniens? Ils sont, normalement, beaucoup de gens auraient plié quand même. D'ailleurs, même eux avaient plié auparavant. Le Hezbollah avait plié. Le Hezbollah avait plié la dernière fois. Et là, il plie plus. Il y a quelque chose qui est vraiment,
2: Ah oui, ils ont évidemment, premièrement, les Iraniens savent très bien qu'ils ne peuvent pas perdre. Ils ont déjà perdu, hein, faut le rappeler, hein, je crois qu'on l'oublie, mais ils ont perdu leur allié syrien. Donc il y a une voie de passage qui a été fermée par Al-Giuliani, j'ai pas son nom nouveau, il a un nouveau nom là, mais le dirigeant syrien, mais ils ont fermé les voies d'accès là-bas, et ils ont aujourd'hui que des voies d'accès direct avec le Liban, et ils ont besoin de maintenir comme proxy pour continuer à avoir une carte de menace, que ce soit sur Israël, et sur la paix locale. Mais pour l'instant, ce qu'on prend, enfin, on prend une leçon de stratégie militaire et je pense que, j'espère que ça deviendra un cas d'étude dans nos services de renseignement, dans notre armée, chez les hauts officiers pour comprendre l'art de la guerre. Parce que là, aujourd'hui, si on regarde netto ce qui se passe, un Iran qu'on a voulu affaiblir pour se positionner...
1: Jamais été aussi fort. Jamais. Vraiment. Là, il parle d'égal à égal. David Benicha à Tel Aviv, je vous remercie. Bonsoir à vous.
2: Merci.
1: Bonsoir à vous.
2: Bonne soirée.
1: Allez, on se retrouve dans un instant pour la suite du forum.
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1: On se retrouve pour la deuxième partie de ce forum. Que pensez-vous des phrases prononcées par Donald Trump à Netanyahou? On les a dit 10 fois ce soir, les gens vont croire que j'insiste. Tu es dingue, sans moi tu serais en prison. Vous nous appelez au 01 43 36 04 06. Et Guy est en ligne avec nous. Bonsoir Guy. Bonsoir. Alors vous êtes énervé Bernard. Contre qui?
2: Non, non, je suis pas énervé du tout.
1: Toujours énervé, mais contre qui?
2: Non, non, non, mais là je suis pas énervé contre vous d'abord, vraiment.
1: Merci.
2: Donc, on se connaît depuis 25 ans, donc je suis pas énervé. Je suis habitué à vous connaître. Mais simplement, moi je suis pas sûr du tout que ces propos aient été tenus. Personne n'était entre eux, au milieu de la ligne pour écouter. Et pour moi, c'est que
1: faux.
2: Je dis pas que c'est faux. Je dis pas que c'est faux. C'est de l'intox. Il y a eu certainement, c'est ce que j'ai lu, moi, je dis tout le temps, Maharif, tout ça, il y a eu des tensions, mais personne ne sait ce qui a été dit. Donc, c'est possible, comme un extrapolé en disant oui, il a traité comme ça, il a traité comme ça. C'est possible, c'est le style de Trump, mais il n'y a pas de problème. Pour moi, il n'y a rien. Trump, il a autant besoin de Bibi que Bibi a besoin de Trump. Surtout, surtout concernant l'Iran. Parce que les Américains, en dehors de bombarder, ils n'ont rien fait en Iran. Tout travail était par l'armée israélienne. C'est comme ça. Ils ont apporté leur armada, c'est vrai, leurs armes lourdes, c'est vrai, leurs bombes spéciales, c'est vrai. Mais les renseignements, c'est Israël, c'est pas eux. Leur pilote, quand il a été sauvé, c'est grâce à Israël, c'est pas grâce à eux. C'est normal, on leur a donné le cadeau pour le prestige. Donc on s'en fiche de ça, nous. C'est nos alliés, donc on s'en fiche. Mais je suis pas sûr qu'il a dit qu'il a tenu des propos pareils. D'accord ? Certainement, il y a eu des tensions, c'est sûr. Mais il comprend très bien que si demain le Hezbollah tire encore une fois, Israël sait très bien qu'il ne pourra pas tenir, ni Bibi, ni personne. Voilà, c'est comme ça.
1: Et malheureusement, donc pour vous, ça n'a pas eu lieu?
2: Non, je ne dis pas. Yalla. J'ai bien dit. Non,
1: j'ai compris, ça a été, c'est une affaire de presse, ça a été monté par la
2: non,
1: presse.
2: Non, non, je ne dis pas ça.
1: Bah alors, qu'est-ce que vous dites alors?
2: Il y a eu des mots, mais je ne pense pas qu'il a parlé comme ça. Peut-être qu'il était en colère, tout ça. Il n'a pas dit ces mots-là, vous voyez ce que je veux dire?
1: Ouais.
2: C'est ce que je pense, hein, peut-être, moi je ne suis pas dans... Voilà. Et maintenant, on revient encore une fois à la personne qui a parlé d'Israël. Malheureusement, chaque fois on parle de ça, mais il faut comprendre, une fois pour toutes. Une fois pour toutes. Il n'y a que celui qui fait l'armée, qui a fait une guerre, qui comprend ça. C'est tout. Malheureusement, des morts, on en aura toujours. Et on aura encore, malheureusement. C'est comme ça. On ne peut pas faire une guerre. C'est pas avec leurs pierres qu'on fait une guerre. Et c'est dramatique. C'est malheureux.
1: Je voudrais répondre encore à quelques auditeurs. Ok, voilà. Mais j'ai entendu. Merci à vous. Merci d'avoir appelé. Dan est en ligne. Dan. Ah non, il est parti, Dan. Non, on va retrouver Dan dans un instant. Dan, vous m'entendez?
3: Oui.
1: Alors, vous êtes à l'antenne de Radio Shalom, vous avez appelé le standard. Et qu'est-ce que vous voulez nous dire?
3: Bah justement, par rapport à ce qui se passe avec Trump. Et alors, c'est que Trump, il est imprévisible et que de l'autre côté, ça plombe toute la situation d'Israël. C'est erratique et puis il se retourne contre Israël et c'est pas bon.
1: C'est quoi? Vous trouvez qu'il est un peu fantasque, Trump?
3: Il n'est pas fantasque. Il est auprès de la situation. C'est que quelque part on a joué toute notre capacité stratégique et que ça, les choses se retournent mondialement contre Israël et donc il retire ses billes. Il pense à sauver sa peau.
1: Ah, il se retire et il sauve sa peau. Ok, c'est votre point de vue.
3: Ouais, enfin, et après, vous parliez de New York, vous parliez de notre situation ici en France, avec toutes les situations des gens de la communauté qui sont mis au pilori. On va pas parler de la situation aussi. Et maintenant, ils nous appellent la peuplade d'Epstein. Donc, c'est viral, c'est mondial, c'est problématique, tout ça. Vous croyez pas, monsieur Bouhamour?
1: Ah, si, je trouve que c'est très problématique. Je trouve que le mot convient tout à fait. Merci à vous, Dan. Merci,
4: Sylvie,
1: bonsoir.
4: Est avec nous à présent. Bonsoir, Sylvie.
5: Bonsoir.
1: Sylvie, qu'est-ce que vous pensez de cette sortie de Trump qui n'a pas été démentie?
5: Oui, ça n'a pas été démenti. Sur le coup, ça m'a fait rire, hein, en réalité, parce que le vocabulaire, la manière de parler, c'est typique de Trump. Et en même temps, voilà, il s'est rendu compte que l'autre l'avait tiré par la manche dans un bourbier dont il voulait pas. Et bon, il s'en est rendu compte comme Peretz et le pot au lait, peut-être un peu tard, mais enfin...
1: Et vous êtes d'accord avec Trump?
5: Alors,
1: la phrase,
5: avec Trump en général, peut-être
1: non,
5: pas,
1: non.
5: Oui, enfin, dans son vocabulaire à lui, oui, c'est tout à fait ça, oui, oui, bien sûr.
1: C'est-à-dire, il y a deux choses, hein. Netanyahou est dingue.
5: Alors,
1: et
5: il va
1: si
5: dire
1: Trump
5: était...
1: s'était pas occupé de lui, il l'avait pas défendu, il serait en prison. Vous croyez les deux?
5: Oui, bien sûr, hein. Bien sûr, hein.
1: C'est bien sûr, en plus.
5: Enfin, moi, ça me paraît évident, oui.
1: Pourquoi?
5: Alors, pourquoi? Parce que, comment dire, c'est une situation comme celle qu'il y a en Israël avec une guerre sans fin et encore, hein, qui ne sert que à sauver le siège de celui qui est assis aujourd'hui comme premier ministre, ça peut pas durer, c'est pas possible. Et celui qui l'a aidé aussi bien avec la guerre qu'avec la politique, il voulait lui faire donner une grâce présidentielle. Enfin, toutes ces astuces-là lui a sauvé la mise à Netanyahou. Voilà, ça lui a permis d'avoir une autre aura. Il faut quand même rappeler qu'il y a un procès. Le procès qui dure depuis, je saurais même pas dire combien de temps. Et à chaque fois, il trouve une bonne excuse pour pas aller à l'audience. Netanyahou, quoi.
1: On peut le voir à l'envers, quand même. En pleine guerre, convoquer le Premier ministre qui a autre chose à faire, quand même, on peut le voir aussi dans l'autre sens. Hein.
5: Il a autre chose à faire, mais cette guerre...
1: Trois heures par jour en audience pour parler d'une affaire qui a attendu tellement de temps qu'elle pourrait attendre un an de plus. Non, non, mais franchement. Le gars, il est Premier ministre d'un pays en guerre et tous les jours, il va au tribunal raconter...
5: Qui
1: je me souviens de cette conversation téléphonique.
5: Alors déjà, s'il n'avait pas fait ce genre de pression pour pas être présent à l'audience avant la guerre, le procès serait terminé et il serait certainement en tôle, comme l'a si bien dit Trump, hein, déjà. Et par ailleurs, c'est peut-être l'inversion de la preuve. Déjà, avant les élections 2022, de novembre 2022, il y avait eu un accord, hein, donc à l'israélienne, à l'anglo-saxonne en fait, un accord selon lequel il avait un certain nombre de restrictions pour que il ait le droit d'être premier ministre, qu'il n'a pas respecté, notamment en attaquant la démocratie, en attaquant la Cour suprême, en attaquant Madame Beharav Miara qui est conseillère du gouvernement, etc. Il ne respecte rien. Il déclare la guerre. C'est lui qui a été attrapé Trump par la manche pour faire la guerre à l'Iran. Enfin, c'est un truc dont il rêvait depuis 30 ans, depuis l'assassinat de Rabin.
1: Alors, c'est pas lié à son procès alors.
5: Non, mais comment ça, c'est pas lié à son procès? Ben, c'est justement...
1: Vous lui dites, il veut la guerre parce qu'il a un procès, mais et après vous ajoutez, ça fait 30 ans qu'il en rêve. Il y a 30 ans, il n'y a pas de procès.
5: Non, il y a 30 ans, il n'y avait pas de procès, effectivement. Non, mais ça fait 30 ans qu'il en rêve, sauf qu'avec les autres, il avait besoin des États-Unis. Sauf que les autres présidents des États-Unis lui disaient... Non, on n'est pas d'accord. Et Trump, il a cru qu'il y trouverait son intérêt, etc. Voilà. L'autre lui avait offert la perspective d'un prix Nobel, en tous les cas le prix Israël, des choses magnifiques et merveilleuses. Et puis Trump s'est rendu compte que, ça marchait pas aussi bien que ça, et puis qu'à l'intérieur, dans le plan de la politique domestique, comme on dit, les Américains. Ils voient que ça marche pas, ils voient qu'il y a des soldats américains qui meurent, ils voient que... Et puis c'est loin, l'Iran c'est loin de l'Amérique, et donc ça donne pas bonne presse à Trump, quoi.
1: Sylvie, merci.
5: Avec plaisir.
1: Voilà, cette session d'information est à présent terminée. Merci d'y avoir prêté attention. Vous retrouvez dans un instant le journal de Pierre Gandus.
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1: 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Il est 19h.

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1: Bonsoir. L'appel téléphonique hier soir entre Donald Trump et Benjamin Netanyahu a été particulièrement houleux. Le président américain aurait pressé le premier ministre israélien de réduire ses plans d'opération militaire au Liban qui risquerait de compromettre ses efforts pour obtenir un accord préliminaire avec l'Iran. Le secrétaire d'État américain Marco Rubio a lui affirmé devant des parlementaires que l'Iran avait accepté de discuter de certains aspects de son programme nucléaire qu'il refusait jusqu'à présent d'aborder. Lors de la cérémonie d'adieu au chef du Mossad David Barnea, Benjamin Netanyahu a affirmé que les fondations du régime de terreur en Iran se sont fissurées. L'Iran a déjà payé un prix très lourd et le régime ne reviendra pas à ce qu'il était avant de finir par tomber. Des responsables israéliens et libanais participent actuellement à Washington à un quatrième cycle de négociations visant à aborder plusieurs dossiers bilatéraux sensibles. Le président du Parlement libanais, lui, Nabih Berri, qui est allié du Hezbollah, est prêt à garantir le respect par le Hezbollah d'un cessez-le-feu global avec Israël. Et le Hezbollah qui a annoncé il y a quelques instants qu'il a rejeté l'idée d'un cessez-le-feu limité avec Israël, refusant de suspendre ses attaques contre le nord du pays en échange d'un renoncement israélien à frapper la banlieue sud de Beyrouth. Le ministre des Affaires étrangères, Jean-Noël Barrot, a lui estimé que rien ne peut justifier la poursuite des opérations militaires et l'occupation prolongée d'Israël dans la profondeur du territoire libanais. Le premier ministre canadien Mark Carney a lui lancé un avertissement inhabituellement sévère sur la situation des Juifs au Canada. Mark Carney a déclaré que le Canada échoue envers sa communauté juive, dénonçant une montée de l'antisémitisme à un niveau inédit depuis la Seconde Guerre mondiale. En colère contre les violences qui ont éclaté en France après la victoire du Paris Saint-Germain en Ligue des Champions, Sébastien Lecornu a dénoncé aujourd'hui une inversion des valeurs qui consisterait à incriminer les forces de l'ordre en assurant policiers et gendarmes de son soutien inconditionnel. Bonsoir à toutes et à tous. Un membre de l'équipe du Premier ministre israélien a admis auprès de la 12e chaîne de la télévision israélienne que le chef du gouvernement avait eu un appel tendu avec le président américain Donald Trump hier dans la soirée au sujet de l'attaque prévue par Israël contre des cibles du Hezbollah à Beyrouth, mais il a démenti une information qui avait été transmise précédemment par la même chaîne de télévision israélienne et qu'il avait laissé entendre que Trump avait injurié Netanyahou, l'attaquant personnellement au cours de l'échange. Le reportage a précisé que les deux dirigeants se sont entretenus à deux reprises au téléphone hier soir, une première fois à 19h et une seconde fois vers minuit, et c'est ce dernier appel qui a été tendu. L'annonce de Donald Trump affirmant avoir convaincu Israël de renoncer à une opération militaire prévue au Liban a provoqué une vague de critiques au sein de la classe politique israélienne. Dans un message publié hier soir, Donald Trump a indiqué s'être entretenu avec Benjamin Netanyahu et avoir obtenu l'arrêt des opérations tout en affirmant que le Hezbollah s'était engagé à cesser ses tirs contre Israël. On fait le point avec vous, Dror Even Sapir.
2: Oui, effectivement, avec manifestement un accord de cessez-le-feu, un deuxième accord de cessez-le-feu en quelque sorte, qui pourrait, comme le premier, être imposé à Israël, qui aurait aimé, vous le savez, poursuivre ses opérations contre le Hezbollah. Alors, ça pourrait être le cas d'après les termes de cet éventuel nouveau cessez-le-feu dans le sud Liban. Il n'est pas demandé, les États-Unis ne demandent pas à Israël d'évacuer les très larges portions du territoire libanais sur lesquelles l'armée israélienne est déployée, une partie de l'armée israélienne et dans lesquelles elle opère contre le Hezbollah. Par contre, manifestement, il est clair que les États-Unis veulent imposer à Israël qu'Israël ne bombarde pas Beyrouth alors que l'armée israélienne avait l'intention de le faire, à savoir de s'en prendre d'une manière très très rude au bastion du Hezbollah dans la banlieue sud de Beyrouth, et ce ne sera pas le cas. Et les dirigeants israéliens en ressentent manifestement une assez grande frustration, d'autant plus que quasiment chaque jour, malheureusement, on apprend la mort d'un soldat en territoire libanais. Ce sont ces fameux drones équipés de fibres optiques qui sont des dégâts absolument considérables dans les rangs de l'armée israélienne, qui sont fatales malheureusement. Hier encore, on apprenait, hier dans la soirée, la mort d'un médecin militaire de 30 ans, lui aussi tué par un drone explosif. L'armée israélienne n'a toujours pas trouvé, on le sait, la parade pour contrer cette menace des drones. Et l'accord de cessez-le-feu dont il est question obligerait le Hezbollah à ne plus s'en prendre aux localités israéliennes du nord du pays. Mais par contre, rien ne l'oblige. Si les termes du cessez-le-feu qui nous sont parvenus et qui ont été dévoilés sous les firmes, rien n'obligera la milice chiite à stopper ces lancers de drones vers les troupes israéliennes déployées au sud du Liban. Et c'est bien évidemment un vrai motif de frustration, voire même de colère pour l'armée israélienne. C'est que Benjamin Netanyahu voulait avoir les mains libres, voulait bombarder le quartier, le bastion de Hezbollah à Beyrouth, dans la banlieue sud de Beyrouth. Or, si ça avait été le cas du point de vue de Donald Trump, eh bien, ça aurait signifié que les Iraniens se seraient retirés totalement de l'accord en gestation et auraient repris peut-être même leur tir de missile vers les pays du Golfe et peut-être même vers Israël. Et que tous les efforts déployés par les Américains pour parvenir à un accord avec l'Iran auraient été réduits à néant du fait de d'éventuels bombardements israéliens à Beyrouth. C'est la raison pour laquelle Trump serait sorti de ses mains.
1: Dror Eben Sapir, l'un de nos correspondants permanents en Israël. Et puis la réponse du Hezbollah est arrivée ce soir. Le groupe terroriste chiite a rejeté l'idée d'un cessez-le-feu limité avec Israël, refusant de suspendre ses attaques contre le nord d'Israël en échange d'un renoncement israélien à frapper la banlieue sud de Beyrouth. Et c'est dans ce contexte que des responsables israéliens et libanais participent actuellement à Washington à un quatrième cycle de négociations visant à aborder plusieurs dossiers bilatéraux sensibles. On va changer de sujet à présent pour parler de la violence faite aux enfants. Simon Cahen, bonsoir.
3: Bonsoir.
1: Vous êtes le directeur adjoint au sein de l'OSE. L'OSE qui est un acteur médico-social et éducatif important en France. Il a été créé en 1912 et reconnu d'utilité publique en 1951. L'OSE exerce aujourd'hui sa mission médico-sociale dans 5 grands domaines d'activité: l'enfance, la santé, le handicap, le grand âge et la mémoire. Et cette année, l'année 2026, est pour l'OSE l'année consacrée à la violence faite aux enfants. Et l'actualité, Simon Cahen, nous prouve, si besoin en est, l'urgence à venir en aide à ces enfants. Et d'ailleurs, l'OSE a mis en place à la fin de l'année dernière, en 2025, une cellule d'écoute dédiée aux parents confrontés à des situations de violence sexuelle en milieu scolaire ou en milieu familial.
3: Merci Pierre d'aborder ce sujet et de nous laisser la parole ce soir. Donc effectivement, vous le savez, c'est un scandale et c'est une affaire qui maintenant a éclaté il y a plusieurs mois à Paris. Et dans ce cadre-là, la ville de Paris nous a demandé de nous mobiliser et de mobiliser notre expertise pour accompagner les familles impactées par les violences sexuelles, la plupart du temps, en milieu périscolaire ou scolaire. Donc dès le mois de décembre, nous avons monté une cellule d'écoute et d'orientation pour les familles qui sont impactées, c'est-à-dire des familles qui ont soit directement vécu un drame en leur sein, soit qui, dans leur école, dans leur établissement, dans leur centre aéré, ont appris qu'il y avait eu des violences et qui ont besoin d'en parler à leurs enfants, de s'assurer aussi que leurs enfants vont bien, qui sont peut-être inquiets de signaux faibles sur le comportement de leurs enfants. Et on a une équipe de psychologues qui est là, c'est du lundi au vendredi, et qui va pouvoir accompagner les familles dans ce parcours qui est complexe. On va pouvoir faire de l'évaluation s'il y a des familles qui ne savent pas si l'enfant a vécu une victime ou pas, qui ont besoin d'être accompagnés par des psychologues dans cette évaluation, et c'est le rôle de l'OSE. C'est un dispositif qui a été lancé en décembre et on est au mois de mai, c'est déjà plus au mois de juin maintenant, c'est déjà plus de 1000 familles que nous avons accompagnées et plus d'une centaine de consultations que nous avons réalisées.
1: Simon Cahen,
3: donc, oui, c'est un engagement total.
1: Est-ce qu'il n'y a pas un paradoxe entre le fait qu'on apprend que les violences faites dans le périscolaire dépendent de la ville de Paris et que ce soit la ville de Paris qui vous demande de mettre en place une cellule d'écoute?
3: Alors, je crois que la ville de Paris a su que les dispositifs d'accompagnement des familles n'étaient pas à la hauteur. Après, nous sommes une association indépendante, reconnue d'utilité publique, et on agit en complète indépendance. C'est-à-dire que simplement, ça s'est fait en lien avec la ville de Paris. Mais effectivement, vous avez raison, aujourd'hui nous sommes un acteur indépendant, professionnel, et ce sont des médecins et des psychologues qui interviennent directement auprès des familles.
1: Alors, je ne sais pas si vous avez entendu hier le ministre de l'Éducation à l'Assemblée nationale. Il s'exprimait lors de l'examen de la proposition de loi visant à lutter contre les violences exercées sur les enfants à l'école et dans le périscolaire. Et il a déclaré qu'un total de 255 signalements de violences sexistes ou sexuelles mettant en cause des adultes au contact d'élèves ont été enregistrés depuis le début de l'année. Est-ce que c'est un chiffre important? Est-ce que c'est un chiffre qui est en augmentation ou qui explose?
3: Alors, c'est sûr qu'il y a une augmentation. Il y a une augmentation de la révélation de la parole des enfants. Il y a une augmentation aussi dans la prise en compte de cette parole. Je pense qu'il y a un mouvement de société qui est en cours depuis plusieurs mois et qui permet aussi d'écouter autrement la parole des enfants qui ont vécu des violences. Aujourd'hui, nous, à l'OSE, on porte la conviction que pour protéger les enfants, il faut que l'ensemble de la société soit sensibilisée et formée à cela. Et c'est vraiment très important, de la même façon qu'on dit que pour élever un enfant, il faut un village. On a vraiment la conviction que pour bien protéger les enfants, il ne faut pas simplement former les professeurs ou les animateurs du périscolaire, il faut former les parents, il faut former les grands-parents, il faut que les enfants eux-mêmes soient sensibilisés à leurs droits, à ce qu'est le consentement, au respect de leur corps. Il y a vraiment un travail collectif à faire pour que ces violences cessent. Et c'est notre ambition, c'est notre priorité pour l'année 2026. C'est aussi pour ça qu'on cherche des financements pour arriver à aller plus vite. On devrait ouvrir un centre en septembre-octobre dans le 12e dédié à ces sujets, parce qu'on a besoin d'accélérer le mouvement pour protéger les enfants.
1: Est-ce qu'il y a, je dirais, des profils types de responsables de violences sexuelles ou de violences sexistes par rapport aux enfants, où ça peut concerner, je dirais, tout le monde, tout âge, tout milieu social?
3: C'est pas tout à fait ma place de pour pouvoir vous répondre sur cette question. Nous, on accompagne vraiment les familles. Maintenant, je crois que ces violences, elles interviennent dans tous les milieux sociaux, dans tous les milieux culturel, et que n'importe qui peut être acteur de ce type de violence. Et je voudrais le redire aussi, au sein de la communauté juive, ces violences existent, et d'ailleurs toute une partie de l'action de l'OSE est en direction des familles juives. On a en place un conseil éducatif aux familles juives pour accompagner les familles qui rencontrent des difficultés. On a mis en place des ateliers de soutien à la parentalité pour pouvoir agir directement auprès des jeunes parents, et on est en train de travailler sur un atelier pour les futurs parents, pour leur donner les clés pour prévenir aussi ces violences. Et puis, enfin, on fait de la médecine scolaire en école juive, qui est aussi une façon de détecter des violences qui seraient subies par les enfants. Donc oui, ces violences, elles arrivent partout, et elles peuvent venir de chacun.
1: Simon Cahen, la dernière fois qu'on s'est parlé sur l'antenne de Radio Shalom, les grands projets, il y avait deux grands projets pour l'OSE, c'était la construction de deux maisons d'enfants. Vous en avez évoqué une dans le 12e arrondissement qui devrait voir le jour en septembre-octobre. On est en pleine campagne de l'IFI qui s'achève dans quelques jours. La violence faite aux enfants, c'est, je dirais, la cause de l'année 2026 de l'OSE. De quoi vous avez besoin aujourd'hui?
3: Aujourd'hui, on a besoin de financement, parce que les financements publics se tarissent, et que, en fait, sans un soutien des donateurs, sans un soutien des fondations privées, nous ne pourrons pas aller au bout de ce que nous sommes en train d'essayer de mener sur la prévention des violences. Donc, on a besoin de la solidarité de toutes et de tous. On a besoin que les gens nous fassent des dons. Effectivement, vous l'avez dit, il reste 48 heures pour faire faire des dons déductibles de l'impôt sur la fortune immobilière, qui sont déductibles de 75%. Après, nous, nous sommes une association reconnue au titre de l'amendement Coluche, et donc quand on nous fait des dons déductibles de l'impôt sur le revenu, ils le sont aussi à hauteur de 75%. C'est quelque chose que les gens savent rarement, et on est une des seules associations de la communauté à avoir cette possibilité de déduction à 75%. Donc oui, il faut donner, c'est le moment de nous accompagner pour protéger les enfants, pour prévenir les violences et pour continuer à se former collectivement sur ces enjeux.
1: Et pour tous ceux qui nous écoutent, ils se reportent sur le site de l'OSER.
3: oser-france.org, vous retrouverez toutes les informations pour faire un don, et c'est le bon moment, on a vraiment besoin de vous.
1: Simon Cahen. Voilà, on va marquer une pause dans cette édition et on se retrouve dans un instant avec notre second invité, Yigal Palmor, qui est ancien diplomate israélien.
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1: Igal Palmore, bonsoir.
2: Bonsoir Pierre.
1: Igal Palmore, vous êtes ancien diplomate israélien. Alors, on va parler de quelque chose qui est peu diplomatique, c'est cet appel téléphonique, ces deux appels téléphoniques hier soir entre Donald Trump et Benjamin Netanyahu, et le second a été particulièrement virulent à l'encontre de Benjamin Netanyahu. Donald Trump n'a pas mâché ses mots. Quand on entend ça, on se dit, il y a un patron, il est à Washington, et puis il y a un exécutant qui se trouve à Jérusalem. C'est à peu près ça.
2: Ah oui, tout à fait, tout à fait. Je rappelle que Donald Trump avait eu cette phrase en public, hein, il n'y a pas longtemps. Bibi est un type bien, il fera tout ce que je lui dis. On n'est pas habitué à ce genre de langage dans les relations internationales, même surtout entre amis, entre alliés, ça ne se dit pas. Et pourtant, il l'a dit. Je rappelle encore quelque chose qui aurait dû nous mettre la puce à l'oreille, c'est que dans toutes les rencontres, les points de presse, etc., Donald Trump appelle Netanyahu Bibi, alors que Bibi s'adresse à lui en tant que Mr. President, Monsieur le Président. On comprend tous très bien ce qu'est la différence entre Monsieur le Président et Bibi. Donc, la relation politique entre Israël et les États-Unis n'a jamais été aussi déséquilibrée.
1: C'est une pluie de critiques en Israël à l'encontre de Benjamin Netanyahu. L'opposition y va Yair Lapid, lui, dénonce ce qu'il considère comme une atteinte à l'indépendance d'Israël, résumant sa critique en qualifiant le pays d'État sous tutelle. Même son de cloche de Naftali Bennett, même au sein du Likoud, des voix se sont élevées, comme le député Dan Ilouz, qui a rappelé d'anciennes déclarations de Benjamin Netanyahu selon lesquelles aucun forum international ou aucune pression extérieure ne devrait empêcher Israël de se défendre.
2: Oui, Netanyahou l'a dit. Netanyahou, peut-être devrais-je dire Bibi, ça reste à voir. Mais en tout cas, Netanyahou l'a dit. Il a également déclaré, il n'y a pas si longtemps que ça, qu'un premier ministre israélien, dans ses entretiens avec les États-Unis, avec le président américain, ne devrait avoir à la bouche ou ne doit savoir dire qu'un seul mot quand il le faut, et ce mot est non. Alors, apparemment, Netanyahu ne dit pas non au président Trump, ni pour le Liban, ni pour Gaza, ni pour l'Iran. On a assisté à plusieurs situations où Netanyahu a déclaré vouloir faire quelque chose, et au dernier moment, eh bien, il reçoit un appel du président Trump qui lui dit non, arrête, et voilà, et Netanyahu obtempère et arrête sur le champ une opération qu'il avait voulu lancer ou qu'il a déjà lancée. On se rappelle l'été dernier, lors de la première guerre avec l'Iran, des avions israéliens qui étaient déjà en l'air partis pour un nouveau bombardement sur Téhéran, et rappeler à leur base quand le président Trump appelle Netanyahu et lui dit « arrête tout, mets un coup de frein parce que voilà, j'ai décidé de tout arrêter ». Et les avions font demi-tour en l'air. On se souvient de cet événement. Donc, ce qui est clair, c'est que Netanyahu ne peut rien refuser à Donald Trump, même dans les opérations militaires et pas seulement dans les relations personnelles. Et Israël, et le gouvernement israélien aujourd'hui, est effectivement, dans tous les domaines stratégiques, soumis au bon vouloir de la Maison Blanche.
1: Ouais. Donald Trump, qui après cet entretien avec Benjamin Netanyahu, a affirmé avoir obtenu l'arrêt de l'opération israélienne, et il a affirmé que le Hezbollah s'était engagé à cesser ses tirs contre Israël. Mais voilà, ce soir, le Hezbollah a rejeté l'idée d'un cessez-le-feu limité avec Israël, refusant de suspendre ses attaques contre le nord d'Israël en échange d'un renoncement israélien a frappé la banlieue sud de Beyrouth. Yigal Palmore, concrètement, est-ce que Trump va être aussi sévère avec le Hezbollah ?
2: Ah, je ne sais pas, je ne crois pas. Il n'a pas la même influence sur le Hezbollah qu'il a sur Israël. Le Hezbollah, lui, est une

0: Vraiment, eh bien, il faudrait que les États-Unis parviennent à un accord global avec les Iraniens, et il paraît que c'est pas pour tout de suite.
1: Alors, on a vu la pluie de critiques que Benjamin Netanyahou s'est pris en Israël pour avoir stoppé l'opération qui était prévue au sud Liban et dans la banlieue de Dahiyeh, banlieue sud de Beyrouth, qui est, je dirais, le fief du Hezbollah dans la capitale libanaise. On sait que la dissolution du Parlement israélien est en bonne voie, qu'il va y avoir des élections anticipées de 3 à 4 semaines, pas plus. Mais est-ce que ce nouvel épisode peut jouer en la défaveur de Benjamin Netanyahou pour les prochaines élections?
0: Écoutez, la campagne n'a pas commencé, ni pour le Likoud, ni pour les autres partis, pas vraiment. Enfin, il y a des partis d'opposition qui commencent déjà à faire des déclarations, mais une véritable campagne n'a pas encore commencé. Donc, on ne sait pas encore quels seront les véritables enjeux de cette campagne. Est-ce que ça sera la conscription des ultra-orthodoxes? Est-ce que ça sera l'économie? Est-ce que ça apportera sur les relations internationales et surtout avec les États-Unis? Peut-être sur la situation au Liban, sur la guerre avec l'Iran? Il y a tant et tant de... Peut-être sur la réforme de la justice, n'est-ce pas? Il y a tant de sujets qui pourraient être au centre des campagnes, parce que la campagne des uns ne doit pas forcément être la campagne des autres. D'abord, attendons déjà de connaître la date des élections, puisque il paraît que la coalition du gouvernement est décidée à dissoudre et même à dissoudre à tout prix la Knesset, mais sans date. Donc c'est la dissolution sans date qui est à l'ordre du jour. Il y aura une dissolution, mais personne ne sait, mais personne ne sait pour quand sont les élections. Le mystère plane toujours. Et je crois qu'à partir du moment où on aura une date, les campagnes seront lancées. Et c'est à ce moment-là seulement qu'on saura si cette relation chaotique avec les États-Unis ou un autre dossier pourront influencer et peser sur le résultat des élections.
1: Pour finir, Yigal Valmore, j'aimerais qu'on fasse un point sur la plainte de l'Afrique du Sud pour génocide orchestré par Israël et qui a été déposée devant la Cour internationale de justice. Ça avait fait grand bruit, mais je dirais l'instruction de la Cour internationale de justice se poursuit. On en est où de cette plainte?
0: Eh bien, Israël a présenté ses réponses et au mois de mai, il n'y a pas très longtemps, l'Afrique du Sud aurait dû, eh bien, déposer son dossier avec les preuves et les éléments qui pourraient justifier cette plainte et la procédure aurait dû commencer. Sauf que, au dernier moment, il paraît que le dossier de l'Afrique du Sud est vide. L'Afrique du Sud elle-même admet qu'elle n'a ni preuve ni élément, qu'elle ne peut pas continuer la procédure. Israël a demandé au juge, d'ailleurs, de commencer la procédure tout de suite, comme c'était prévu, n'est-ce pas, d'aller de l'avant selon les dates prévues à l'avance. C'est l'Afrique du Sud qui a demandé une prolongation de 18 mois pour essayer de réunir des preuves, de réunir des éléments pour soutenir sa plainte. Elle n'en a pas, elle n'a rien. C'est une plainte vide et c'est selon l'aveu même de l'Afrique du Sud qui dit avoir besoin de 18 mois supplémentaires. Vous voyez ce que ça veut dire? C'est pas une prolongation d'un mois, 2 mois pour bien se préparer. 18 mois pour remplir un dossier qui était vide, mais qui avait fait énormément de bruit et qui a influencé beaucoup de lignards à travers le monde, qui pensent que voilà, il y a eu génocide et la Cour internationale de justice a déjà décrété que c'était le cas. Non seulement elle n'a pas décrété, mais le dossier sud-africain est tout simplement creux. il n'y a rien, et c'est l'Afrique du Sud.

0: qui demande 18 mois supplémentaires pour revoir son dossier. Donc, on peut comprendre que ces accusations de génocide sont complètement foireuses, selon l'aveu même, l'aveu de facto de l'Afrique du Sud, mais les dégâts ont déjà été faits. Donc, chacun jugera.
1: Yigal Palmore, merci d'avoir été avec nous sur Radio Shalom. Je rappelle que vous êtes ancien diplomate israélien. Merci et bonsoir, Yigal.
0: Bonsoir, Pierre.
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